0: si on se dit qu'on n'est pas vraiment d'ici.
1: C'est quoi toi, c'est quoi ton pays ?

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3: Bonjour à toutes et à tous, bienvenue ce mardi 13 octobre 2026, l'actualité du monde jusqu'à 10h, racontée par toute la rédaction. C'est RFI Matin, on est ravis de vous retrouver et aujourd'hui on va beaucoup parler de cette visite historique du roi d'Espagne Felipe VI à Ceuta. Analyse, reportage à suivre ce matin. Bonjour Martin Guez.
4: Bonjour Andréane Mélard, bonjour à toutes et à tous.
3: Cette visite royale aussi à la une de votre journal.
4: Et oui, du jamais vu depuis 2007, les drapeaux espagnols sont sortis aujourd'hui dans l'enclave où le roi Felipe VI et la reine Laetitia sont attendus tout à l'heure. Ceuta dépassé fin juillet par l'arrivée de plus de 70 000 migrants. Plus d'une centaine de personnes avaient péri en tentant de rallier la ville espagnole depuis le Maroc. Quelques-uns y sont restés et vivent dans des conditions extrêmement précaires. Joseph Kabila prend la tête d'un nouveau mouvement politico-militaire en RDC, le FRN. L'ancien président congolais, désormais opposant, apparaît main dans la main avec la FCM-23. L'OTAN prévient la Russie dans la guerre hybride face à Moscou. L'Alliance avertit que toute attaque contre un de ses membres sera totalement vaine. Et puis enfin, pendant que les lycéens manifesteront à nouveau aujourd'hui en France, l'Assemblée se penchera sur le budget 2027, un sujet politique hautement inflammable. Et puis enfin, la NASA, le film choc sur les massacres perpétrés par l'armée israélienne à Gaza. NASA qui est sortie sur grand écran et ne laisse pas les spectateurs insensibles, vous l'entendrez.
3: De 20 ans après son père, le roi d'Espagne attendu aujourd'hui à Ceuta.
4: En 2007, la visite de Juan Carlos dans l'enclave espagnole au Maroc avait été houleuse. La venue de son fils Felipe VI aujourd'hui est particulièrement attendue. Visite sous haute tension, un peu plus de 2 mois après la crise migratoire et l'arrivée de plus de 70 000 migrants venus du Maroc. Si la plupart de ces migrants sont repartis de Ceuta quelques heures après leur entrée, des milliers d'entre eux sont toujours sur place et vivent dans des conditions extrêmement précaires. Mathias Reynal a rencontré l'un d'entre eux. Reportage.
5: Face à la mer, il fait défiler les photos de sa famille sur son téléphone, un brin nostalgique.
6: C'est la vie, Sarah.
7: C'est la vie. La vérité, mes enfants me manquent beaucoup. On ne s'attendait pas à passer tout ce temps ici à Ceuta.
5: Nous l'appellerons Mahmoud. Ce trentenaire originaire du nord du Maroc a franchi la frontière illégalement en juillet dernier. Après 2 mois et demi bloqués dans l'enclave, il ne sait pas vraiment ce que cette visite du roi d'Espagne peut changer.
7: Pour nous, les exilés, j'espère que cette visite va nous apporter une solution. On patiente et on ne sait pas ce qui nous attend. Pour le moment, la seule chose qu'ils font, c'est expulser les gens.
5: À Ceuta, les façades des immeubles sont couvertes de drapeaux espagnols. La visite de Felipe VI rassure. Elle est perçue comme une marque de soutien de l'État, alors que l'action du gouvernement, elle, est jugée insuffisante.
8: Lorsque les dirigeants mènent la situation au chaos, se disputent entre eux et gouvernent mal, c'est au roi de prendre une décision. Sinon, tout le pays risque de sombrer. Une telle situation est inadmissible dans un pays où nous avons à cœur de servir, d'être honnête et bienveillant avec tous les citoyens.
5: Voilà ce qu'explique un agent de la municipalité qui passe un dernier coup de karcher sur la place où le roi prononcera tout à l'heure un discours très attendu. Mathias Reynal, Ceuta.
4: Un déplacement royal qui intervient à 7 semaines d'élections anticipées en Espagne. Ce sera le 29 novembre prochain. La question migratoire s'annonce comme un thème majeur de cette campagne. Et l'extrême droite en fait déjà d'ailleurs son cheval de bataille, puisque le chef du parti Vox, Santiago Abascal, était présent à Ceuta hier. Par ailleurs, jour de fête nationale en Espagne, il était en compagnie de Jordan Bardella, le président du Rassemblement National en France.
3: Joseph Kabila officialise ses liens avec la FCM-23. Le voilà désormais à la tête du FRN.
4: Le Front pour la refondation de la nation, nouveau mouvement politico-militaire. Une annonce surprise d'union entre l'ancien président congolais, aujourd'hui opposant, et sous le coup d'une condamnation à la peine de mort pour trahison. Et la FCM-23, groupe militaire soutenu par le Rwanda et qui contrôle plusieurs territoires dans l'est du pays, notamment une grande partie des deux Kivu. Joseph Kabila, qui est apparu hier soir à Goma, aux côtés de plusieurs hauts responsables du M23, sans toutefois prendre la parole.
3: L'OTAN resserre ses rangs et théorise sa victoire.
4: Même si en théorie l'Alliance Atlantique n'est pas en guerre, le chef militaire de l'OTAN Alexis Grinkevich a averti hier que toute attaque contre l'un des membres de l'Alliance serait totalement vaine. Allusion à peine voilée à la guerre hybride qui l'oppose à la Russie. Déclaration faite au Forum de la Défense de Varsovie. Une théorie de la victoire qui intervient après de nombreux incidents ces derniers mois. Notamment la découverte d'un drone chargé d'explosifs dans l'aéroport allemand de Leipzig. Pour Jonathan Guiffard, chercheur associé à l'Institut français de géopolitique, ces annonces visent à envoyer un message clair à Moscou pour mettre fin aux campagnes d'ingérence russe qui visent les soutiens de l'Ukraine.
6: Depuis l'invasion de l'Ukraine en 2022, les différents alliés de l'OTAN travaillent sur des scénarios, et notamment sur des scénarios d'agression de la Russie. C'est-à-dire que il est à peu près évident que les difficultés que la Russie a en Ukraine fait que non, elle ne va pas déclencher une guerre conventionnelle complète contre l'OTAN. Bien entendu, elle n'en a pas les moyens militaires. En revanche, il y a quand même des scénarios sur lesquels les gens de l'OTAN travaillent, et notamment d'invasion russe, disons, limitée, qui viserait à tester l'Alliance, et notamment à monter que l'Alliance n'est pas aussi solide qu'elle le dit. Et dans ces scénarios, il y a par exemple l'invasion limitée d'un des Pays-Baltes, peut-être l'Estonie, peut-être la Lituanie, ou d'autres scénarios peut-être vis-à-vis de la Pologne, etc. Et donc, le message, pour moi, il rentre totalement dans ce contexte-là. C'est qu'il dit, on a conscience que vous, Russie, vous êtes en difficulté politique et militaire, mais que vous avez mis en place une économie de guerre. Et nous savons que vous avez des intentions de briser la volonté de l'Alliance. Et donc, dans ce cadre-là, on vient vous rappeler que n'essayez pas d'aller sur ce terrain-là, car sur le plan militaire, vous perdrez. C'est ça le message envoyé.
4: Des propos recueillis par Franck Alexandre, un forum de défense auquel a participé en visioconférence le président ukrainien Volodymyr Zelensky. Il est de plus en plus évident que Moscou rejette la trêve énergétique de Donald Trump, a-t-il déclaré, alors que l'armée russe a poursuivi ses bombardements, et ce malgré l'annonce d'un cessez-le-feu énergétique dimanche du président américain. Une annonce venue de la Maison-Blanche qui faisait suite à cet accord et cette levée des sanctions américaines sur les importations de diesel russe, accord visant à faire baisser les prix des carburants aux États-Unis, mais qui a suscité de vives critiques d'élus démocrates, mais aussi chez les républicains, soit dans le propre camp politique de Donald Trump. Des républicains divisés sur la question. Et Edouard Maille a rencontré quelques électeurs de Newnan, dans l'état de Géorgie, à 3 semaines des élections de mi-mandat.
9: Trey promène son chien devant les colonnes du tribunal local. Il explique avoir dû réduire ses dépenses à cause de l'augmentation du prix de l'essence. L'électeur de Donald Trump soutient cet accord, mais regrette d'aider la Russie.
10: Parfois, il faut faire un pacte avec le diable. Et malheureusement, c'est là où on en est aujourd'hui. Traiter avec Poutine, avec tout ce qui se passe en Ukraine, c'est une situation difficile. Mais on espère que ça va nous aider. En ce moment, le prix du diesel est exorbitant. Et quand le prix du diesel augmente, tous les autres prix suivent. Parce que toutes les marchandises sont transportées par camion.
9: Pour Beth, une républicaine qui soutient l'Ukraine, cet accord est à double tranchant car il financera la Russie mais pourrait aider les Américains.
11: Je ne suis pas forcément une fan de Donald Trump, mais j'ai aussi le sentiment qu'il essaye de faire de son mieux pour nous aider du mieux qu'il peut, parce qu'il dit toujours qu'il défend les intérêts des Américains. Alors je vais lui laisser le bénéfice du doute.
9: Misha Wan, électrice indépendante qui ne soutient pas Donald Trump, s'inquiète de l'argent que récoltera la Russie.
12: Nous sommes engagés dans le conflit aux côtés de l'Ukraine en lui fournissant des armes pour l'aider à combattre la Russie. Mais quand on regarde la situation dans son ensemble, cet accord est assez contradictoire.
9: Mais des experts doutent des effets positifs de cet accord pour le portefeuille des Américains, car les nouvelles importations de diesel seraient trop faibles par rapport à la demande. Edouard Maï, Yunnan en Géorgie, RFI.
3: Troisième jour consécutif de manifestations en Inde où les mouvements convergent contre la commission électorale et contre le gouvernement.
4: Le parti des cafards, la jeunesse indienne et l'opposition dénoncent de concert toujours la radiation des listes électorales de 130 millions d'électeurs, ce qui aurait favorisé le BJP, le parti au pouvoir du Premier ministre Narendra Modi. Malgré les restrictions internet, malgré le blocage des transports par les autorités, ils étaient encore ce lundi des dizaines de milliers de manifestants dans la capitale indienne. Reportage Abdoulaye Rai.
13: Ce vieux slogan du Congrès qui dénonce le vol des votes est devenu un cri de ralliement pour les partis d'opposition qui ont paralysé New Delhi malgré le blocus. La peur recule, selon l'avocat et militant des droits humains, Prashant.
8: Cette peur semble s'être évaporée. C'est pourquoi de plus en plus de gens sont prêts à sortir, malgré le fait qu'ils soient régulièrement détenus, poussés dans des bus, emmenés dans des endroits éloignés et abandonnés là-bas.
13: Pour l'étudiante Marina, venue porter sa voix, la contestation fédère désormais bien au-delà de la capitale.
11: Cela se passe dans tout le pays, du nord au sud et de l'est à l'ouest. Les étudiants sont dans la rue contre la corruption du système.
13: Après la démonstration de force à Delhi, le leader du Congrès, Rahul Gandhi, s'est exprimé sur les réseaux.
14: Il n'y a pas de manifestation parallèle, il n'y a qu'une seule et unique contestation. Absolument tout le monde va se dresser contre ceux qui tuent notre constitution et notre démocratie.
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16: Festival de théâtre amateur les 23, 24, 25 octobre au Théâtre de Villefranche-sur-Saône. L'Office culturel de Villefranche est à l'initiative du Festival Terre de Seine, candidate cette année pour la remise de 3 prix par un jury composé de personnalités du monde culturel. Prix de la ville, de l'agglomération Villefranche-Beaujolais-Saône et le prix de l'OCV. Un festival qui offre une scène professionnelle en soutien aux compagnies d'amateurs de la région et plus. C'est la compagnie In The Earth, habituée du festival qui ouvrira les 3 coups avec une pièce du théâtre classique, Le Malade Imaginaire de Molière. Une mise en scène de Baptiste Portely, la pièce nous interroge sur notre soumission au système qui prétend nous protéger et nous invite à retrouver un espace de liberté. Une pièce d'actualité, comme nous le précise le metteur en scène.
17: C'est Baptiste Portely, je suis donc membre de la compagnie In The Art, qui est une compagnie de théâtre de Fezin. Donc nous avons le plaisir de présenter Le Malade Imaginaire de Molière au festival Terre de Seine le vendredi 23 octobre à Villefranche. Voilà, donc on a gardé le texte de Molière, mais c'est une mise en scène qui est très moderne, où les médecins de Molière, on va dire, seraient aujourd'hui les seigneurs des techs de Palo Alto, donc les grandes figures qu'on connaît et qui ont tendance à avoir une emprise sur le monde assez considérable. Donc
16: l'intelligence artificielle.
17: Avec effectivement donc la présence de l'intelligence artificielle. Donc on a essayé de construire un spectacle assez comique avec ceci, mais en même temps assez féroce. Donc voilà, c'est une mise en scène assez politique, clairement qui aborde ce qui est en train de se passer aux États-Unis depuis l'élection, la deuxième élection de Trump. Très engagé, oui.
16: Vous avez gardé le texte d'origine.
17: On a gardé le texte d'origine. Complètement. On ne se serait jamais permis d'écrire à la place de Molière, évidemment. On a dû simplement écourter le spectacle pour des raisons simplement de contraintes de festival. Mais le spectacle dure 1h40, 1h45 et on a gardé l'essentiel du texte de Molière.
16: Réactualiser le texte de Molière, c'est dans le cadre de la mise en scène ?
17: Tout à fait, c'est dans la scénographie essentiellement. Donc la scénographie du spectacle est basée essentiellement sur de la vidéoprojection, donc de la première à la dernière seconde du spectacle. Donc on essaye vraiment d'immerger le spectateur dans ce monde dominé par la technologie. On essaie évidemment dans l'utilisation de la vidéo de ne pas parasiter avec ce qui est en train de se dire et en train de se jouer sur scène. Mais voilà, la vidéo va permettre d'expliquer donc effectivement la mise en scène, le choix des costumes également, les parties pris qui sont assez claires. Je préfère pas trop en dire, mais voilà. Nous sommes 7 sur scène et un spectacle d'1h40 à peu près.
16: Et votre participation donc à Terre de Seine, la raison de cette participation plus particulièrement ?
17: À titre personnel, c'est la 4e fois que je viens à Terre de Seine, ça a toujours été un accueil incroyable, donc c'est vraiment pour moi un festival qui compte beaucoup dans ma vie. Il y a 2 ans, on a eu la chance de pouvoir présenter une pièce qui s'appelle Necessary Evil, qui était sur la création de la première bombe atomique, pour essayer de questionner vraiment la place de la science et de la technologie dans nos quotidiens. Je garde toujours un excellent souvenir de ce festival, de cet accueil. Ça fait depuis plusieurs années que je suis ce festival.
16: Et vous voulez décrocher le Graal?
17: Pour moi, c'est pas une compétition, donc vraiment, je connais en plus la plupart des pièces qui vont être présentées. J'ai eu la chance de voir Poison. J'ai eu la chance de voir la pyramide également.
18: Maman ! Qui est-il ?
19: Un rat qui parle !
18: C'est un espagnol ?
19: Non, il parle l'Indien !
18: Comme nous ! Fais-le entrer !
17: Des pièces magnifiques. Oui, effectivement, il y a un prix à la fin, mais alors c'est pas du tout c'est pas l'objectif particulier pour nous, en tout cas. Le plaisir de présenter le spectacle.
16: Deux autres pièces viennent compléter ce concours de théâtre amateur. La pyramide de Kopi par la compagnie Théâtre du Sol.
20: 1, 2, 3, 4.

0: Je fais partie de la compagnie du boulevard en résidence à Glézé et je fais partie du théâtre de la Parenthèse qui est en résidence à Jassan. Oui, nous allons présenter la pièce Poison de Lotte Wekmans qui est une autrice hollandaise. C'est une pièce qui est mise en scène par Alain Bourbon qui est le directeur artistique du Festival National de Châtillon-sur-Chalaronne qui est assez connu. Et c'est une pièce où je joue avec Fabienne Biteau qui est aussi une amie et une excellente comédienne. Cette pièce de Lotte Wekmans, elle raconte les retrouvailles d'un homme et d'une femme qui séparés depuis des années après la mort de leur enfant. C'est un drame, c'est un face-à-face dans lequel ils tentent de mettre des mots sur l'absence, sur la douleur, mais aussi sur ce qui les a éloignés. C'est une pièce bouleversante, mais profondément humaine, où les silences comptent autant que les paroles. Poison ne parle pas seulement du deuil, elle parle du couple, de l'amour, de ce qui reste quand la vie a tout bouleversé et de la possibilité peut-être de continuer à vivre. Alors nous jouons cette pièce, donc Poison de Lotte Wekmans. Nous la jouons le samedi 24 octobre à 20h au Théâtre de Villefranche dans le cadre du Festival Terre de Seine. C'est une joie tout simplement d'être sur la scène de Villefranche qui est une scène qui est un peu mythique et c'est une scène, on s'en rend compte, nous qui jouons des fois dans d'autres festivals, dans d'autres lieux, qui a une réputation d'être une grande scène. Et même dans d'autres départements, les gens nous ont parlé des fois de Terre de Seine et ils nous envient de pouvoir jouer à Villefranche. Et c'est quelque chose vraiment que d'autres troupes amateurs rêvent de faire. Donc j'estime que nous sommes privilégiés. Le fait d'être gagnant ou pas gagnant, très sincèrement, et c'est vraiment pas de la fausse modestie, sincèrement, c'est toujours valorisant quand les gens vous disent « Ah, vous avez été bon », mais ce n'est pas l'essentiel. S'il n'y avait pas de prix, pas de concours, ça ne changerait rien pour nous. C'est le plaisir vraiment d'être sur scène et de jouer.
1: Je suis la bonne. Vache, une vache.
2: Deux autres pièces viennent compléter ce concours de théâtre amateur, La Pyramide de Copy par la compagnie Théâtre du Sol, une mise en scène de Jérôme Orsi. Fausse note.
3: J'ai dit que je voulais être tranquille.
4: Je suis désolé de vous déranger, maître, mais je ne pouvais pas quitter ce festival sans vous avoir félicité.
2: De Didier Caron par la compagnie Nouvel Acte, une mise en scène de Alain Finot. Le Festival Terre de Seine fait également le choix dans sa programmation d'une séance jeune public, un spectacle circassien immersif, poétique, interactif et lumineux. Le samedi 24 octobre à 11h, l'incroyable voyage de Laura Boldini, un spectacle hors concours. Avec nous Sarah Jazz, artiste circassienne.
5: Oui, donc c'est un spectacle de cirque, jeune public, qui raconte un peu l'histoire du cirque à travers les âges, comment a évolué le cirque. Et en même temps, c'est un spectacle ludique et interactif qui emmène les enfants dans une aventure avec le personnage de Laura Boldini, qui est un personnage plutôt maladroit et qui a oublié que sa famille était dans le cirque. Donc elle a oublié toutes ses capacités artistiques, elle ne sait plus jongler, elle ne sait plus tenir sur une boule. Et donc avec l'aide de ses ancêtres à travers les époque différente du cirque et de son aïeul, elle va petit à petit redécouvrir ses capacités et pouvoir aider sa famille à retrouver une place dans le cirque. Il faut venir voir aussi le spectacle, parce que je ne veux pas tout spolier, tout raconter. Et donc les enfants peuvent justement monter sur scène et pouvoir évoluer avec l'artiste. Donc il y a vraiment un contact, une interaction entre moi et les enfants qui est très très importante. L'intérêt, c'est ça, c'est que les enfants s'approprient aussi du spectacle. C'est ce que je voulais absolument mettre en avant avec mon collègue qui a créé le spectacle avec moi, Didier Dunant, qui lui s'est occupé de toute la partie vidéo, scénario, parce que les personnages en fait qui interagissent avec moi sont derrière un écran. Et en fait, moi j'ai joué ces personnages derrière un fond vert, donc ça a été tout un travail aussi de répétition en amont.
2: C'est une grande épopée en quelque sorte de transmission circassienne et une transmission aussi que vous avez particulièrement choisie, qui est aussi auprès de personnes empêchées.
5: Oui, tout à fait, oui, ce spectacle que je vais présenter à Terre de Seine est un spectacle ouvert vraiment à tout public. Et avec Christine Forger, on a mis en place justement ce dispositif pour pouvoir accueillir des familles qui n'ont pas forcément les moyens, la possibilité de se déplacer, de venir voir un spectacle au théâtre. Oui, exactement, avec les associations caritatives de la ville. Oui, et le soutien de la ville de Villefranche et ses élus. Donc c'est vraiment pour permettre au plus grand nombre de personnes de voir un spectacle de cirque qui est un art populaire. Je voulais aussi le souligner, c'est vraiment un art populaire qui accueille tout le monde. Donc le spectacle aura lieu le 24 octobre, samedi au 24, à 11h au Théâtre de Villefranche.
2: Et c'est pas tout. La troupe du lycée de Mongré s'invite au festival avec une pièce

0: Pièce de Gogol, le réviseur.
1: Je vous ai réunis. Nouvelle assez fâcheuse. Il nous arrive un réviseur.
2: Quoi? Un réviseur? Quoi? Un réviseur?
1: Oui.
0: Une mise en scène de Marie-Rose Marduel. Le dimanche 25 octobre à 14h, hors concours. Les raisons de cette participation au festival avec la metteuse en scène.
3: Parce que la troupe du lycée de Montgrès, avec laquelle j'ai monté cette année le réviseur, méritait, je crois, de participer au festival. Hors concours, parce que c'est sans prétention, mais c'est un très beau spectacle et les acteurs sont vraiment à fond.
0: Alors on peut peut-être citer la pièce que vous avez choisie, son auteur.
3: Le réviseur de Nicolas Gogol, qui est un auteur russe. C'est une comédie qui se passe au 19e siècle, au milieu du 19e, mais qui touche un thème actuel puisque cela traite de la corruption sous forme de beaucoup d'humour comme savait le faire Nicolas Gogol. Une jeune troupe parce que ce sont tous des lycéens et là essentiellement des élèves de première et terminale. Ils sont 13 sur scène pour la scénographie, la mise en scène, les décors et les costumes. Je leur ai demandé ce qu'ils souhaitaient, ce qu'ils préféraient. Mise en scène moderne parce que c'est possible vu l'actualité du thème. Mais ils ont préféré une mise en scène classique, un décor assez sobre et du coup on a fait des costumes particulièrement pour eux sur mesure. Pas mal d'appréhension parce que c'est un cadeau aussi que je voulais leur faire, c'est pour ça que j'ai proposé à Christine, la présidente de l'Office culturel, de les prendre si le spectacle plaisait bien sûr. Donc apparemment le spectacle a plu et mes jeunes sont ravis et ils auront bien évidemment le tract. Du haut de leurs 17-18 ans, ils ont la pêche. Parce que pour la première fois, ils auront vraiment un vrai théâtre.
1: Un réviseur de Pétersbourg, incognito et qui plus est, avec des instructions secrètes.
4: Ça par exemple.
5: Oh, évidemment, nous n'avions pas de problème, il nous en fallait un.
6: Oh Seigneur Dieu. Et qui plus est, avec des instructions secrètes.
1: Oh oui.
0: Sans oublier le spectacle d'improvisation, Improvibar, par l'école Misfits, le dimanche 25 octobre à 10h30. Et enfin, la délibération du jury et remise des prix le dimanche 25 octobre à 16h.
7: Maurice Sebag, comédien lyonnais. Accessoirement, je suis coproducteur aussi sur un projet international qui s'appelle The Dance of Love, qui est réalisé par Morgan Sini entre Paris et New York. Il m'arrive aussi d'écrire pour la web-série Frigo Connection. Je suis directeur du développement à Callisto Web Radio, une radio qui est sur le sud-ouest de la France. J'ai été surpris d'être contacté pour être le parrain, et c'est vraiment trop d'honneur, parce que en tant qu'acteur, j'ai un parcours qui est assez évolutif et assez rapide, mais j'ai pas énormément non plus d'ancienneté. C'est que du bonheur, hein, c'est que des bonnes surprises, et puis je me considère même pas comme professionnel, c'est trop d'honneur pour moi. Je vais devoir juger de pièces de personnes qui croient en leur projet, qui le travaillent toute l'année. Moi, j'ai eu la chance de passer par l'Acting Studio Lyon, l'école de Joël Sevilla, et le théâtre, c'est vraiment quelque chose qui m'anime, mais que j'ai pas forcément le temps de pratiquer au vu des projets audiovisuels qui se présentent et qui arrivent. Mais en tout cas, c'est pour toutes ces personnes amateurs et tout, ça constitue une opportunité, parce que c'est important de se montrer. Parce qu'on a beau être le meilleur du monde, s'il n'y a personne pour le voir, malheureusement.
0: Alors c'est un jury de plusieurs personnes?
7: Je connais une des personnes qui sera membre du jury, c'est Nelly Castrier. Je lui ai proposé de venir, c'est une grande dame de théâtre avec une grosse carrière, réalisatrice aussi multiprimée. Moi, pour moi, j'arrive pas à concevoir le. Bien sûr qu'on peut, on peut avoir une carrière et créer autour de l'audiovisuel, mais comment être complet sans avoir abordé le théâtre? Toutes ces personnes-là, malgré qu'elles soient encore amateurs, peut-être pas pour longtemps pour certains, peut-être il y en a qui n'y arriveront pas, c'est le jeu de chacun, mais en tout cas, elles tiennent le bon bout. Voilà.
0: On arrêtera sur ces bonnes paroles. Je vous souhaite un très bon festival Terre de Seine.
7: Merci, au plaisir de vous y croiser.
0: Pour plus d'infos, retrouvez le festival sur Facebook et Instagram.
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10: Le tour d'horizon de l'actualité sportive du Beaujolais Val-de-Saône, c'est tout de suite dans Calade Sport. Un peu de baume au cœur pour le football club Villefranche-Beaujolais. Cette entrée en lice réussie en Coupe de France vendredi 9 octobre à Andrézieux-Boutéon. Contre une équipe évoluant au niveau juste en dessous de celui des Tigres, les Caladois, qui n'ont plus gagné depuis le 14 août et leur seul succès de la saison, ouvrent la marque dès la 12e minute sur un but de Diakité, se détachent après l'heure de jeu grâce à Sabilly et se mettent définitivement à l'abri dans le dernier quart d'heure par Thiéhi avant d'encaisser le seul but des Ligériens au bout du temps additionnel. Le FCVB sera donc présent au 6e tour cette année, tout comme le FC Limonest Saint-Didier qui assure à Aurillac en s'imposant 4 buts à 1 dans le Cantal samedi 10 octobre. L'aventure s'arrête en revanche pour le CS Neuville, club de région 2, éliminé sur sa pelouse du stade Jean Auboussier par les Isérois de Domarin, évoluant pourtant en région 3. Longtemps mené au score par Saint-Jean-de-Bournay au complexe de l'Escale d'Arnas dimanche 11 octobre, le CS Villefranche Rugby parvient à revenir en seconde mi-temps et à marquer l'essai de la victoire 41-34 au forceps en toute fin de match. Un troisième succès en 4 matchs en Fédéral 2. Le 15 de la Dombe, lui, l'emporte à Villars devant Mézieux dimanche toujours 30-26 et équilibre son bilan. En Fédéral 3, déception pour le SC Tarare, dominé à Léon-Masson par Saint-Savin, 34-6. Il recule à la 6e place au classement après 4 rencontres, mais le RC Belleville s'impose à l'extérieur sur le terrain de la Motte Servolex, 20-12, et monte sur le podium. Beaujolais Basket remporte enfin son premier match de championnat de la saison de National 2, samedi 10 octobre, en réalisant une prestation probante à Feur. Il ouvre enfin son compteur à l'occasion de la 6e journée, en gagnant son déplacement 84-65, mais reste lanterne rouge du championnat. En National 3, l'AS Tarare est surclassé au complexe du Viaduc samedi par Vaux-en-Velin 92-71 et s'enfonce à l'avant-dernière position du classement. Le handball féminin de Saint-Julien-Denis-Glézé réalise une bien mauvaise opération à Beaune samedi 10 octobre sur le parquet d'un autre mal classé. Les Violettes échouent 23-20 et n'ont toujours pas réussi à s'imposer en championnat national 2 après les 5 premières journées. Les volleyeuses caladoises, en revanche, signent au tie-break une victoire dimanche 11 octobre à Arnas devant Caluire et occupent la 4e place de National 3 après la 3e journée. Tandis que les masculins du VBVB tombent de leur côté pour la première fois cette saison en 4 manches devant Grenoble, toujours à domicile, et se placent en milieu de classement. Et puis le trailer Quentin Jacquet, référencé 732 à l'index UTMB, remporte l'Ultra Trail du Beaujolais Vert, samedi 10 octobre à Cublize, chez les hommes, en 7h45 au terme des 82 km de course. Chez les féminines, Célestine Laurent-Atelin, index 621, s'impose en 8h48 avec moins de 2 minutes d'avance sur Valentine Bourgeois.
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0: La classe en 7 de Glaizé organise samedi 17 octobre une soirée-concert avec le groupe Cover Club. Les plus grands tubes pop-rock en live pour une ambiance garantie. Musique live, bonne humeur assurée, buvette et petite restauration à votre disposition. Billetterie sur place. Venez nombreux samedi 17 octobre à partir de 19h, salle des fêtes de Glaizé. Le GAB, groupement des artistes Beaujolais, organise son 85e salon du 17 octobre au 1er novembre, salle des Échevins, rue de la sous-préfecture à Villefranche. Peinture, sculpture, venez découvrir tous les jours de 14h30 à 18h30 plus de 70 artistes avec le meilleur des œuvres régionales. Entrée libre. Comme chaque année, le Festival du Rire revient au Théâtre Pêle-Mêle à Villefranche. Pour cette 8e édition, 2 soirées, 4 artistes pour des fous rires garantis. Rendez-vous vendredi 16 et samedi 17 octobre au Théâtre Pêle-Mêle. Attention, le nombre de places étant limité, infos et réservations conseillées sur le site théâtrepêlemêle.fr. L'association L'Onde Vagabonde organise une soirée dans le cadre d'Octobre Rose le samedi 17 octobre à partir de 19h à la salle Charpin de Thésée. Vous pourrez apprécier les Rage-Gorge, une chorale féministe et militante du Beaujolais, Mathilde, chanteuse, compositrice, interprète qui vous emmènera dans son univers poétique et Garance avec ses textes incisifs faits de douceur et de révolte. Prix d'entrée 12€ et l'intégralité des bénéfices sera reversée à l'association Jeunes et Roses Rhône-Alpes engagée auprès des jeunes femmes touchées par le cancer du sein.
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4: Et 6h en temps universel, c'est votre journal Nemo en Peace, bonjour.
5: Bonjour Andréane, bonjour à tous.
4: L'ancien président congolais Joseph Kabila prend la tête du Front pour la refondation de la nation.
5: Ou FRN, nouveau mouvement politico-militaire qui réunit en fait l'Alliance Fleuve Congo et le mouvement du 23 mars. L'annonce a été faite depuis Goma dans l'est du pays. Le FRN qui entend mettre, je cite, un terme à la tyrannie par tous les moyens, y compris la force. Felipe VI à Ceuta ce mardi, première visite d'un roi d'Espagne depuis 2007 dans l'enclave située dans le nord du Maroc, sur fond de fortes tensions à l'approche d'élections et 2 mois et demi après la crise migratoire. Des incursions de drones russes de plus en plus régulières dans les pays limitrophes à l'Ukraine. C'est le cas en Moldavie avec un dernier épisode en date ce week-end. On ne peut plus parler d'accident, nous dira un observateur. Dans ce journal également, la France et la mobilisation lycéenne qui se poursuit. C'est l'acte 5 aujourd'hui. Et puis le retour de la Ligue des Champions parmi les affiches. Arsenal-Lille, un match forcément particulier pour Olivier Giroud qui va retrouver l'Emirates Stadium.
4: L'ancien président congolais Joseph Kabila prend donc les rênes d'un nouveau mouvement dans l'est de la RDC.
5: Le FRN, Front pour la refondation de la nation, qui regroupe l'Alliance Fleuve Congo, AFC, et le mouvement du 23 mars, M23, qui contrôle une partie du nord et du sud Kivu, dont Goma, où a été faite l'annonce ce lundi. Les précisions de David Bachet.
6: Très calme, en veste noire et chemise bleu ciel, l'ex-chef de l'État congolais Joseph Kabila pose aux côtés du général Sultani Makenga, chef militaire du M23. Dans la salle, plusieurs personnalités du mouvement rebelle et cacique de l'ancien régime. C'est Claudie Balanqui, ancien ambassadeur itinérant de l'actuel président Félix Tshisekedi, qui lit la déclaration de création du nouveau mouvement politico-militaire dénommé Front pour la refondation de la nation. Dénonçant un pays en péril et brandissant l'article 64 de la Constitution, selon lequel tout Congolais a le devoir de faire échec à tout individu ou groupe qui prend le pouvoir par la force ou l'exerce en violation de la Constitution, Claudie Balanqui annonce une mutualisation des forces, ressources et moyens des initiateurs du mouvement pour la libération du pays. C'est donc Joseph Kabila qui prend la présidence du mouvement, entouré de 3 vice-présidents, Corneille Nangaa, jusqu'ici coordonnateur de l'Alliance Fleuve Congo, Bertrand Bisimwa, président du M23, et le général Sultani Makenga, chef d'état-major de l'armée révolutionnaire congolaise.
5: David Bachet, rappelons que Joseph Kabila Bila, accusé par les autorités congolaises d'être le parrain de l'AFC M23, avait été condamné à mort par contumace par la justice militaire en septembre 2025.
4: 2 mois et demi après la crise migratoire de Ceuta, le roi d'Espagne, Felipe VI, se rend sur place.
5: Ceuta, c'est cette enclave espagnole située dans le nord du Maroc, où quelques 70 000 personnes étaient parvenues à franchir illégalement la frontière le 30 juillet dernier. Ce sera la première visite d'un souverain espagnol depuis Juan Carlos en 2007, et elle s'annonce diplomatique. Sensible après quelques tensions entre Rabat et Madrid. Madrid où l'on retrouve notre correspondant François Musso.
7: Cette visite très attendue a pour objectif officiel de réaffirmer le caractère hispanique de l'enclave de Ceuta, un territoire conquis au XVIe siècle par la monarchie espagnole mais revendiqué par le Maroc depuis des décennies. L'arrivée de Philippe VI et de la reine Laetitia est donc loin d'être neutre. Elle intervient dans un contexte chargé au lendemain de la fête nationale à Madrid avec un défilé militaire et surtout en pleine crise migratoire. Après l'entrée d'environ 80 000 migrants fin juillet, et même si la plupart sont repartis vers le Maroc, les habitants de Ceuta se sentent envahis encore aujourd'hui et se disent abandonnés par les autorités espagnoles. C'est tout le sens de la présence du roi Philippe VI, une manière de dire que Ceuta est et sera toujours espagnole. De l'autre côté de la frontière, à Rabat, on n'est pas d'accord et on considère que les enclaves de Ceuta et de Melilla doivent revenir au royaume alaouite. En 2007, après le voyage sur place de Juan Carlos, Rabat avait rappelé son ambassadeur à Madrid. Un des enjeux est de savoir si, au terme de la visite de Philippe VI, le Maroc prendra ou non des mesures de rétorsion contre l'Espagne. François Musso, Madrid RFI.
5: Le roi et la reine d'Espagne qui doivent rencontrer les autorités locales de Ceuta à la mi-journée. Demain, ils se rendront à Melilla, l'autre enclave espagnole située dans le nord du royaume chérifien. Et pour aller plus loin, RFI reçoit ce matin Sarah Benjelloun, spécialiste marocaine des questions migratoires. Entretien avec Sofiane Amazian, à retrouver dans un peu plus d'une demi-heure.
4: Dans le reste de l'actualité, Nemo, le chef militaire de l'OTAN qui présente sa théorie de la victoire.
5: Le général Alexis Grinkevich l'assure, l'Alliance de l'Atlantique Nord fera en sorte que toute attaque contre ses membres soit totalement vaine. Des pays qui doivent dire à la Russie où sont ses lignes rouges en cas d'attaque hybride sur leur territoire. Moscou par ailleurs accusé par l'Ukraine de Volodymyr Zelensky de ne pas vouloir respecter le cessez-le-feu énergétique évoqué par Donald Trump ce dimanche.
4: Certains voisins de l'Ukraine s'inquiètent aussi d'incidents de plus en plus réguliers.
5: C'est le cas en Moldavie où un drone s'est écrasé dans la nuit de samedi à dimanche dans une forêt située à 35 km de la capitale, Chișinău. Une semaine plus tôt, scénario similaire quand trois missiles et deux drones se sont écrasés en une quinzaine de minutes à une quarantaine de kilomètres de la grande ville. La correspondance régionale de Guillaume Bernès depuis Bucarest.
8: La Moldavie a enregistré 57 violations de son espace aérien depuis janvier. Trois fois plus qu'en 2025. Une hausse liée à l'intensification des attaques russes en Ukraine, selon l'expert en défense Artur Leșcu.
9: Quand la Russie envoie des vagues massives de drones contre l'Ukraine, elle en dirige intentionnellement un ou deux vers notre territoire. C'est très pratique pour Moscou. Une erreur peut arriver deux ou trois fois, mais quand une situation comme celle-ci devient quotidienne, on ne peut plus parler d'un simple accident. Tous les pays qui soutiennent l'Ukraine financièrement, militairement ou même moralement sont dans le viseur de la Russie.
8: L'armée moldave n'a encore abattu aucun drone. Un nouveau radar livré en début d'année lui permet toutefois de mieux les détecter.
9: Si nous ne pouvons pas abattre ces drones, nous pouvons au moins avertir la population lorsqu'il y a un danger dans certains districts du pays. C'est déjà un grand pas en avant. Mais pour couvrir l'ensemble du territoire, il faudrait encore 4 ou 5 radars supplémentaires.
8: L'Union européenne a accordé 120 millions d'euros à la Moldavie en juillet. Objectif, renforcer sa défense antiaérienne. Mais les usines européennes sont déjà saturées par les commandes des autres pays de la région. Les équipements ne devraient pas arriver avant 3 ans, selon le ministère moldave de la Défense. Guillaume Bernès, Bucarest, RFI.
5: Une nouvelle attaque sur l'aéroport de Riyad, elle a encore une fois été revendiquée par les rebelles houthis du Yémen qui maintiennent la pression sur l'Arabie Saoudite. L'aéroport restera fermé au moins jusqu'à ce samedi et certaines compagnies aériennes du Golfe comme Etihad Airways ou Qatar Airways ont pour l'heure suspendu leur vol vers le royaume. Les houthis eux l'ont menacé d'une riposte, je cite, douloureuse en cas d'intervention américaine, alors que Riyad a demandé de l'aide aux États-Unis, sans succès pour le moment.
4: Les États-Unis où le domicile d'Ilhan Omar a été perquisitionné.
5: Ilhan Omar, c'est cet élu démocrate d'origine somalienne qui serait visé par une enquête lancée par le département de la justice. À 3 semaines des élections de mi-mandat, l'administration Trump est ainsi une nouvelle fois accusée d'instrumentaliser la justice. Ilhan Omar, de son côté, a promis de ne pas se laisser intimider. Les précisions de Loubna Anaki à New York.
10: Les agents fédéraux sont arrivés à 4h du matin, munis d'un mandat de perquisition. Durant plusieurs heures, ils ont passé le domicile d'Ilhan Omar à Washington au peigne fin. Une opération qui intervient alors que depuis plusieurs mois, les responsables des départements de la justice et de la sécurité intérieure affirment enquêter sur l'élu démocrate du Minnesota pour d'éventuelles fraudes à l'immigration. Dans la foulée de cette perquisition, Ilhan Omar a dénoncé, je cite, une campagne d'intimidation de la part du président américain. Depuis 10 ans, Trump me cible avec des mensonges sans fondement, écrit. Ceci n'est que la dernière escalade. Membre de l'aile gauche du Parti démocrate à la Chambre des représentants, en campagne pour une réélection, Ilhan Omar est l'une des bêtes noires du président républicain. Le week-end dernier, lors d'un meeting, Donald Trump s'est encore moqué d'elle et de la Somalie, son pays d'origine. À 3 semaines des élections, cette perquisition a été vivement critiquée, dénoncée comme une nouvelle attaque contre les adversaires politiques du président, d'autant plus que généralement, le ministère de la Justice évite ce genre d'action contre des élus à l'approche d'un scrutin. Loubna Anaki, New York, RFI.
5: Des dizaines de milliers de personnes hier encore dans les rues de New Delhi. L'opposition menée par Rahul Gandhi a appelé à marcher vers la Cour suprême. Les protestataires, à l'image de la jeunesse et du parti du peuple des cafards, pointent toujours du doigt la radiation de quelques 130 millions d'inscrits sur les listes électorales. Ils estiment que cette manœuvre vise à favoriser favoriser le BJP au pouvoir du Premier ministre Narendra Modi. On apprend que plusieurs dirigeants du parti des cafards ont été interpellés par la police pour avoir pénétré dans une zone interdite aux manifestants.
4: Une mobilisation qui se poursuit aussi en France.
5: Acte 5 du mouvement lycéen. Des manifestations sont prévues un peu partout dans le pays. Les jeunes attendent toujours des réponses à leurs revendications et malgré les mesures annoncées par les autorités, 3000 professeurs.
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12: Seine, festival de théâtre amateur les 23, 24, 25 octobre au Théâtre de Villefranche-sur-Saône. L'Office culturel de Villefranche est à l'initiative du festival Terre de Seine, candidate cette année pour la remise de 3 prix par un jury composé de personnalités du monde culturel. Prix de la ville, de l'agglomération Villefranche-Beaujolais-Saône et le prix de l'OCV. Un festival qui offre une scène professionnelle en soutien aux compagnies d'amateurs de la région et plus. C'est la compagnie In The Earth, habituée du festival qui ouvrira les 3 coups avec une pièce du théâtre classique, Le Malade Imaginaire de Molière. Une mise en scène de Baptiste Portely. La pièce nous interroge sur notre soumission au système qui prétend nous protéger et nous invite à retrouver un espace de liberté. Une pièce d'actualité, comme nous le précise le metteur en scène.
13: C'est Baptiste Portely. Je suis donc membre de la compagnie In The Art, qui est une compagnie de théâtre de Fézin. Donc nous avons le plaisir de présenter Le Malade Imaginaire de Molière au festival Terre de Seine le vendredi 23 octobre à Villefranche. Voilà, donc on a gardé le texte de Molière, mais c'est une mise en scène qui est très moderne, où les médecins de Molière, on va dire, seraient aujourd'hui les seigneurs des techs de Palo Alto, donc les grandes figures qu'on connaît et qui ont tendance à avoir une emprise sur le monde assez considérable. Donc
12: l'intelligence artificielle.
13: Avec effectivement donc la présence de l'intelligence artificielle. Donc on a essayé de construire un spectacle assez comique avec ceci, mais en même temps assez féroce. Donc voilà, c'est une mise en scène assez politique, clairement qui aborde ce qui est en train de se passer aux États-Unis depuis l'élection, la deuxième élection de Trump. Très engagé, oui.
12: Vous avez gardé le texte d'origine.
13: On a gardé le texte d'origine. Complètement. On ne se serait jamais permis d'écrire à la place de Molière, évidemment. On a dû simplement écourter le spectacle pour des raisons simplement de contraintes de festival. Mais le spectacle dure 1h40, 1h45 et on a gardé l'essentiel du texte de Molière.
12: Réactualiser le texte de Molière, c'est dans le cadre de la mise en scène ?
13: Tout à fait, c'est dans la scénographie essentiellement. Donc la scénographie du spectacle est basée essentiellement sur de la vidéoprojection, donc de la première à la dernière seconde du spectacle. Donc on essaye vraiment d'immerger le spectateur, ce monde dominé par la technologie. On essaye évidemment dans l'utilisation de la vidéo de ne pas parasiter avec ce qui est en train de se dire et en train de se jouer sur scène. Mais voilà, la vidéo va permettre d'expliquer donc effectivement la mise en scène, le choix des costumes également, des parties pris qui sont assez claires. Je préfère pas trop en dire, mais voilà. Nous sommes 7 sur scène et un spectacle d'une heure 40 à peu près.
12: Et votre participation donc à Terre de Seine, la raison de cette participation plus particulièrement ?
13: À titre personnel, c'est la 4e fois que je viens à Terre de Seine, ça a toujours été un accueil incroyable, donc c'est vraiment pour moi un festival qui compte beaucoup dans ma vie. Il y a 2 ans, on a eu la chance de pouvoir présenter une pièce qui s'appelle Necessary Evil, qui était sur la création de la première bombe atomique, pour essayer de questionner vraiment la place de la science et de la technologie dans nos quotidiens. Je garde toujours un excellent souvenir de ce festival, de cet accueil. Ça fait depuis plusieurs années que je suis ce festival.
12: Et vous voulez décrocher le Graal?
13: Pour moi, c'est pas une compétition, donc vraiment, je connais en plus la plupart des pièces qui vont être présentées. J'ai eu la chance de voir Poison. J'ai eu la chance de voir la pyramide également.
14: Maman ! Qui est-il ?
15: Un rat qui parle !
14: C'est un espagnol ?
15: Non, il parle l'Indien !
14: Comme nous ! Fais-le entrer !
13: Des pièces magnifiques. Oui, effectivement, il y a un prix à la fin, mais alors c'est pas du tout c'est pas l'objectif particulier pour nous, en tout cas. Le plaisir de présenter le spectacle.
12: Deux autres pièces viennent compléter ce concours de théâtre amateur. La pyramide de Kopi par la compagnie Théâtre du Sol.
16: 1, 2, 3, 4.
12: Une mise en scène de Jérôme Orsi. C'est une pièce magistrale, bouleversante sur la douleur, que la Compagnie du Boulevard présentera aux jurys et spectateurs du festival Terre de Seine le samedi 24 octobre à 20h avec Poison de Loc Beckmann. Un face-à-face intime, poignant pour les comédiens, que nous explique l'un d'entre eux lors de la présentation du programme du festival Terre de Seine à Villefranche.
16: Vincent Tantaro, j'habite Cogny, je fais du théâtre depuis plus

0: sur la douleur, mais aussi sur ce qui les a éloignés. C'est une pièce bouleversante, mais profondément humaine, où les silences comptent autant que les paroles. Poison ne parle pas seulement du deuil, elle parle du couple, de l'amour, de ce qui reste quand la vie a tout bouleversé, et de la possibilité, peut-être, de continuer à vivre. Alors, nous jouons cette pièce, donc Poison de Lodewijk Mans. Nous la jouons le samedi 24 octobre à 20h au Théâtre de Villefranche dans le cadre du festival Terre de Seine. C'est une joie tout simplement d'être sur la scène de Villefranche, qui est une scène qui est un peu mythique. Et c'est une scène, on s'en rend compte, nous qui jouons des fois dans d'autres festivals, dans d'autres lieux, qui a une réputation d'être une grande scène. Et même dans d'autres départements, les gens nous ont parlé des fois de Terre de Seine. Et ils nous envient de pouvoir jouer à Villefranche. Et c'est quelque chose vraiment que d'autres troupes amateurs rêvent de faire. Donc, j'estime que nous sommes privilégiés. Le fait d'être gagnant ou pas gagnant, très sincèrement, et c'est vraiment pas de la fausse modestie, sincèrement, c'est toujours valorisant quand les gens vous disent « Ah, vous avez été bon », mais ce n'est pas l'essentiel. S'il n'y avait pas de prix, pas de concours, ça ne changerait rien pour nous. C'est le plaisir vraiment d'être sur scène et de jouer.
1: Je suis la bonne. 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
2: Deux autres pièces viennent compléter ce concours de théâtre amateur, La Pyramide de Coppi par la compagnie Théâtre du Sol, une mise en scène de Jérôme Orsi. Fausse note.
3: J'ai dit que je voulais être tranquille.
4: Je suis désolé de vous déranger, maître, mais je ne pouvais pas quitter ce festival sans vous avoir félicité.
2: De Didier Caron par la compagnie Nouvel Acte, une mise en scène de Alain Finot. Le festival Terre de Seine fait également le choix dans sa programmation d'une séance jeune public, un spectacle circassien immersif, poétique, interactif et lumineux. Le samedi 24 octobre à 11h, l'incroyable voyage de Laura Boldini, un spectacle hors concours. Avec nous Sarah Jazz, artiste circassienne.
5: Oui, donc c'est un spectacle de cirque, jeune public, qui raconte un peu l'histoire du cirque à travers les âges, comment a évolué le cirque. Et en même temps, c'est un spectacle ludique et interactif qui emmène les enfants dans une aventure avec le personnage de Laura Boldini, qui est un personnage plutôt maladroit et qui a oublié que sa famille était dans le cirque. Donc elle a oublié toutes ses capacités artistiques, elle ne sait plus jongler, elle ne sait plus tenir sur une boule. Et donc avec l'aide de ses ancêtres à travers les époques différentes du cirque et de son aïeul, elle va petit à petit redécouvrir ses capacités et pouvoir aider sa famille à retrouver une place dans le cirque. Il faut venir voir aussi le spectacle, parce que je ne veux pas tout spolier, tout raconter. Et donc les enfants peuvent justement monter sur scène et pouvoir évoluer avec l'artiste. Donc il y a vraiment un contact, une interaction entre moi et les enfants qui est très très importante. L'intérêt, c'est ça, c'est que les enfants s'approprient aussi du spectacle. C'est ce que je voulais absolument mettre en avant avec mon collègue qui a créé le spectacle avec moi, Didier Dunant, qui lui s'est occupé de toute la partie vidéo, scénario, parce que les personnages en fait qui interagissent avec moi sont derrière un écran. Et en fait, moi j'ai joué ces personnages derrière un fond vert, donc ça a été tout un travail aussi de répétition en amont.
2: C'est une grande épopée en quelque sorte de transmission circassienne, et une transmission aussi que vous avez particulièrement choisie, qui est aussi auprès de personnes empêchées.
5: Oui, tout à fait, oui, ce spectacle que je vais présenter à Terre de Seine est un spectacle ouvert vraiment à tout public. Et avec Christine Forger, on a mis en place justement ce dispositif pour pouvoir accueillir des familles qui n'ont pas forcément les moyens, la possibilité de se déplacer, de venir voir un spectacle au théâtre. Oui, exactement, avec les associations caritatives de la ville. Oui, et le soutien de la ville de Villefranche et ses élus. Donc c'est vraiment pour permettre au plus grand nombre de personnes de voir un spectacle de cirque qui est un art populaire. Je voulais aussi le souligner, c'est vraiment un art populaire qui accueille tout le monde. Donc le spectacle aura lieu le 24 octobre, samedi au 24, à 11h au Théâtre de Villefranche.
2: Et c'est pas tout, la troupe du lycée de Montgré s'invite au festival avec une pièce de Gogol, le Révisor.
6: Je vous ai réunis, une nouvelle assez fâcheuse. Il nous arrive un révisor.
7: Quoi? Un révisor?
6: Quoi?
7: Un révisor?
6: Oui.
2: Une mise en scène de Marie-Rose Marduel. Le dimanche 25 octobre à 14h, hors concours. Les raisons de cette participation au festival avec la metteuse en scène.
8: Parce que la troupe du lycée de Montgrès, avec laquelle j'ai monté cette année le Révisor, méritait, je crois, de participer au festival. Hors concours, parce que c'est sans prétention, mais c'est un très beau spectacle et les acteurs sont vraiment à fond.
2: Alors on peut peut-être citer pièces que vous avez choisies, son auteur.
8: Le

0: Révisor de Nicolas Gogol, qui est un auteur russe. C'est une comédie qui se passe au 19e siècle, au milieu du 19e, mais qui touche un thème actuel, puisque cela traite de la corruption, sous forme de beaucoup d'humour, comme savait le faire Nicolas Gogol. Une jeune troupe, parce que ce sont tous des lycéens, et là essentiellement des élèves de première et terminale. Ils sont 13 sur scène. Pour la scénographie, la mise en scène, les décors et les costumes, je leur ai demandé ce qu'ils souhaitaient, ce qu'ils préféraient. Mise en scène moderne, parce que c'est possible vu l'actualité du thème. Mais ils ont préféré une mise en scène classique, un décor assez sobre. Et du coup, on a fait des costumes particulièrement pour eux, sur mesure. Pas mal d'appréhension, parce que c'est un cadeau aussi que je voulais leur faire. C'est pour ça que j'ai proposé à Christine, la présidente de l'Office culturel, de les prendre, si le spectacle plaisait, bien sûr. Donc, apparemment, le spectacle a plu et mes jeunes sont ravis et ils auront bien évidemment le tract. Du haut de leurs 17-18 ans, ils ont la pêche. Parce que pour la première fois, ils auront vraiment un vrai théâtre.
1: Un réviseur de Pétersbourg, incognito et qui plus est, avec des instructions secrètes.
2: Ça, par exemple.
3: Oh, évidemment, nous n'avions pas de problème. Il nous en fallait un.
4: Oh, Seigneur Dieu! Et qui plus est, avec des instructions secrètes?
1: Oh oui!
5: Sans oublier le spectacle d'improvisation, Improvibar, par l'école Misfits, le dimanche 25 octobre à 10h30. Et enfin, la délibération du jury et remise des prix le dimanche 25 octobre à 16h.
6: Maurice Sebag, comédien lyonnais. Accessoirement, je suis coproducteur aussi sur un projet international qui s'appelle The Dance of Love, qui est réalisé par Morgan Sini entre Paris et New York. Il m'arrive aussi d'écrire pour la web-série Frigo Connexion. Je suis directeur du développement à Callisto Web Radio, une radio qui est sur le sud-ouest de la France. J'ai été surpris d'être contacté pour être le parrain, et c'est vraiment vraiment trop d'honneur, parce que en tant qu'acteur j'ai un parcours qui est assez évolutif et assez rapide, mais j'ai pas énormément non plus d'ancienneté. C'est que du bonheur, hein, c'est que des bonnes surprises, et puis je me considère même pas comme professionnel, c'est trop d'honneur pour moi. Je vais devoir juger de pièces de personnes qui croient en leur projet, qui le travaillent toute l'année. Moi, j'ai eu la chance de passer par l'Acting Studio Lyon, l'école de Joël Sevilla, et le théâtre c'est vraiment quelque chose qui m'anime, mais que j'ai pas forcément le temps de pratiquer au vu des projets audiovisuels qui se présentent et qui arrivent. Mais en tout cas, ouais, c'est pour toutes ces personnes amateurs et tout, ça constitue une opportunité, parce que c'est important de se montrer, parce qu'on a beau être le meilleur du monde, s'il y a personne pour le voir, malheureusement.
5: Alors c'est un jury de plusieurs personnes?
6: Je connais une des personnes qui sera membre du jury, c'est Nelly Castrier. Je lui ai proposé de venir, c'est une grande dame de théâtre avec une grosse carrière, réalisatrice aussi multiprimée. Moi, j'arrive pas à concevoir le. Bien sûr qu'on peut, on peut avoir une carrière et créer autour de l'audiovisuel, mais comment être complet sans avoir abordé le théâtre? Toutes ces personnes-là, malgré qu'elles soient encore amateurs, peut-être pas pour longtemps pour certains, peut-être il y en a qui n'y arriveront pas, c'est le jeu de chacun, mais en tout cas, elles tiennent le bon bout. Voilà.
5: On arrêtera sur ces bonnes paroles. Je vous souhaite un très bon festival Terre de Seine.
6: Merci, au plaisir de vous y croiser. Hein.
5: Pour plus d'infos, retrouvez le festival sur Facebook et Instagram.
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9: Le tour d'horizon de l'actualité sportive du Beaujolais Val-de-Saône, c'est tout de suite dans Calade Sport. Un peu de baume au cœur pour le football club Villefranche-Beaujolais. Cette entrée en lice réussie en Coupe de France vendredi 9 octobre à Andrézieux-Boutéon. Contre une équipe évoluant au niveau juste en dessous de celui des Tigres, les Caladois, qui n'ont plus gagné depuis le 14 août et leur seul succès de la saison, ouvrent la marque dès la 12e minute sur un but de Diakité, se détachent après l'heure de jeu grâce à Sabilly et se mettent définitivement à l'abri dans le dernier quart d'heure par Thiéhi, avant d'encaisser le seul but des Ligériens au bout du temps additionnel. Le FCVB sera donc présent au 6e tour cette année, tout comme le FC Limonest Saint-Didier, qui assure à Aurillac en s'imposant 4 buts à 1 dans le Cantal samedi 10 octobre. L'aventure s'arrête en revanche pour le CS Neuville, club de région 2, éliminé sur sa pelouse du stade Jean Auboussier par les Isérois de Domarin, évoluant pourtant en région 3. longtemps mené au score par Saint-Jean-de-Bournay au complexe de l'Escale d'Arnas dimanche 11 octobre. Le CS Villefranche Rugby parvient à revenir en seconde mi-temps et à marquer l'essai de la victoire 41-34 au forceps en toute fin de match. Un troisième succès en 4 matchs en Fédéral 2. Le 15 de la Dombe, lui, l'emporte à Villars devant Mézieux dimanche, toujours 30-26, et équilibre son bilan. En Fédéral 3, déception pour le SC Tarare, dominé à Léon Masson par Saint-Savin, 34-6. Il recule à la 6e place au classement après 4 rencontres. Mais le RC Belleville s'impose à l'extérieur sur le terrain de la Motte Servolex, 20-12, et monte sur le podium. Beaujolais Basket remporte enfin son premier match de championnat de la saison de National 2, samedi 10 octobre, en réalisant une prestation probante à Feur. Il ouvre enfin son compteur à l'occasion de la 6e journée, en gagnant son déplacement 84-65, mais reste lanterne rouge du championnat. En National 3, l'AS Tarare est surclassé au complexe du Viaduc samedi par Vaux-en-Velin 92-71 et s'enfonce à l'avant-dernière position du classement. Le handball féminin de Saint-Julien-Denis-Glaizé réalise une bien mauvaise opération à Beaune, samedi 10 octobre, sur le parquet d'un autre mal classé. Les Violettes échouent 23-20 et n'ont toujours pas réussi à s'imposer en championnat national 2 après les 5 premières journées. Les volleyeuses caladoises, en revanche, signent au tie-break une victoire dimanche 11 octobre à Arnas devant Caluire et occupent la 4e place de National 3 après la 3e journée. Tandis que les masculins du VBVB tombent de leur côté pour la première fois cette saison en 4 manches devant Grenoble, toujours à domicile, et se placent en milieu de classement. Et puis le trailer Quentin Jacquet, référencé 732 à l'index UTMB, remporte l'Ultra Trail du Beaujolais Vert, samedi 10 octobre à Cublize, chez les hommes, en 7h45 au terme des 82 km de course. Chez les féminines, Célestine Laurent-Atelin, index 621, s'impose en 8h48 avec moins de 2 minutes d'avance sur Valentine Bourgeois.
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2: La classe en 7 de Glaizé organise samedi 17 octobre une soirée concert avec le groupe Cover Club. Les plus grands tubes pop rock en live pour une ambiance garantie. Musique live, bonne humeur assurée, buvette et petite restauration à votre disposition. Billetterie sur place. Venez nombreux samedi 17 octobre à partir de 19h, salle des fêtes de Glaizé. Le GAB, groupement des artistes beaujolais, organise son 85e salon du 17 octobre au 1er novembre, salle des Échevins, rue de la sous-préfecture à Villefranche. Peinture, sculpture, venez découvrir tous les jours de 14h30 à 18h30 plus de 70 artistes avec le meilleur des œuvres régionales. Entrée libre. Comme chaque année, le Festival du Rire revient au Théâtre Pêle-Mêle à Villefranche. Pour cette 8e édition, 2 soirées, 4 artistes pour des fous rires garantis. Rendez-vous vendredi 16 et samedi 17 octobre au Théâtre Pêle-Mêle. Attention, le nombre de places étant limité, infos et réservations conseillées sur le site théâtrepêlemêle.fr. L'association L'Onde Vagabonde organise une soirée dans le cadre d'Octobre Rose le samedi 17 octobre à partir de 19h à la salle Charpin de Thésée. Vous pourrez apprécier Les Rages-Gorges, une chorale féministe et militante du Beaujolais, Mathilde, chanteuse, compositrice, interprète qui vous emmènera dans son univers poétique, et Garance avec ses textes incisifs faits de douceur et de révolte. Prix d'entrée 12€ et l'intégralité des bénéfices sera reversée à l'association Jeunes et Roses Rhône-Alpes engagée auprès des jeunes femmes touchées par le cancer du sein.
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1: 9h.
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0: 7h temps universel. Martin Guez de retour pour le journal. Son hélicoptère est attendu ce midi à Ceuta. Le roi d'Espagne mettra pour la première fois le pied dans l'enclave.
2: Ah oui, Felipe VI n'est encore jamais venu depuis son accession au trône il y a 12 ans. La dernière visite royale remontait à la 2007 lorsque son père Juan Carlos s'était rendu à Ceuta et Melilla. Une visite à l'époque sous tension. Aujourd'hui aussi, et ce quelques semaines après la crise migratoire provoquée par l'arrivée massive de 70 000 migrants venus du Maroc. Nous serons direct de Ceuta dès le début de ce journal. Nous serons aussi en Ukraine, où les habitants de Kiev ne savent plus trop comment accueillir les différentes annonces de Donald Trump, alors que la trêve énergétique déclarée par le président américain n'a pas d'effet sur le terrain. Gros plan ensuite sur l'état du Michigan, à 3 semaines des élections de mi-mandat aux États-Unis, un état qui pourrait envoyer pour la première fois un élu musulman au Sénat. Et puis enfin, nous terminerons sur les belles plages californiennes, loin des spots de surf et du sable fin toutefois, alors que la Californie fait face à 2 menaces climatiques simultanées, la tempête Rachel et l'onde de Kelvin. Explication en fin de journée.
0: C'est une première depuis son couronnement en 2014. Le roi d'Espagne arrive à Ceuta.
2: Felipe VI attendu ce mardi avec la reine Laetitia. Son père Juan Carlos s'était rendu dans l'enclave en 2007. Une visite houleuse à l'époque. Celle de son fils s'annonce elle aussi tendue quelques semaines après l'entrée de plus de 70 000 migrants venus du Maroc. Un choc migratoire qui avait causé la mort d'une centaine de personnes. Et on retrouve en direct de Ceuta notre envoyé spécial Mathias Reynal. Bonjour Mathias.
3: Bonjour Martin, bonjour à tous.
2: Mathias, le roi d'Espagne est donc là pour rassurer après la crise de juillet.
3: Oui, il incarne l'unité de l'État. Il vient réaffirmer la souveraineté de Madrid sur ce territoire disputé dont le Maroc, il faut le répéter, revendique toujours la souveraineté. D'ailleurs, la dernière visite d'un souverain espagnol remonte à 2007, vous l'avez dit Martin. À l'époque, le séjour de Juan Carlos avait provoqué une grave crise diplomatique avec Rabat. Un scénario que Madrid ne peut se permettre de répéter. Depuis, la coopération s'est fortement approfondie avec son voisin nord-africain. Gestion de la frontière et de la question migratoire. Échanges commerciaux, coopération sécuritaire. Le Maroc est un partenaire clé. C'est une visite à haut risque diplomatique qu'entreprend aujourd'hui Felipe VI, mais nécessaire, en tout cas du point de vue des habitants de Ceuta, dont beaucoup ont le sentiment aujourd'hui d'avoir été abandonnés par leur gouvernement.
2: Et Mathias, si la plupart des 70 000 personnes venues du Maroc fin juillet sont reparties, quelques heures plus tard, des milliers de migrants se trouvent eux toujours dans l'enclave.
3: Les centres d'accueil sont tous saturés ici à Ceuta. Certains continuent de vivre d'ailleurs dans la rue, livrés eux-mêmes, sans solution. Aujourd'hui, Felipe VI rencontrera les autorités locales, la société civile et rendra un hommage aux personnes décédées en tentant la traversée de la frontière en juillet. Plus de 80 dépouilles ont été inhumées côté espagnol, mais le bilan total pourrait être bien plus élevé selon les ONG. Le roi prononcera en fin de journée un discours. Ce sera le moment le plus sensible de ce déplacement. Scruté de près, à n'en pas douter, par les officiels et les médias marocains.
2: Merci beaucoup Mathias Reynal, en direct de Ceuta pour RFI. Un déplacement prévu à la mi-journée qui intervient à 7 semaines également d'élections anticipées en Espagne. Ce sera le 29 novembre prochain. La question migratoire qui s'annonce comme un thème majeur de la campagne. L'extrême droite en fait d'ailleurs déjà son cheval de bataille, puisque le chef du parti Vox, Santiago Abascal, était présent à Ceuta hier. C'était par ailleurs jour de fête nationale en Espagne. Il était en compagnie de Jordan Bardella, le président du Rassemblement National en France. Les deux dirigeants d'extrême droite ont accablé le gouvernement et du Premier ministre socialiste Pedro Sanchez, dénonçant son fanatisme migratoire et un appel d'air donnant le coup d'envoi d'une ruée vers l'Europe.
0: La trêve énergétique n'aura pas lieu, regrette Volodymyr Zelensky.
2: Il est de plus en plus évident que Moscou rejette cette trêve énergétique de Donald Trump. Voilà les mots, un brin grinçant du président ukrainien, alors que l'armée russe a poursuivi ses bombardements, et ce malgré l'annonce d'un cessez-le-feu énergétique dimanche du président américain, notamment des nouvelles frappes près de Kramatorsk, des frappes qui ont fait au moins 3 morts. Volodymyr Zelensky a assuré lors d'un forum sur la sécurité à Varsovie que l'Ukraine n'avait, elle, frappé aucun site énergétique russe depuis l'annonce de Donald Trump. Une annonce unilatérale du président américain qui faisait suite à un accord. Et cette levée des sanctions américaines sur les importations de diesel russe soit autant d'annonces susceptibles d'inquiéter la population en Ukraine. Emmanuel Chaz.
4: À Kiev, les annonces de Donald Trump ne suscitent pas l'enthousiasme, loin s'en faut, en témoigne Yulia, 24 ans, testeuse informatique.
5: On a déjà essayé, je crois, de jouer la carte de la trêve. Poutine n'y adhère pas, il n'y consent pas. Alors on peut l'annoncer, mais les attaques russes continuent. Et le jour même où Trump a annoncé cette trêve, il y a eu une attaque contre une infrastructure énergétique à Kharkiv.
4: Pour Mihailo, un fonctionnaire d'une soixantaine d'années, l'annonce d'un cessez-le-feu sur les infrastructures énergétiques ne profite qu'à Washington.
6: Trump a une chance de marquer quelques points aux élections de mi-mandat aux États-Unis. En Ukraine, je ne pense pas qu'il y ait beaucoup d'espoir.
4: Natalia, 51 ans, comptable, espère une prise de conscience américaine. J'espère que le Congrès américain finira par conclure que cette trêve est impossible, car les concessions faites à la Russie ne font qu'accroître le nombre de personnes qui seront tuées à Kiev. Selon les autorités ukrainiennes, la semaine passée, la Russie a tué plus de 150 civils dans une campagne de frappe meurtrière à travers le pays. Parmi ces raids aériens, Moscou a attaqué plus de 200 fois les infrastructures énergétiques ukrainiennes. Emmanuel Chaz, qui est RFI.
0: Donald Trump qui, avec ses annonces, cherche aussi, Martin, à faire baisser les prix du carburant.
7: Et alors que les prix à la pompe aux États-Unis, comme par ailleurs, ont explosé et que la cote de popularité du président est au plus bas et que les élections de mi-mandat se profilent dans 3 semaines, l'occasion, comme chaque mardi, sur RFI, de faire un gros plan sur un état clé avant le renouvellement du Congrès. Zoom ce matin sur le Michigan et sur un candidat démocrate atypique. Bonjour Justine Fontaine.
8: Bonjour Martin.
7: Alors ce candidat, il s'appelle Abdul El-Sayed. Il va tenter de devenir le tout premier sénateur musulman de l'histoire des États-Unis, alors que les électeurs voteront pour renouveler la Chambre des représentants et pour renouveler un tiers du Sénat américain. Abdul El-Sayed, qui se trouve tout à gauche de l'échiquier politique.
8: Son principal sujet de campagne, c'est le pouvoir d'achat, principale préoccupation des Américains, et l'accès à la santé.
9: I believe in Medicare for all.
8: Il défend une couverture de base pour tous, universelle. Épaule carrée, ce fils d'exilé égyptien de 41 ans et spécialiste en santé publique, il a remporté sur le fil la primaire démocrate début août face à une candidate modérée soutenue par l'establishment démocrate. L'une des questions que pose sa candidature, c'est de savoir si quelqu'un issu de l'aile gauche du parti peut gagner dans un état pivot, un état qui n'est pas acquis aux démocrates.
7: Et Justine, le cas d'Abdul El-Sayed illustre aussi les divisions du parti démocrate sur un sujet devenu très clivant, la relation entre les États-Unis et Israël.
8: Oui, et à cause de ça, certains membres centristes du parti refusent de le soutenir. Abdul El-Sayed a dénoncé un génocide en cours à Gaza et le soutien des États-Unis à Israël. Face à lui, son adversaire républicain, Mike Rogers, l'accuse de propager l'antisémitisme.
7: Une élection qui sera donc aussi suivie de très près par les soutiens d'Israël aux États-Unis.
8: Et par exemple, le principal groupe de pression pro-israélien aux États-Unis, l'AIPAC, qui a dépensé plus de 30 millions de dollars pour tenter d'éviter la victoire d'Abdul El-Sayed lors de la primaire, du jamais vu de la part de ce groupe pour un seul scrutin. Mais ce qui est nouveau aussi, c'est que son adversaire républicain, Mike Rogers, ne veut pas recevoir directement d'argent de ce groupe, ce qui montre à quel point le sujet est devenu clivant, y compris côté républicain. Yann Lustig est professeur émérite en sciences politiques à l'Université de Pennsylvanie.
10: Au sein du Parti républicain, une aile est extrêmement mécontente. Les néo-isolationnistes dénoncent ce qu'ils appellent les guerres sans fin. Ils se sont sentis trahis par la décision de Trump d'entrer en guerre contre l'Iran. Ils ont commencé à condamner très fermement le soutien états-unien à Israël. Cette aile reste minoritaire au sein du Parti républicain, mais c'est une minorité très importante.
8: D'après lui, le soutien des États-Unis à Israël n'a jamais pesé autant que cette année sur une élection américaine.
7: Merci beaucoup Justine Fontaine, des midterms qui se tiendront le mardi 3 novembre prochain aux États-Unis et que vous suivrez sur place pour RFI.
0: RFI 9h08 à Goma où est réapparu Joseph Kabila.
7: Il n'était pas tout seul, Andréane, l'ancien président, aujourd'hui opposant sous le coup d'une condamnation à la peine de mort pour trahison en RDC, s'est affiché aux côtés de Corneille Nanga, de Bertrand Bissimwa et de Sultani Makenga, jusqu'ici des cadres de la MCM23 et qui entoure désormais Joseph Kabila au sein du FRN, le Front pour la Refondation de la Nation, soit un nouveau mouvement politico-militaire, un lancement depuis Goma, la capitale du Nord Kivu, région sous contrôle de la FCM 23 depuis fin janvier 2025.
0: Comme chaque mardi, les détenus iraniens protestent contre la peine de mort.
7: Des prisonniers d'une soixantaine de prisons qui seront à nouveau en grève de la faim. Une campagne de protestation débutée il y a 2 ans et demi, alors que le pays était en 2025 encore en tête d'un bien triste classement. Le classement des pays où ont eu lieu le plus d'exécutions, avec plus de 2000 exécutions l'an passé. Et depuis le début de la guerre entre l'Iran et les États-Unis, fin février, le régime accélère encore le rythme des mises à mort à l'intérieur comme à l'extérieur du pays. La mobilisation mobilisation contre la peine de mort, elle ne faiblit pas. Oriane Verdier.
11: C'est l'une des images de cette mobilisation. Les visages du jeune Alireza Sepahi et de son...
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14: La Maison Vermorel, le patrimoine à l'honneur. La Maison Vermorel a été gratifiée du prix national des rubans du patrimoine lors de la cérémonie du 2 octobre. Les prix des rubans du patrimoine mettent à l'honneur les collectivités investies dans des actions de réhabilitation de lieux de mémoire, participant à la vie économique, mais aussi à la transmission des métiers du patrimoine. Faustine Rodrigue, présidente de la Chambre territoriale du Beaujolais, BTP Rhône et Métropole, a remis ce prix départemental à la ville de Villefranche, entourée d'élus municipaux du département et de la région, mais aussi d'artisans du territoire ayant contribué à ce chantier d'envergure. Faustine Rodrigue.
15: Faustine Rodrigue, donc je suis la présidente de la Chambre territoriale du Beaujolais, de BTP Rhône et Métropole, donc l'organisation syndicale du bâtiment. Je suis là, en fait, pour remettre le ruban du patrimoine, car c'est une cérémonie organisée par notre syndicat, et en même temps, en effet, représenter toutes les entreprises du bâtiment et les compagnons qui ont œuvré à cette réalisation. Tout à fait, on est sur une restauration d'ampleur, vraiment d'ampleur, avec des contraintes liées à l'histoire du bâtiment, avec des restrictions liées au maintien du patrimoine historique, avec des contraintes liées aux ABF que nos artisans se doivent de maîtriser et respecter. Comme je le disais lors de mon intervention, c'est jouer et jongler avec ce que l'on a, ce que l'on souhaite en faire avec les techniques anciennes, avec les techniques d'aujourd'hui, avec les contraintes d'aujourd'hui qui ne sont plus celles de l'époque de construction du bâtiment. Donc il faut sans cesse s'adapter, se renouveler, maîtriser, apprendre. C'est un beau chantier école pour nos apprentis aussi. Le Rhône est doté, alors sur le secteur Beaujolais, on en a, mais le Rhône bénéficie d'un fort ancrage patrimonial avec de nombreux bâtiments classés, de nombreux bâtiments que ce soit de l'époque de la Maison Vermorel, plus ancien ou plus récent, comme le marché couvert de Villefranche, qui est une restauration qui a dû respecter certaines règles parce que le bâtiment est classé. Donc voilà, ça peut être du visible et du moins visible, du courant et du moins courant, du patrimoine privé comme la Maison Vermorel, du patrimoine public comme le marché couvert. Et c'est tout ça que le patrimoine met en valeur. D'ailleurs, les intervenants l'ont bien rappelé, sans une mixité de partenariats, ce genre d'ouvrage et de réalisation n'est pas possible à l'échelle d'une commune seule, car ce sont des énormes budgets investis. Un budget qui grève le budget d'une commune, c'est une décision lourde de sens pour un conseil municipal. Et un partenariat privé et public me semble le plus adapté à ce genre de réalisation.
14: Une plaque commémorative a été remise par Faustine Rodrigue, présidente de la Chambre territoriale du Beaujolais de BTP Rhône et Métropole, qui marquera la journée et le souvenir des remerciements et félicitations de toute une communauté engagée dans cette réhabilitation de la Maison Vermorel. La plaque du prix national des rubans du patrimoine a été remise à l'adjoint de la ville, délégué à la culture, Olivier Desmules.
16: Une grande fierté pour la ville de Villefranche, la Fédération du bâtiment donc Rhône nous attribue ce label national, ce ruban du patrimoine pour cette si belle maison Vermorel sur laquelle la ville s'est engagée quand même à hauteur d'un peu plus de 7 millions d'euros, mais soutenue par les collectivités, par l'État déjà, et puis les collectivités, régions, départements, la Fondation du patrimoine qui nous accompagne aussi, et puis nos services qui se sont mobilisés, services de la ville, pour cette réhabilitation, rénovation, restauration dans l'esprit de la maison d'origine, dans l'esprit de la maison du lieu et l'environnement de la maison, le parc, le jardin. Donc un très beau patrimoine qui fut, vous le savez, une donation, mais qui aujourd'hui fait partie du patrimoine de la ville et que nous ouvrons un maximum au public. C'est une plaque qui nous a été remise, qui correspond au ruban du patrimoine. On ne va pas comparer ça à l'ordre du mérite national ou Légion d'honneur, pour autant, c'est une reconnaissance nationale. Le ruban du patrimoine correspond à une plaque qui sera donc bien apposée en cette maison Vermorel, que les publics pourront la voir, et c'est une reconnaissance de la réussite de cette restauration, encore une fois, dans l'esprit du lieu, avec les matériaux qui allaient bien, avec des artisans, entreprises que je salue, parce qu'il faut soutenir le BTP, la ville de Villefranche et l'agglomération de Villefranche extrêmement attentifs à ça, soutenir le BTP, nos entreprises, tout corps de métiers confondus, et donc ils sont intervenus avec grande qualité et grande réussite, et donc ce patrimoine aujourd'hui peut être dans cet état et présentable grâce à ces interventions, ces financements, ville de Villefranche qui a pris l'engagement, qui a pris le risque, qui s'est mobilisé, et puis les partenaires collectivités et l'État derrière.
14: Les artisans sont chaleureusement remerciés pour leur travail et à tous ceux qui se sont mobilisés, engagés et portés avec conviction la réalisation de cet ouvrage.
13: Je suis Monsieur Bonjour de l'entreprise Quarocala qui a réalisé tous les extérieurs, revêtements et réseaux. Il ne faut pas rater le phasage, que chaque corps de métier ne marche pas sur l'autre. Donc le gros de la préparation a été de bien phaser les interventions de tout le monde. On a aménagé des aires de stockage de véhicules pour tous les artisans. Pendant qu'ils étaient sur un secteur, on travaillait sur l'autre. Voilà, c'est tout le jeu du phasage. Je disais justement à un de mes chefs de chantier qui est là que ça fait peut-être 10 fois ou 20 fois que je rentre dans la villa Vermorel. Et chaque fois que je rentre, je suis surpris. Il y a toujours, il y a une âme, il y a c'est, et puis, et puis.

0: c'est gratifiant. Parce que c'était vraiment un chantier de patrimoine. Et quand on reçoit une invitation, on est flatté, quoi. On a réussi, le chantier est réussi. Il y a des chantiers qu'on réalise et qui ressemblent au plan. Le plan, c'est une image du départ, le plan projet. Et là, on a vraiment réalisé l'image du projet. Donc oui, c'est chouette. On est resté dans l'esprit.
1: Ce projet patrimonial remarquable fait l'objet d'une restauration de grande qualité sur l'ensemble de l'édifice. Construite au XXe siècle, la maison Vermorel est aujourd'hui dans un très bon état de conservation, notamment grâce à sa conception moderne d'origine. Cette cérémonie marque une histoire et une étape nouvelle, comme nous le précise Bernard Perru, conseiller régional d'Auvergne-Rhône-Alpes.
2: Protéger le patrimoine, le sauvegarder, bien c'est protéger notre histoire. Et nous n'existons que parce qu'il y a une histoire avant nous. Et nous ne savons pas d'ailleurs quand cette histoire va se terminer. Alors la région Auvergne-Rhône-Alpes a accompagné la ville de Villefranche, qui a reçu, puisque c'est une donation, ce bâtiment, il y a exactement 20 ans. Et la région Auvergne-Rhône-Alpes a apporté une somme conséquente, 1 440 000 euros, en 4 versements, 4 subventions, pour soutenir la ville de Villefranche dans cette rénovation, dans cette conservation, surtout dans cette ouverture au public. Parce qu'un bien qui porte l'histoire doit être ouvert au public. Et ici, nous retrouvons l'esprit Vermorel, l'esprit du chef d'entreprise, l'esprit de l'élu, l'esprit de l'homme attaché à sa région. Puis il porte aussi un message en direction des générations nouvelles, c'est-à-dire imaginez votre avenir, créez, inventez, c'est l'esprit Vermorel.
1: Le département du Rhône est également contributeur dans cette entreprise de réhabilitation de la maison Vermorel à Villefranche. Les raisons de son engagement avec Sylvie Épina, vice-présidente du conseil départemental.
3: Bien écoutez, le département du Rhône, on est fiers de pouvoir aider les communes dans leur choix de réalisation des grands projets. La maison Vermorel, c'était effectivement un projet d'envergure que devait décider ou pas de faire la ville de Villefranche. Et une fois qu'ils ont décidé de le faire, le département du Rhône a souhaité également s'engager à leur côté dans le financement de ce projet. C'est quelque chose d'exceptionnel d'avoir un bâtiment de cette envergure avec une histoire caladoise et qu'on ne peut pas ignorer au niveau du département du Rhône. Donc on est très fiers de les avoir accompagnés dans cette belle réalisation. Et surtout, la fierté pour les entreprises. Parce que les entreprises, c'est quelque chose d'important. On en a besoin tous les jours et ils ont un savoir-faire qui est exceptionnel. Et là, il s'est vraiment mis en valeur parce qu'il y a des petites choses, les tailleurs de pierre, les réfections des pierres, des menuiseries, tout a été fait vraiment dans les règles de l'art avec une compétence et il faut savoir mettre en valeur toutes ces entreprises du territoire.
1: La Maison Vermorel au 551 rue du Collège à Villefranche-sur-Saône. Plus d'infos, maisonvermorel.fr.
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6: Le tour d'horizon de l'actualité sportive du Beaujolais Val-de-Saône, c'est tout de suite dans Calade Sport. Un peu de baume au cœur pour le football club Villefranche-Beaujolais. Cette entrée en lice réussie en Coupe de France vendredi 9 octobre à Andrézieux-Boutéon. Contre une équipe évoluant au niveau juste en dessous de celui des Tigres, les Caladois, qui n'ont plus gagné depuis le 14 août et leur seul succès de la saison, ouvrent la marque dès la 12e minute sur un but de Diakité, se détachent après l'heure de jeu grâce à Sabilly et se mettent définitivement à l'abri dans le dernier quart d'heure par Thiéhi avant d'encaisser le seul but des Ligériens au bout du temps additionnel. Le FCVB sera donc présent au 6e tour cette année, tout comme le FC Limonest Saint-Didier, qui assure à Aurillac en s'imposant 4 buts à 1 dans le Cantal samedi 10 octobre. L'aventure s'arrête en revanche pour le CS Neuville, club de région 2, éliminé sur sa pelouse du stade Jean Auboussier par les Isérois de Domarin, évoluant pourtant en région 3. Longtemps mené au score par Saint-Jean-de-Bournay au complexe de l'Escale d'Arnas dimanche 11 octobre, le CS Villefranche Rugby parvient à revenir en seconde mi-temps et à marquer l'essai de la victoire 41-34 au forceps en toute fin de match. Un troisième succès en 4 matchs en Fédéral 2. Le 15 de la Dombe, lui, l'emporte à Villars devant Mézieux dimanche, toujours 30-26.

et équilibre son bilan. En Fédéral 3, déception pour le SC Tarare, dominé à Léon-Masson par Saint-Savin, 34 à 6. Il recule à la 6e place au classement après 4 rencontres. Mais le RC Belleville s'impose à l'extérieur sur le terrain de la Motte Servolex, 20 à 12, et monte sur le podium. Beaujolais Basket remporte enfin son premier match de championnat de la saison de National 2, samedi 10 octobre, en réalisant une prestation probante à Feur. Il ouvre enfin son compteur à l'occasion de la 6e journée, en gagnant son déplacement 84 à 65, mais reste lanterne rouge du championnat. En National 3, l'AS Tarare est surclassé au complexe du Viaduc, samedi, par Vaux-en-Velin, 92-71, et s'enfonce à l'avant dernière position du classement. Le handball féminin de Saint-Julien-de-Nicey-Glaizé réalise une bien mauvaise opération à Beaune, samedi 10 octobre, sur le parquet d'un autre mal classé. Les Violettes échouent 23 à 20 et n'ont toujours pas réussi à s'imposer en championnat national 2 après les 5 premières journées. Les volleyeuses caladoises, en revanche, signent au tie-break une victoire dimanche 11 octobre à Arnas devant Caluire et occupent la 4e place de National 3 après la 3e journée. Tandis que les masculins du VBVB tombent de leur côté pour la première fois cette saison en 4 manches devant Grenoble, toujours à domicile, et se placent en milieu de classement. Et puis le trailer Quentin Jacquet, référencé 732 à l'index UTMB, remporte l'Ultra Trail du Beaujolais Vert, samedi 10 octobre à Cublize, chez les hommes, en 7h45 minutes au terme des 82 km de course. Chez les féminines, Célestine Laurent-Atelin, index 621, s'impose en 8h48 avec moins de 2 minutes d'avance sur Valentine Bourgeois.

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3: Bonjour à toutes et à tous.
2: Bonjour.
3: Nous sommes Lola et Lise, conseillères accompagnement à l'agence France Travail de Villefranche-sur-Saône.
2: Nous sommes ravis d'être ensemble aujourd'hui pour parler de solutions concrètes pour l'emploi sur notre bassin de Villefranche-sur-Saône et du Beaujolais.
3: Aujourd'hui, recruter ou trouver sa voie peut sembler complexe. D'un côté, des entreprises qui peinent à trouver les bonnes compétences. De l'autre, des candidats motivés, mais à qui il manque parfois un savoir-faire précis.
2: Chez France Travail, notre priorité est d'accompagner à la résolution des freins périphériques que nos recruteurs et candidats peuvent rencontrer. C'est pour cela que nous mettons l'accent sur deux leviers majeurs, efficaces et accessibles, l'immersion professionnelle et la préparation opérationnelle à l'emploi individuel ou collectif. Cap sur l'emploi, le MAC de France Travail.
3: On commence par le premier réflexe à adopter, l'immersion, connue sous le sigle de PMSMP, période de mise en situation en milieu professionnel. Le principe est simple, passer de quelques jours à un mois au sein d'une entreprise pour découvrir un métier en conditions réelles ou confirmer un projet de reconversion professionnelle.
2: Oui, c'est du gagnant-gagnant. Pour le chercheur d'emploi, c'est l'occasion idéale de découvrir un nouveau métier. Et pour l'employeur, c'est le meilleur moyen de repérer un potentiel humain, une motivation bien au-delà d'un CV papier.
3: Et côté démarche, c'est ultra fluide. La convention se remplit en ligne, en quelques clics, via la plateforme de l'immersion facile. Celle-ci doit être réalisée en amont et signée par les trois parties, l'entreprise, le chercheur d'emploi et France Travail, avant la date de démarrage prévue.
2: Cap sur l'emploi, le MAC de France Travail. Deuxième solution. Quand le projet est clair, mais qu'il manque une compétence technique pour embaucher, la préparation opérationnelle à l'emploi individuel ou collectif. Imaginez, une entreprise a un besoin urgent. Identifie un candidat motivé, mais ce dernier ne maîtrise pas un logiciel spécifique, une machine ou une habilitation.
3: Avec la préparation opérationnelle à l'emploi, on compte précisément cet écart en formant le candidat aux compétences manquantes. La formation peut être réalisée soit en interne, au sein de l'entreprise, sous forme de tutorat, soit en externe avec un organisme de formation, ou bien même en hybride, c'est-à-dire une partie en tutorat et l'autre au sein d'un centre de formation.
2: France Travail peut financer jusqu'à 450 heures de formation sur mesure et jusqu'à 600 heures pour certains publics avant la prise de poste effective. Dès la fin du parcours, l'entreprise intègre directement le candidat avec un contrat de travail d'une durée de 6 mois minimum.
3: Cela permet aux entreprises locales de recruter sur le savoir-être et le potentiel en formant leurs futurs collaborateurs à leur méthode de travail. Pour les recruteurs, n'hésitez donc pas à contacter la ligne qui vous est dédiée en appelant le 39 95.
2: Sur l'emploi, le MAC de France Travail. En résumé, tester un métier avec l'immersion ou se former avec la préparation opérationnelle à l'emploi, des outils indispensables pour dynamiser l'emploi local. La minute de l'emploi. C'est l'arrivée d'un IKEA compact en janvier 2027. IKEA recherche activement des candidats pour les postes d'employés polyvalents de commerce. Plusieurs postes sont à pourvoir en CDI, 35 heures, 25 heures, et des postes étudiants ou compléments de revenus en 8 heures. Pour les personnes intéressées, nous vous invitons à transmettre votre candidature directement depuis le site Ma Recherche d'Offres France Travail. Cap sur l'emploi, le MAC de France Travail.
3: Que vous soyez demandeur d'emploi en quête d'opportunités ou chef d'entreprise avec des projets de recrutement, rapprochez-vous de vos conseillers à l'agence France Travail de Villefranche-sur-Saône ou connectez-vous sur notre site internet francetravail.fr.
2: À bientôt sur Caladma Radio pour Cap sur l'emploi, le MAC de France Travail. 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
2: La classe en 7 de Glaizé organise samedi 17 octobre une soirée concert avec le groupe Cover Club. Les plus grands tubes pop-rock en live pour une ambiance garantie. Musique live, bonne humeur assurée, buvette et petite restauration à votre disposition. Billetterie sur place. Venez nombreux samedi 17 octobre à partir de 19h, salle des fêtes de Glaizé. Le GAB, groupement des artistes beaujolais, organise son 85e salon du 17 octobre au 1er novembre, salle des Échevins, rue de la sous-préfecture à Villefranche. Peinture, sculpture, venez découvrir tous les jours de 14h30 à 18h30 plus de 70 artistes avec le meilleur des œuvres régionales. Entrée libre. Comme chaque année, le Festival du Rire revient au Théâtre Pêle-Mêle à Villefranche. Pour cette 8e édition, 2 soirées, 4 artistes pour des fous rires garantis. Rendez-vous vendredi 16 et samedi 17 octobre au Théâtre Pêle-Mêle. Attention, le nombre de places étant limité, infos et réservations conseillées sur le site théâtrepêlemêle.fr. L'association L'Onde Vagabonde organise une soirée dans le cadre d'Octobre Rose le samedi 17 octobre à partir de 19h à la salle Charpin de Thésée. Vous pourrez apprécier Les Rages-Gorges, une chorale féministe et militante du Beaujolais, Mathilde, chanteuse, compositrice, interprète qui vous emmènera dans son univers poétique, et Garance avec ses textes incisifs faits de douceur et de révolte. Prix d'entrée 12€ et l'intégralité des bénéfices sera reversée à l'association Jeunes et Roses Rhône-Alpes engagée auprès des jeunes femmes touchées par le cancer du sein.
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0: Lofoten en Norvège. Ici, les montagnes plongent dans l'océan, les aurores illuminent les nuits et la nature dicte le rythme de la vie. À Fredvang, Sylvia nous raconte son Lofoten, celui du quotidien. Je suis Sylvia et bienvenue aux îles Lofoten. Je pourrais dire que c'est ma deuxième maison, peut-être même ma première maison. Je suis de Pologne et j'ai passé toute ma vie en Pologne. J'ai étudié là-bas et mon premier voyage était le tour de la Norvège à bord d'une petite caravane, du nord de la Norvège jusqu'aux îles Lofoten. C'était il y a 10 ans, ma voiture a cassé et nous sommes restés ici 3 mois parce que le moteur entier s'est cassé. Et je suis tombée amoureuse des îles Lofoten. Après ça, j'ai continué à voyager simplement, vous savez, en allant visiter l'Australie, le Mexique, la Finlande aussi, parce qu'il y a toujours eu quelque chose qui me poussait à venir en Arctique. Et après ça, j'ai décidé de vivre ici, à Lofoten. Donc j'ai décidé de revenir ici. J'étais déjà revenue quelques fois pendant ces 10 ans. Et l'année dernière, je me suis décidée et j'ai dit oui, je vais y rester un peu plus longtemps. Il ne faut pas oublier que c'est l'Arctique, premièrement. Et deuxièmement, c'est Lofoten. C'est un archipel qui est vraiment très proche de l'océan, très proche des vagues de l'océan. C'est comme amener un climat différent. Et pourtant, ce sont des îles. Donc, le temps change souvent. Les montagnes ne sont pas énormes. Elles mesurent 1200 mètres, peut-être. Comme indiqué, c'est à 543 mètres seulement. Mais c'est au-dessus du niveau de la mer. Donc, on est directement dans l'océan. Et ici, il y a beaucoup de microclimats. Donc, parfois, vous conduisez 20 km et le soleil est magnifique. Et peut-être qu'il y a un beau temps, sans vent et sans pluie. Et puis vous conduisez 20 km de plus et il y a un temps totalement différent. Donc bien sûr que j'imaginais que ce serait un peu dur, mais j'en avais envie. J'aime le chaud, j'aime les plages, j'adore bronzer au soleil sur une belle plage chaude, aller dans l'océan et passer 20 minutes dans l'eau. Mais je savais qu'ici il ferait froid. Avant Lofoten, j'ai passé 2 hivers en Finlande, à Lapland, où il faisait moins 30 degrés. C'était vraiment dur, mais j'ai décidé d'essayer et de voir qu'est-ce que mon cerveau ferait dans ce genre de situation. Fredvang est un village très petit. Il n'y a pas grand-chose à faire, à part les randonnées. Mais pour le coup, il y a beaucoup de randonnées. Nous avons aussi la très célèbre plage Hvalvika. Mais tu ne vas pas à Hvalvika juste pour bronzer. Il faut faire une randonnée pour atteindre cette plage. En revanche, nous avons aussi une autre plage, juste à l'angle, où vous pouvez simplement y aller et vous promener. La plupart des gens qui viennent à Fredvang viennent de Riten ou de Hvalvika. Mais nous avons beaucoup de choses à faire. En plus des multiples randonnées, on peut aussi aller découvrir les poissons, faire un voyage avec les pêcheurs. Vous pouvez louer un bateau et aller pêcher avec les pêcheurs pour pêcher un poisson comme le cabillaud ou le torsk. Torsk, c'est le mot qu'on dit en norvégien. Et puis c'est tout. Il n'y a rien d'autre à faire à Fredvang. Profitez simplement de la nature. À partir de février, les pêcheurs commencent à pêcher du cabillaud. Comme je le disais, c'est un torse ou un sei. C'est un poisson un peu différent. Alors, ils pêchent la plupart de ces poissons à cette saison, puis ils les étendent Simplement, ils les étendent pour les mettre à sécher. Souvent, c'est une partie du poisson qu'ils accrochent et qu'ils laissent pendant 3 semaines à sécher. Ils les enlèvent, les envoient et en remplacent par d'autres. Pour la plupart de ces poissons, leurs têtes partent vers l'Afrique. C'était très impressionnant pour moi quand j'ai appris ça. Je me suis dit, oula, en Afrique, des poissons? Mais oui, ils les envoient en Afrique. Et le corps du poisson part dans toute l'Europe en général, comme la France ou l'Allemagne. C'est un peu compliqué parce que si vous allez en magasin et que vous voulez acheter un poisson séché dans un supermarché, vous devez vérifier si le poisson vient d'ici, car la plupart des poissons sont à l'état de déshydratation. Le poisson que vous pouvez acheter vient souvent d'Islande. Je ne sais pas comment ça fonctionne, mais apparemment, il est moins cher d'acheter du poisson séché venu d'Islande. Et pourtant, nos poissons viennent de Lofoten et nous les vendons ici, mais ils vont ailleurs pour plus cher. Mais il y a des endroits, il n'y a pas beaucoup de lieux, mais il y a des endroits où vous pouvez vraiment essayer de goûter les poissons séchés. Il y a Anita Seafood à Hamnoy. Si vous allez à Hamnoy, c'est très agréable d'y aller. C'est un restaurant où vous pouvez boire du café, vous pouvez manger de la soupe de poisson. Habituellement, le plat principal à base de poisson séché est le bacalao. Mais il y a beaucoup de plats d'hiver qu'ils préparent aussi à partir de poissons séchés. Et peut-être que ça vous pose des questions parce que beaucoup de gens demandent pourquoi les mouettes ne les mangent-ils pas? Tout d'abord, il y a ces choses, comment on les appelle déjà, ces gars que vous mettez et ils perturbent un peu les oiseaux. Ils en ont peur. Et puis il y a un bruit aussi semblable à un coup de feu, en quelque sorte. Mais ce n'est pas un coup de feu. C'est juste un son très riche. Et il y en a encore un autre, un son que seuls les oiseaux entendent. Et tout ça, ça permet que les oiseaux ne prennent pas les poissons. J'ai un ami, un vieux pêcheur, qui fait souvent ça. Il cuisine tous les jours pour lui divers plats et il mange 6 poissons. 6 jours par semaine, il mange du poisson. Et il mange uniquement un jour de la viande par semaine. La plupart du temps, il met le poisson simplement au four avec des petits pois verts. Ils aiment les petits pois écrasés avec des pommes de terre. Ou bien évidemment, parfois, les fameuses boulettes de viande. Mais le plat principal ici, ce n'est pas ça. C'est vraiment le bacalao, je pense, l'un des plats principaux ici. Les légumes, par exemple, sont très chers. Pour un concombre, par exemple, vous devez payer 40 coronas, soit presque 3 euros. Et aussi, la mangue coûte le même prix qu'un concombre. Le manguier vient de je ne sais pas où, peut-être de la Dominique. Et vous devez payer le même montant entre un concombre et la mangue. Ici, il faut surtout manger du poisson ou de la viande de mouton. Le mouton ou l'agneau, c'est pas très cher. Ensuite, le poisson, c'est forcément la nourriture principale ici. Clairement, la nourriture ici, c'est le poisson. Parce que les légumes, même les plus basiques, coûtent très cher et il n'y a pas beaucoup de moyens pour les importer. Et puis, il n'y a pas beaucoup de choix de légumes non plus. Quand je suis retournée la première fois en Pologne, je me suis dit qu'il y avait une énorme différence en termes de prix. Et maintenant, tout le monde dit que la Norvège est très chère. Bien sûr, ça l'est. Plus cher que la plupart des pays européens, Mais ce n'est pas si cher. Si vous optez pour des choses simples, comme du riz, pas de concombre, comme je l'ai dit, car le concombre est très cher, mais plein d'autres aliments sont très bon marché. Le pétrole aussi est accessible. Disons que le pétrole coûte 23 coronas, soit environ 2 euros le litre, donc ce n'est pas si cher. Comparé en Pologne, c'est juste un peu plus cher, notamment pour le pétrole, par exemple. Par contre, si vous voulez visiter ici, c'est moins évident. Car à Lofoten, si vous n'avez pas de voiture, c'est compliqué. Le mieux est d'avoir une voiture ou de faire du covoiturage. Sans voiture ou si vous craignez de faire du stop, c'est impossible, parce que les bus ne sont pas fiables. Mais le coût de la vie est raisonnable. Ce n'est pas trop cher de louer une maison. C'est vraiment très bien de vivre ici. Et dépenser de l'argent, c'est normal pour avoir une vie agréable. Une vie agréable et après voyager plus tard, partir découvrir. Parce que la plupart des gens à Lofoten ne restent pas ici. Quand venir pour les voyageurs, cela dépend de ce que vous voulez voir. Si vous voulez voir les aurores, il faut venir en novembre, décembre, janvier, février, jusqu'à fin mars. Et encore, en novembre et décembre, c'est très bien, mais c'est très venteux et très tempétueux. Les vents peuvent atteindre jusqu'à 150 km/h. C'est même dangereux de sortir. Mais oui, à partir de novembre, vous pouvez voir les aurores. Je dirais que le meilleur mois pour voir les aurores boréales, c'est février et mars, parce que le temps est plus stable et que vous pourrez avoir de la belle neige et du soleil. Donc oui, c'est le mieux. Mais encore une fois, c'est Lofoten. Le temps change, il y a beaucoup de neige. Et ensuite, tout fond sous la pluie. Tout change. C'est la montagne et les océans et le courant marin du Gulf Stream qui permet de réguler les températures. Mais une nouvelle saison commence ici en mai. Beaucoup de gens commencent à venir ici à partir de mai. La saison principale est juin. Et en juillet et août, il y a beaucoup de monde, mais tout type de voyageurs viennent. Par contre, en mai, c'est encore calme, et je suggérerais aux personnes qui ne veulent pas rencontrer beaucoup de monde de venir en cette période. Parce que c'est à ce moment-là que le temps change et que nous avons de très belles journées. La chaleur revient, il n'y a pas trop de monde, et le jour polaire recommence. The polar day starts. Le rythme de vie ici dépend du mois, parce que quand il y a l'obscurité constante et une tempête pendant parfois 3 jours, nous nous rassemblons simplement, nous parlons et nous nous rencontrons. Lorsque le soleil arrive, nous dormons un peu et ensuite nous allons randonner au milieu de la nuit parce que le soleil est là très peu de temps avant qu'il ne se couche à nouveau. Je ne peux pas vous dire pour les gens qui vivent ici depuis longtemps parce que je ne vis ici que depuis seulement un an. Mais lorsque je parle avec des personnes âgées qui vivent ici, ils n'ont pas d'horaire standard. Certaines personnes vont travailler tous les jours, bien sûr. Ils ont le travail de 7h à 8h. Mais la plupart des gens, ici, à Lofoten, préfèrent dormir plus longtemps. Ils aiment dormir un peu plus longtemps. Il n'y a pas beaucoup de gens qui sont très matinaux. La plupart des gens aiment dormir un peu, puis aller travailler, et ensuite rentrer et manger, faire une randonnée ou pas, ou aller simplement vous promener un peu dehors, parce qu'il n'y a pas grand-chose à faire ici, sinon profiter de la nature. La ville la plus proche est Lac Ness. Et à Lac Ness, il y a un supermarché et quelques boutiques où vous pouvez aller. Ici, à Fredvang, nous avons aussi un cinéma, mais il y a peut-être 2 films par mois. We have a gym. Nous avons aussi une salle de sport. Et enfin, nous avons une réunion de volley une fois par semaine. Et puis, ça dépend. Si vous commencez à parler aux gens, vous pouvez commencer à apprendre à faire un pull gratuitement, par exemple.
1: Make a sweater for free also. Like meet with the older
0: C'est
1: ladies.
0: Tous les deuxièmes mardis à Fredvang. Vous allez à la rencontre des dames âgées et vous leur dites simplement je veux peut-être essayer de faire un pull. Et elles disent d'accord, nous pouvons te l'enseigner. Et voilà, il y a beaucoup de possibilités si vous parlez avec les gens, mais sinon, il n'y a pas beaucoup de loisirs. La vie ici est très lente, personne n'est pressé. Donc si par exemple il y a une file au supermarché, personne ne presse personne. Vous pouvez discuter avec le caissier pendant 5 minutes, salut, que fais-tu, que deviens-tu, comment vas-tu. Il y a une file d'attente, personne n'est pressé et c'est normal, c'est un moment pour interagir. Mais en même temps, je pense que les Norvégiens sont un peu fermés. Si vous commencez à leur parler, ils commencent à s'ouvrir, mais vous devez d'abord aller vers eux. Si vous saluez un Norvégien, certains, peut-être pas tous, vous répondront. Et si vous leur posez une question, ils vous aideront. Au début, ils sont un peu sur la réserve, mais quand vous commencez à discuter avec eux, ils s'ouvrent et c'est ce que je pense. Je commence à tisser des liens. Une fois, je suis allée chez le médecin. Et puis, j'ai rencontré une femme qui m'a dit qu'il y avait une réunion avec le volley. Et ça se passe comme ça, les rencontres ici. Personne n'a d'endroit où se rencontrer. Il n'y a pas de bar.

mode survie, parce que le vent soufflait si fort, tellement fort que tout le monde s'inquiétait. Personne ne sortait, puis le noir total. Tout le monde se blottissait dans sa couverture, on buvait notre thé. C'est comme si c'était un mois, peut-être deux, d'obscurité. Ce n'est pas totalement sombre, ce n'est pas vraiment ce que vous imaginez, c'est plutôt comme le soir. C'est comme si on avait 16 heures de nuit et 6 heures de ce genre de rose pâle, comme avant le coucher et l'aube. Ils mangent aussi beaucoup de poissons parce que le poisson contient beaucoup d'oméga 3 et de vitamine D. Et donc, beaucoup de gens aussi mangent l'huile. L'huile de poisson, parce qu'elle contient cette vitamine D que le soleil peut vous apporter pour votre corps. Et après, il faut essayer de bouger, il faut essayer de faire des choses. Il ne faut pas rester un mois sans bouger. Tu as besoin de faire des choses. Aller au magasin, et parfois admirer le ciel qui prend une jolie teinte rose. Et donc vraiment, c'était incroyable de l'expérimenter ici. La première fois que je suis venue ici à Lofoten, c'était il y a 10 ans. Je parlais avec des Polonais et je disais, « Oh mon Dieu, regarde cette aurore boréale, regarde cette belle montagne. » Et ils me disaient, « Eh bien quoi, c'est tous les jours la même chose ?» Et je disais, « Mais non, ce n'est pas tous les jours la même chose. » Je pense que parce que j'ai beaucoup voyagé et j'étais un peu fatiguée de toujours bouger, j'ai aussi eu envie de me poser. Et puis j'ai trop de choses. Je veux rester un peu plus longtemps à un endroit. Donc oui, le plan, c'est de rester ici un peu plus longtemps. Et peut-être de créer une base, comme une maison, car mes parents sont toujours en Pologne, donc j'ai un chez moi, mais je voudrais un endroit où je pose mes valises, où j'ai mes amis et tout ça. Donc oui, c'est le plan, mais on verra. Ici, c'est différent chaque jour. C'est un ciel différent, des nuages différents, différentes couleurs. C'est incroyable jour après jour. Je pense donc que je serai émerveillée ici, même si j'y reste pour toujours.

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2: La classe en 7 de Glaizé organise samedi 17 octobre une soirée-concert avec le groupe Cover Club. Les plus grands tubes pop-rock en live pour une ambiance garantie. Musique live, bonne humeur assurée, buvette et petite restauration à votre disposition. Billetterie sur place. Venez nombreux samedi 17 octobre à partir de 19h, salle des fêtes de Glaizé. Le GAB, groupement des artistes Beaujolais, organise son 85e salon du 17 octobre au 1er novembre, salle des Échevins, rue de la sous-préfecture à Villefranche. Peinture, sculpture, venez découvrir tous les jours de 14h30 à 18h30 plus de 70 artistes avec le meilleur des œuvres régionales. Entrée libre. Comme chaque année, le Festival du Rire revient au Théâtre Pêle-Mêle à Villefranche. Pour cette 8e édition, 2 soirées, 4 artistes pour des fous rires garantis. Rendez-vous vendredi 16 et samedi 17 octobre au Théâtre Pêle-Mêle. Attention, le nombre de places étant limité, infos et réservations conseillées sur le site théâtrepêlemêle.fr. L'association L'Onde Vagabonde organise une soirée dans le cadre d'Octobre Rose le samedi 17 octobre à partir de 19h à la salle Charpin de Thésée. Vous pourrez apprécier Les Rages-Gorges, une chorale féministe et militante du Beaujolais, Mathilde, chanteuse, compositrice, interprète qui vous emmènera dans son univers poétique et Garance avec ses textes incisifs faits de douceur et de révolte. Prix d'entrée 12€ et l'intégralité des bénéfices sera reversée à l'association Jeunes et Roses Rhône-Alpes engagée auprès des jeunes femmes touchées par le cancer du sein.
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2: Bonjour à toutes et à tous, Christina Silvero pour ce bulletin de Nu Info. À la une, dans l'est de la RDC, les déplacés veulent rentrer chez eux et vivre de leur travail. Guerre en Ukraine, l'ONU dénonce une vague de frappes russes qui a tué au moins 85 civils en 4 jours. Enfin, Nobel de la paix, Navi Pillay récompensé à l'heure où la justice internationale est sous pression. En République démocratique du Congo, l'épidémie d'Ebola la plus meurtrière de l'histoire du pays a fait plus de 4100 morts dans cette province. Elle frappe des communautés déjà épuisées par la guerre et la faim. Plus de 6 millions de déplacés, 26 millions de personnes qui peinent à se nourrir. Pour le coordonnateur humanitaire de l'ONU, Damien Mama, ces crises se nourrissent l'une l'autre. Il faut contenir Ebola et répondre à l'urgence humanitaire en même temps. À Genève, il a relayé le message de maman Myriamou, déplacée âgée de 65 ans en Nord Kivu. Elle veut rentrer chez elle et vivre de son travail.
3: Ces trois dernières semaines, j'ai parcouru l'est de la RDC. Je me suis rendu dans des camps de déplacés. J'ai rencontré les dirigeants du M23. J'ai traversé les zones les plus difficiles, survolées par des drones. Une rencontre reste gravée dans ma mémoire. Dans un camp de déplacés à Oicha, au Nord Kivu, j'ai rencontré une femme de 65 ans. Elle m'a dit : nous vous remercions pour votre aide, mais nous voulons rentrer chez nous. Nous voulons simplement vivre en paix et en sécurité. Retrouver nos terres, travailler et vivre de notre propre travail. Elle m'a regardé droit dans les yeux et m'a dit, s'il vous plaît, transmettez ce message à vos responsables. Pour elle, qu'il s'agisse de l'ONU, du gouvernement ou de qui que ce soit, peu importe. Elle voulait simplement que je transmette son message. Aujourd'hui, devant vous, je relaie donc les paroles de maman Myriamou pour que vous les relayiez à votre tour. Son message exprime une réalité fondamentale en RDC. Des millions de personnes aspirent à la paix et à la sécurité. Pourtant, l'une comme l'autre reste hors de portée dans une grande partie du pays, particulièrement dans l'Est, où je me trouvais il y a quelques semaines.
2: Le Conseil de sécurité doit se réunir d'urgence ce vendredi après-midi sur l'Ukraine. Après une nouvelle vague de frappes russes qui a fait au moins 85 morts parmi les civils depuis lundi. Jeudi, le haut-commissaire des Nations Unies aux droits de l'homme, Volker Türk, a vivement dénoncé ces attaques. Il est également préoccupé par des attaques ukrainiennes ayant touché des civils et rappelle que les viser délibérément pourraient constituer un crime de guerre. Volker Türk.
4: Je suis consterné par la vague d'attaques qui tue des civils à travers l'Ukraine depuis 4 jours, y compris la frappe épouvantable qui a touché aujourd'hui 2 autobus à Kramatorsk, faisant au moins 30 morts parmi les civils, selon les autorités locales. L'ampleur de ces attaques et la manière dont elles sont menées, en tuant et en blessant des gens dans des bus, chez eux, sur leur lieu de travail, dans différentes régions du pays, sont inadmissibles. Depuis lundi, au moins 85 civils auraient été tués et 346 autres blessés dans des frappes russes. Dans le même temps, de nombreuses régions d'Ukraine ont été plongées dans le noir après un barrage de frappes à longue portée contre des postes électriques et des centrales. L'Ukraine subit déjà des coupures de courant d'urgence et des délestages avant même que le froid et les journées plus courtes ne fassent bondir la demande d'électricité.
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2: Le prix Nobel de la paix a été décerné ce vendredi à Navi Pillay, figure de la lutte contre l'apartheid et ancienne haute commissaire de l'ONU aux droits de l'homme. À 85 ans, la juriste sud-africaine est récompensée pour son combat contre l'impunité au moment où la justice internationale subit des attaques politiques croissantes. Un choix hautement symbolique, Fabrice Robinet.
6: De la lutte contre l'apartheid aux enquêtes sur les crimes commis à Gaza, Navi Pillay a consacré sa vie à une conviction. Aucun État, aucun dirigeant ne doit être au-dessus des lois. Née en Afrique du Sud sous le régime ségrégationniste, elle devient en 1967 la première femme non blanche à ouvrir son propre cabinet d'avocate dans le pays. Elle défend notamment Nelson Mandela et les prisonniers politiques de Robben Island. Son combat l'a conduit ensuite au tribunal pénal international pour le Rwanda, où elle contribue à faire reconnaître reconnaître le viol comme un acte pouvant constituer un génocide, puis la Cour pénale internationale, avant de diriger les droits humains à l'ONU. Plus récemment, elle a présidé la commission d'enquête indépendante de l'ONU qui a conclu en 2025 qu'Israël avait commis un génocide à Gaza. Des conclusions catégoriquement rejetées par le pays. À New York, Antonio Guterres a salué une femme qui a démontré que la force du droit doit prévaloir sur le droit de la force. Ironie de l'histoire, Navi Pillay se trouvait à Nuremberg, dans la salle où furent jugés les dirigeants nazis lorsqu'elle a appris sa distinction. Un symbole pour cette femme qui n'a cessé de défendre une même exigence, la paix sans impunité.
2: Voilà, fin de ce bulletin de Nu Info. Merci de votre fidélité. À bientôt. Point 9.

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4: Bonjour à toutes et à tous. C'est une visite particulièrement sensible pour Felipe VI. Le roi d'Espagne arrivera dans une demi-heure à Ceuta. Cette enclave espagnole située dans le nord du Maroc et sur laquelle Rabat revendique sa souveraineté. En France, une nouvelle journée de mobilisation des lycéens. Aujourd'hui, ils veulent maintenir la pression sur le gouvernement. Les autorités, elles, misent sur un essoufflement du mouvement. On fait le point dans un instant. Léon XIV hospitalisé, le souverain pontife doit être opéré du poumon, une intervention considérée comme peu risquée par les spécialistes. C'est une ville sous tension que le roi d'Espagne s'apprête à visiter aujourd'hui. Un peu moins de 20 ans après son père, Felipe VI se rend à Ceuta. L'enclave située dans le nord du Maroc est agitée par une crise humanitaire et politique inédite. Après l'afflux fin juillet de plus de 70 000 migrants, si la plupart sont repartis dans les heures qui ont suivi, des milliers sont toujours présents sur place. Cette première visite d'un souverain espagnol depuis 2007 à Ceuta s'annonce donc diplomatiquement très sensible, François Musso.
5: Cette visite très attendue a pour objectif officiel de réaffirmer le caractère hispanique de l'enclave de Ceuta, un territoire conquis au XVIe siècle par la monarchie espagnole, mais revendiqué par le Maroc depuis des décennies. L'arrivée de Philippe VI et de la reine Laetitia est donc loin d'être neutre. Elle intervient dans un contexte chargé, au lendemain de la fête nationale à Madrid avec un défilé militaire et surtout en pleine crise migratoire. Après l'entrée d'environ 80 000 migrants fin juillet, et même si la plupart sont repartis vers le Maroc, les habitants de Ceuta se sentent envahis encore aujourd'hui et se disent abandonnés par les autorités espagnoles. C'est tout le sens de la présence du roi Philippe VI, une manière de dire que Ceuta est et sera toujours espagnole. De l'autre côté de la frontière, à Rabat, on n'est pas d'accord et on considère que les enclaves de Ceuta et de Melilla doivent revenir au royaume alaouite. En 2007, après le voyage sur place de Juan Carlos, Rabat avait rappelé son ambassadeur à Madrid. Un des enjeux est de savoir si au terme de la visite de Philippe VI, le Maroc prendra ou non des mesures de rétorsion contre l'Espagne. François Musso, Madrid RFI.
4: Et le roi d'Espagne se rendra ensuite dans l'autre enclave espagnole au nord du Maroc, Melilla. Ce sera demain, mercredi. L'Union européenne condamne fermement les attaques de drones contre des navires marchands en mer Noire. Deux nouveaux navires ont été frappés près des côtes bulgares la nuit dernière. Des attaques qualifiées d'inacceptables par le premier ministre bulgare Roumen Radev, qui dit vouloir convoquer l'ambassadrice de Russie. La semaine dernière, déjà deux navires marchands avaient été frappés par des drones dans la zone économique exclusive de la Bulgarie en mer Noire. La Russie dit avoir livré pour plus de 300 milliards de dollars d'hydrocarbures à l'Europe depuis 2022, et ce, malgré les sanctions internationales adoptées après l'invasion de l'Ukraine, des sanctions que Donald Trump entend bien contourner avec l'annonce d'un accord de vente aux États-Unis de diesel russe, des déclarations en fin de semaine dernière qui se sont accompagnées d'une annonce de trêve énergétique, une trêve à laquelle ne croient pas vraiment les Ukrainiens. Reportage à Kiev d'Emmanuel Chasse.
6: À Kiev, les annonces de Donald Trump ne suscitent pas l'enthousiasme, loin s'en faut. En témoigne Yulia, 24 ans, testeuse informatique.
7: On a déjà essayé, je crois, de jouer la carte de la trêve. Poutine n'y adhère pas, il n'y consent pas. Alors on peut l'annoncer, mais les attaques russes continuent. Et le jour même où Trump a annoncé cette trêve, il y a eu une attaque contre une infrastructure énergétique à Kharkiv.
6: Pour Mikhailo, un fonctionnaire d'une soixantaine d'années, l'annonce d'un cessez-le-feu sur les infrastructures énergétiques ne profite qu'à Washington.
1: Trump a une chance de marquer quelques points aux élections de mi-mandat aux États-Unis. En Ukraine, je ne pense pas qu'il y ait beaucoup d'espoir.
6: Natalia, 51 ans, comptable, espère une prise de conscience américaine.
7: J'espère que le Congrès américain finira par conclure que cette trêve est impossible, car les concessions faites à la Russie ne font qu'accroître le nombre de personnes qui seront tuées à Kiev.
6: Selon les autorités ukrainiennes, la semaine passée, la Russie a tué plus de 150 civils dans une campagne de frappe meurtrière à travers le pays. Parmi ces raids aériens, Moscou a attaqué plus de 200 fois les infrastructures énergétiques ukrainiennes. Emmanuel Chaz, qui est RFI.
4: Dans l'est de la RDC, Joseph Kabila prend la tête d'un nouveau mouvement politico-militaire, le Front pour la refondation de la nation. L'annonce a été faite hier soir à Goma. Cette nouvelle plateforme englobe désormais l'Alliance Fleuve Congo et le mouvement du 23 mars et qui contrôle depuis un an et demi de larges parties du nord et du sud Kivu. Il y a 3 ans, jour pour jour, une double attaque visait un groupe de journalistes dans le sud du Liban. 3 ans plus tard, le Comité pour la protection des journalistes appelle à faire pression sur Israël pour identifier et punir les militaires responsables de cette attaque. Une enquête indépendante a montré qu'il s'agissait de 2 tirs d'obus de chars israéliens. Le Comité pour la protection des journalistes plaide notamment pour une suspension de l'accord d'association entre l'Union européenne et Israël, accord qui encadre les relations politiques et économiques. C'est l'une des rares options restantes qui pourraient permettre d'exercer une pression significative pour briser ce cercle d'impunité. Fin de citation. Selon donc cette organisation, RFI midi et 6 minutes à Paris en France. Nouvelle journée de mobilisation des lycéens alors que les autorités misent sur un essoufflement du mouvement. Les lycéens et les étudiants, eux, s'organisent pour maintenir la pression sur le gouvernement. L'annonce de 3000 professeurs supplémentaires ne les a pas convaincus. Ils demandent toujours plus de moyens humains et financiers pour l'éducation, mais aussi la suppression de Parcoursup, cette plateforme sur laquelle les élèves postulent pour leurs études supérieures. Bonjour Aram Beng.
8: Bonjour.
4: Quelle est l'ampleur de la mobilisation aujourd'hui à la mi-journée?
8: Alors, quelques 200 lycées devraient être fermés ce mardi, selon le ministre de l'Éducation nationale. Chez nos confrères de France Inter, Édouard Geffray évoque une décrue de l'ampleur du mouvement des lycéens. Jeudi dernier, la mobilisation avait rassemblé plus de 130 000 manifestants en France, selon la CGT, alors que le gouvernement parle d'un peu plus de 70 000 personnes dans les rues, dont 24 000 à Paris. 2 jours auparavant, on estimait qu'il y avait 2 fois plus de manifestants dans tout le pays. Mais ces chiffres, même s'ils montrent une baisse de la mobilisation, ils ne marquent pas pour autant l'arrêt du mouvement, assurent les syndicats. Ce mardi, des lycées et universités de la capitale sont bloqués depuis très tôt ce matin, alors que la manifestation commence à 14h à la place d'Italie dans le sud de Paris. 90% des facultés sont bloquées ou fermées, selon l'organisation Union étudiante. En région, la préfecture du Rhône fait état des perturbations dans 7 établissements, mais aussi dans plusieurs universités et grandes écoles. Certains syndicats espèrent une convergence des luttes entre étudiants, lycéens et d'autres secteurs lors de la mobilisation contre la vie chère prévue ce samedi 17 octobre.
4: Merci beaucoup Aram, et précisons que la militante suédoise Greta Thunberg est venue manifester aujourd'hui devant le lycée Paul-Éluard à Saint-Denis, l'un des épicentres de ce mouvement lycéen. La Hongrie adopte une première loi supprimant les dispositions anti-LGBT de l'ère Viktor Orban. Les députés hongrois ont voté ce mardi la suppression donc de ces dispositions adoptées par l'ancien dirigeant nationaliste, des dispositions condamnées par l'Union européenne, car contraire à ses valeurs, il s'agit là du premier signe clair d'un changement de politique concernant les droits des personnes homosexuelles en Hongrie depuis l'arrivée au pouvoir du conservateur Péter Madyar.
9: Le pape l'avait lui-même annoncé aux fidèles dimanche. Il se rendra à l'hôpital ce mardi pour se faire retirer un nodule au poumon. C'est la première alerte de santé pour Léon XIV, élu à la tête de l'Église catholique il y a bientôt 18 mois à Rome. Des moments de prière sont prévus. Les précisions d'Éric Sénanc.
10: Aucune information n'a encore filtré sur l'heure et le jour de l'opération que le pape doit subir pour l'ablation d'un nodule pulmonaire. Mais toutes ces activités ont d'ores et déjà été annulées jusqu'au 20 octobre, a annoncé le Vatican. Léon XIV devait notamment célébrer une messe ce mercredi matin qu'il a confiée à un cardinal. À 71 ans, le pape américain, sportif, est apparu en bonne forme, notamment lors de ses voyages apostoliques. À l'hôpital Gemelli de Rome, la même où Jean-Paul II et le pape François ont effectué plusieurs séjours, l'agitation est déjà perceptible. Les caméras sont prêtes pour filmer l'arrivée du chef de l'Église catholique. Et le 10e étage où se situe l'appartement réservé au souverain pontife est déjà interdit d'accès. À 18h ce mardi, depuis la chapelle de l'hôpital, le cardinal Reina, le vicaire de Rome, présidera un moment de prière avec récitation du chapelet en signe de proximité avec son évêque. Toutes les paroisses de la capitale italienne ont été invitées à se recueillir à la même heure et à prier pour la santé du souverain pontife.
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13: En préambule des sujets à l'ordre du jour du conseil municipal de rentrée, entretien avec le maire de la ville de Villefranche-sur-Saône, Thomas Ravier, concernant l'ordre du jour de la prochaine séance du conseil municipal le 5 octobre dernier. Répondant à l'invitation d'un échange le même jour sur les délibérations au programme de la séance de la soirée. En introduction, le maire a souhaité s'exprimer sur les événements du mouvement lycéen du blocage d'établissements scolaires en ville du 1er octobre.
14: On a passé un jeudi effectivement difficile avec un certain nombre de méfaits, de délits et de casses qui ont été réalisés. Bon, il convient quand même toujours de rappeler qu'au départ, il y a un mouvement de lycéens avec quand même une immense majorité des lycéens qui, de bonne foi, en toute sincérité, de manière responsable et non violente, ont envie de manifester. J'ai même lu d'ailleurs que c'était les premiers à déplorer qu'il y ait eu des casseurs et des gens qui venaient détériorer le bien public. Donc d'abord, il ne faut pas mettre tout le monde dans le même sac. Mais force est de constater qu'il y a des petits groupes à l'intérieur qui sont donné beaucoup de mal, malheureusement, pour casser des biens. Nous, on a 4 abribus qui ont volé en éclats, dont un, je peux en témoigner, puisque j'ai eu en vidéo à coups de marteau. Donc c'est quand même pas anodin. On a des poubelles qui ont été brûlées, on a une barrière de clôture autour de Claude Bernard qui a été écroulée à 2 endroits sur des dizaines de mètres, avec des coûts importants pour les collectivités. On a encore plus grave des jets de projectiles, que ce soit cailloux ou mortiers à destination des forces de l'ordre, donc de la mise en danger d'autrui. Je veux dire, ça, c'est pas acceptable. Tout le monde a le droit de manifester, tout le monde a le droit de le revendiquer. Je ne veux pas dire que je suis forcément d'accord avec tous les points, mais cette ville, il y en a des manifestations dans l'année. Je ne suis pas forcément d'accord à chaque fois avec. Et si on a le droit de manifester, on a le devoir de le faire dans le respect du bien public, dans le respect des autres, dans le respect de la liberté de circuler. Donc nous, on a dit qu'on déposerait plainte pour tout. J'ai vu que les services de police ont procédé à 7 interpellations. J'espère qu'il y aura des suites. Et nous, on souhaite que soit engagée la responsabilité à la fois judiciaire. Ça appartiendra à la justice de définir les choses. Moi, une séparation des pouvoirs en France. Et puis aussi qu'on aille, sanctionner financièrement pour les dégâts causés. On ne peut pas continuer à laisser des gens brûler des poubelles, casser des abribus et que ça se déroule sans sanction. Donc c'est une manière de protéger tout le monde, en premier lieu les manifestants non violents et responsables, et puis de protéger la collectivité.
13: Les lycées, c'est la compétence évidemment des régions. Certains ont demandé que ce soit les parents qui aient une contribution sur les dégâts.
14: Sur les dégâts, de toute façon, quand la responsabilité, qu'elle soit financière d'un mineur est engagée, c'est toujours celle des parents qui est engagée. Hein. Vous avez un enfant qui... définition, c'est le principe même de la responsabilité civile. Si vous avez un mineur qui commet un dégât, c'est effectivement les parents qui peuvent être appelés là-dessus. Ça paraît, somme toute, assez logique.
13: Dans Dans la stratégie d'anticiper pour autofinancer les besoins à venir de la ville, il sera proposé au conseil municipal d'autoriser la cession du tènement immobilier, d'utiliser donc son patrimoine immobilier pour générer des recettes ou réduire ses dépenses. Il s'agit de la cession de l'immeuble situé 12 rue Paul Bert et au 588 rue Nationale, axe emblématique du centre-ville, aux qualités architecturales. Conscient des enjeux liés à la préservation de ce bâtiment, la ville envisage une vente qui garantira la sauvegarde architecturale et la pérennité de son entretien.
14: Oui, l'idée, tout le monde le sait, je crois, parce que c'est valable pour les ménages, pour les associations, pour les collectivités. On sait que les temps à venir vont être difficiles. Hein. Nous, c'est la première année depuis très longtemps où les dotations qu'on perçoit de l'État, c'est-à-dire les recettes qu'on perçoit de l'État, sont en baisse. On le savait, on sait que ça va durer, donc la question, c'est de s'organiser autrement pour mieux fonctionner. C'est aussi de trouver des recettes, et parmi les recettes, pour poursuivre nos investissements, rénover des voiries, acheter du matériel pour l'entretien de la ville, investir dans des équipements, quels qu'ils soient, sportifs, culturels. Il nous faut des fonds et le fait de vendre une partie de patrimoine qu'on a dans notre stock patrimonial, c'est une stratégie pour permettre d'autofinancer les investissements de demain.
13: Le conseil municipal devra également se prononcer sur l'autorisation de la cession du tènement immobilier du 23 rue Roland. La cession est soumise à la seule condition d'une réhabilitation lourde, compte tenu du caractère patrimonial de l'immeuble. Il est demandé au conseil municipal d'approuver le compte-rendu annuel de la collectivité 2025 relatif à la concession d'aménagement de la ZAC Montplaisir Quarantaine, établie par la SRL, Société d'équipement du Rhône et de Lyon.
14: Alors c'est surtout la commercialisation de nouvelles parcelles, puisqu'on a la propriété foncière de la plupart des parcelles dans cette ZAC. Et l'idée aujourd'hui, c'est de poursuivre l'aménagement avec quelques constructions complémentaires qui se veulent de haute performance environnementale, intégrées dans ce quartier. Et effectivement, on a des projets qui sont en cours pour améliorer la vie du quartier Montplaisir.
13: Dans les perspectives 2026 de commercialisation, la vente des îlots dédiés à Deux Fleuves Habitat, bailleur social, qui reste à faire. Ou encore, les ventes des lots à Givre, association caladoise, engagée aux côtés des personnes en situation de handicap, entre autres. Toujours sur les questions commerciales, l'aide à l'investissement des petites entreprises de commerce et de services pour l'attractivité et la dynamique du centre-ville. La ville a souhaité apporter un soutien financier aux commerçants en les accompagnant pour leur installation ou la rénovation de leur commerce.
14: Oui, c'est une action qu'on avait mis en place il y a plusieurs années maintenant. On sait que les corps de ville, le commerce de proximité dans les hypercentres, c'est un vrai sujet parce qu'il y a concurrence d'Internet, des zones périphériques, etc. Et c'est vrai que nous, on avait signé il y a plusieurs années une convention avec la région Auvergne-Rhône-Alpes où, alors sous, bien sûr, l'éligibilité à un certain nombre de critères, mais un commerçant qui souhaite s'installer, reprendre un fonds de commerce ou s'agrandir peut bénéficier d'aide. On en passe des dispositifs de ce type-là à quasiment chaque conseil municipal. La région finance à 2/3, nous un tiers, et ça permet d'apporter un petit coup de pouce financier à l'installation des commerçants dans nos hypercentres.
13: Il s'agit de la société Galpeo, Astruc Studio, Café de Pilates Reformer, rue Nationale, et de la société Pastanat, représentée par la société Capello HLD, Pasta Bianca, restaurateur rue Nationale. Et enfin, de nombreuses demandes d'approbation sur les initiatives culturelles de la ville se poursuivent.
14: Oui, c'est vrai qu'on avait avant, pour la cérémonie des nouveaux arrivants de Villefranche, l'habitude de remettre un petit présent symbolique comme toutes les villes. Hein. Alors, il y en a, c'est des agendas, d'autres, c'est une carte postale, ça peut être un

0: là, arrivée donc de ce projet avec Raymond Depardon, grand journaliste, mais aussi réalisateur.
1: Et oui, on signe les conventions à ce conseil municipal pour pouvoir accueillir une grande exposition, effectivement, sur l'œuvre de Raymond Depardon au musée Paldini, mais également un certain nombre d'événements dans le cadre, j'allais dire, de ce qui sera un peu l'année Depardon à Villefranche en 2027. Je rappelle que c'est un enfant de cette ville, hein, de la ferme du Garret, un grand photographe qui expose dans le monde entier, qui a fait beaucoup de choses, des documentaires, une personnalité reconnue, et on sera très heureux de l'accueillir, lui et son œuvre, à Villefranche, à travers cette expo, à travers d'autres rencontres. Je crois qu'il y a un débat prévu, enfin un certain nombre d'événements pour que les Caladois puissent découvrir son œuvre et être fiers d'avoir un personnage aussi illustre du monde de la photographie à Villefranche.
0: C'était un échange avec le maire de la ville de Villefranche-sur-Saône, Thomas Ravier, en préambule des sujets à l'ordre du jour de la séance du conseil municipal de rentrée du 5 octobre dernier. Et pour rappel, rapporteurs Pascal Reynaud et Benoît Froment à la direction de l'aménagement du territoire et du développement durable, rapporteur Delphine Dubost-Stival à la direction de l'aménagement du territoire et du développement, et enfin rapporteur Olivier Desmules à la direction des affaires culturelles.
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4: Le tour d'horizon de l'actualité sportive du Beaujolais Val-de-Saône, c'est tout de suite dans Calade Sport. Un peu de baume au cœur pour le football club Villefranche-Beaujolais. Cette entrée en lice réussie en Coupe de France vendredi 9 octobre à Andrézieux-Boutéon. Contre une équipe évoluant au niveau juste en dessous de celui des Tigres, les Caladois, qui n'ont plus gagné depuis le 14 août et leur seul succès de la saison, ouvrent la marque dès la 12e minute sur un but de Diakité, se détachent après l'heure de jeu grâce à Sabilly et se mettent définitivement à l'abri dans le dernier quart d'heure par Thiéhi, avant d'encaisser le seul but des Ligériens au bout du temps additionnel. Le FCVB sera donc présent au 6e tour cette année, tout comme le FC Limonest Saint-Didier, qui assure à Aurillac en s'imposant 4 buts à 1 dans le Cantal samedi 10 octobre. L'aventure s'arrête en revanche pour le CS Neuville, club de région 2, éliminé sur sa pelouse du stade Jean Auboussier par les Isérois de Domarin, évoluant pourtant en région 3. Longtemps mené au score par Saint-Jean-de-Bournay au complexe de l'Escale d'Arnas dimanche 11 octobre, le CS Villefranche Rugby parvient à revenir en seconde mi-temps et à marquer l'essai de la victoire 41-34 au forceps en toute fin de match. Un troisième succès en 4 matchs en Fédéral 2. Le 15 de la Dombe, lui, l'emporte à Villars devant Mézieux dimanche, toujours 30-26, et équilibre son bilan. En Fédéral 3, déception pour le SC Tarare, dominé à Léon Masson par Saint-Savin, 34-6. Il recule à la 6e place au classement après 4 rencontres, mais le RC Belleville s'impose à l'extérieur sur le terrain de la Motte Servolex, 20-12, et monte sur le podium. Beaujolais Basket remporte enfin son premier match de championnat de la saison de National 2, samedi 10 octobre, en réalisant une prestation probante à Feur. Il ouvre enfin son compteur à l'occasion de la 6e journée, en gagnant son déplacement 84-65, mais reste lanterne rouge du championnat. En National 3, l'AS Tarare est surclassée au complexe du Viaduc samedi par Vaux-en-Velin 92-71 et s'enfonce à l'avant-dernière position du classement. Le handball féminin de Saint-Julien-Denis-Glaizé réalise une bien mauvaise opération à Beaune samedi 10 octobre sur le parquet d'un autre mal classé. Les Violettes échouent 23-20 et n'ont toujours pas réussi à s'imposer en championnat national 2 après les 5 premières journées. Les volleyeuses caladoises, en revanche, signent au tie-break une victoire dimanche 11 octobre à Arnas devant Caluire et occupent la 4e place de National 3 après la 3e journée. Tandis que les masculins du VBVB tombent de leur côté pour la première fois cette saison en 4 manches devant Grenoble, toujours à domicile, et se placent en milieu de classement. Et puis le trailer Quentin Jacquet, référencé 732 à l'index UTMB, remporte l'Ultra Trail du Beaujolais Vert, samedi 10 octobre à Cublize, chez les hommes, en 7h.

45 minutes au terme des 82 km de course. Chez les féminines, Célestine Laurent-Atelin, index 621, s'impose en 8h48 avec moins de 2 minutes d'avance sur Valentine Bourgeois.

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2: La classe en 7 de Glaizé organise samedi 17 octobre une soirée-concert avec le groupe Cover Club. Les plus grands tubes pop-rock en live pour une ambiance garantie. Musique live, bonne humeur assurée, buvette et petite restauration à votre disposition. Billetterie sur place. Venez nombreux samedi 17 octobre à partir de 19h, salle des fêtes de Glaizé. Le GAB, groupement des artistes Beaujolais, organise son 85e salon du 17 octobre au 1er novembre, salle des Échevins, rue de la sous-préfecture à Villefranche. Peinture, sculpture, venez découvrir tous les jours de 14h30 à 18h30 plus de 70 artistes avec le meilleur des œuvres régionales. Entrée libre. Comme chaque année, le Festival du Rire revient au Théâtre Pêle-Mêle à Villefranche. Pour cette 8e édition, 2 soirées, 4 artistes pour des fous rires garantis. Rendez-vous vendredi 16 et samedi 17 octobre au Théâtre Pêle-Mêle. Attention, le nombre de places étant limité, infos et réservations conseillées sur le site théâtrepêlemêle.fr. L'association L'Onde Vagabonde organise une soirée dans le cadre d'Octobre Rose le samedi 17 octobre à partir de 19h à la salle Charpin de Thésée. Vous pourrez apprécier Les Rages-Gorges, une chorale féministe et militante du Beaujolais, Mathilde, chanteuse, compositrice, interprète qui vous emmènera dans son univers poétique, et Garance avec ses textes incisifs faits de douceur et de révolte. Prix d'entrée 12€ et l'intégralité des bénéfices sera reversée à l'association Jeunes et Roses Rhône-Alpes engagée auprès des jeunes femmes touchées par le cancer du sein.
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4: Bonjour, bonjour à toutes et à tous et bienvenue si vous nous rejoignez. Tout de suite, on fait un point sur l'actualité, mais pas de RFI midi. Aujourd'hui, nos antennes sont perturbées en raison d'un mouvement de grève en soutien à la mobilisation lycéenne. À Marseille, Lyon ou encore Strasbourg, des milliers de lycéens dans la rue. Ce mardi, nouvelle grande journée de manifestation pour demander plus de moyens pour l'éducation. Après l'accord conclu par Donald Trump avec la Russie, cette surenchère de la part de Moscou sur ses capacités à fournir le monde en diesel, le gouvernement russe affirme qu'il est en mesure de revenir à un niveau d'exportation d'avant la guerre contre l'Ukraine. L'Albanie, la Moldavie, l'Ukraine et le Monténégro feront-ils bientôt partie de l'Union européenne ? Les ministres européens des Affaires étrangères en discutent ce mardi car ces quatre pays ont réussi à remplir un certain nombre de critères. Greta Thunberg, aux côtés des lycéens français, la militante suédoise, est venue apporter son soutien aux jeunes qui manifestent de nouveau ce mardi pour demander plus de moyens humains et financiers pour l'éducation. L'annonce de 3000 professeurs supplémentaires ne les a pas convaincus. Laurence Théo, on vous retrouve à Saint-Denis, au nord de Paris, devant le lycée Paul-Éloire, où s'est rapidement rendue Greta Thunberg ce matin. Cet établissement, c'est l'un des premiers à s'être mobilisé. Et ce matin encore, les jeunes se sont levés tôt pour poursuivre l'occupation de leur lycée et ils ont reçu le soutien massif de leurs professeurs, Laurence.
5: Oui, tout à fait, Charlotte. Les lycéens nous ont réveillés. Voilà ce que disent les enseignants rencontrés. Ces jeunes nous ont incités à ne pas accepter le sort de nos conditions de travail particulièrement dégradées dans ce département du 93, le plus pauvre de France métropolitaine. On se sent soutenu, a lancé pour sa part Nour, élève de seconde, dans un grand sourire. Et puisque je parle, Charlotte, d'éveil, de réveil, des enseignants sont allés jusqu'à occuper les lieux la nuit dernière. Autre fait marquant, vous le disiez, la présence tôt ce matin de collectifs d'avocats. Ils étaient là pour protéger et conseiller les lycéens en matière de droit en cas de garde à vue. Et cette fois, comme vous le disiez, elle a fait un passage rapide et symbolique. Greta Thunberg, la jeune militante écologiste, a été applaudie. Alors cette forte mobilisation particulièrement joyeuse avec fanfare et morceaux de rap s'est passée sans aucune violence. À noter tout de même une forte présence policière. Lycéens et enseignants ne comptent pas du tout arrêter le mouvement. Il n'en est pas question. Les revendications sont précises. Les élèves du 93, département fragile, comme je le disais tout à l'heure, doivent avoir les mêmes chances de réussite que ceux des lycées plus huppés. Et il faut donc pour ça des moyens. Et au moment où je vous parle, tout le monde, toute cette foule a rejoint le métro pour la mobilisation, pour la manifestation de tout à l'heure 14h. Il ne reste plus que la fumée d'un feu installé devant Paul-Éloire, un feu de joie selon les lycéens.
4: Laurence Théo, en direct de Saint-Denis, la mobilisation qui doit partir à Paris dans une petite heure. Maintenant, les étudiants se sont aussi joints à ce mouvement. 35% des établissements de l'enseignement supérieur sont perturbés, selon le gouvernement, beaucoup plus selon un syndicat étudiant. Le roi d'Espagne a entamé sa visite à Ceuta, l'enclave située dans le nord du Maroc et sur laquelle Rabat revendique sa souveraineté, visite politiquement sensible pour Felipe VI. L'enclave est encore agitée par une crise humanitaire inédite suite à l'afflux fin juillet de plus de 70 000 migrants, dont la plupart sont repartis. Après le deal conclu par Donald Trump avec la Russie sur la livraison de carburant aux États-Unis, le gouvernement russe va encore plus loin aujourd'hui, affirmant qu'il est en mesure de revenir à son niveau d'exportation de diesel d'avant la guerre contre l'Ukraine. Bonjour Claire Fage.
6: Bonjour.
4: Le doute est toutefois permis sur la faisabilité de ces annonces.
6: Oui, c'est un peu la surenchère de la part de Moscou sur ses capacités à fournir le monde en diesel. Le vice-premier ministre russe Alexander Novak affirme maintenant que d'ici la fin de l'année, les exportations pourraient atteindre 3 à 3,5 millions de tonnes par mois, un retour au niveau d'avant la crise. Ces quantités russes, l'équivalent d'une dizaine de jours de consommation du secteur américain des transports, pourrait peut-être faire un peu baisser les prix du diesel, comme le souhaite Donald Trump, mais elle ne compenserait pas les atteintes aux installations de raffinage des pays du Golfe. Surtout, on peut s'interroger sur la faisabilité des promesses de Moscou. Les tankers russes sont toujours visés par des sanctions et les raffineries russes, cibles des frappes ukrainiennes, ne fonctionnent qu'à 60%. La Russie peine même à fournir son marché intérieur, ce qui l'avait poussé à imposer un embargo sur ses exportations de diesel. Or, le cessez-le-feu énergétique annoncé par Donald Trump entre Moscou et Kiev est déjà violé par les deux parties. On voit mal comment, dans ces conditions, Moscou pourrait fournir les volumes de diesel promis.
4: Claire Fage du service économie de RFI. L'Union européenne condamne fermement les attaques de drones contre des navires marchands en mer Noire. Deux nouveaux navires ont été frappés près des côtes bulgares la nuit dernière. 11 marins sont portés disparus. Des attaques qualifiées d'inacceptables par le premier ministre bulgare Roumen Radev, qui a dit vouloir convoquer l'ambassadrice de Russie la semaine dernière. Déjà, deux navires marchands avaient été frappés par des drones dans la zone économique exclusive de la Bulgarie en mer Noire. L'élargissement de l'Union européenne au menu ce mardi à Luxembourg d'une réunion des ministres européens des Affaires étrangères. Ils rencontrent aujourd'hui leurs homologues d'Albanie, de Moldavie et d'Ukraine après avoir rencontré celui du Monténégro hier, car ces quatre pays ont réussi à remplir un certain nombre de critères pour faire partie de l'Union. Mais Pierre Benazet, ces progrès qualifiés de rapides vont être freinés par Bruxelles, qui ne veut pas se laisser déborder par un élargissement trop rapide.
7: Effectivement, le Monténégro, par exemple, c'est de loin le pays candidat le plus avancé dans sa marche vers l'adhésion à l'Union européenne, mais lui-même va être affecté par les nouvelles mesures de sauvegarde. Elles seront, pour l'UE, ces mesures, une assurance afin de garantir le respect des règles et éviter les perturbations internes. Ce sera particulièrement vrai pour l'Ukraine, le plus grand de tous les pays candidats. Marta Kos, commissaire européenne à l'élargissement.
8: Tout d'abord, nous devons protéger les agriculteurs européens. Ensuite, nous devons aider l'agriculture ukrainienne à se développer, à exporter ses produits dans le monde entier, notamment les céréales et le blé. Et bien sûr, que Kiev soit prête à adopter toutes les normes européennes.
7: Pour ne pas laisser entrer un cheval de Troie, un nouvel État membre qui ne respecterait pas les règles de l'Union, les mesures de sauvegarde seront cruciales, selon Claudia Bauer, ministre autrichienne des Affaires européennes.
9: Nous avons ce qu'on appelle des principes fondamentaux et nous exigeons le respect, comme par exemple nos valeurs européennes, la démocratie, l'état de droit et la lutte contre la corruption. Nos règles européennes doivent être respectées et ce ne sont pas des formalités, ce sont des conditions préalables.
7: Le défi pour l'Europe, c'est désormais de ne pas refroidir le désir des pays candidats d'adhérer à l'Union.
4: Pierre Benazet, en direct de Bruxelles. Yémen, les combats se poursuivent entre forces gouvernementales et rebelles houthis, les rebelles pro-iraniens qui menacent toujours l'Arabie Saoudite. 4 jours après les bombardements meurtriers contre l'aéroport de Riyad, la désinformation autour des tensions au Moyen-Orient prospère plus que jamais, avec notamment Aurélien Devernois, une intensification des images détournées d'explosions et de bombardements depuis hier.
10: Une caméra installée près d'une large rivière filme des explosions ravageant une grande ville la nuit. Pour plusieurs comptes pro-saoudiens sur le réseau X, il s'agit d'une offensive menée par l'Arabie Saoudite sur Téhéran dans la nuit de dimanche à lundi. Outre l'absence de rivière dans la capitale iranienne, une simple recherche inversée d'images identifie la source des bombardements américains en Irak datant de 2003. Une autre vidéo évoquant elle aussi des attaques saoudiennes sur Téhéran reprend des images de frappes russes sur Kiev. Enfin, un dernier compte évoque la destruction d'un dépôt d'armes et de drones houthis au Yémen, en s'appuyant cette fois sur des images que nous avons pu faire remonter à 2025 au moins. Le camp adverse n'est pas en reste avec des dizaines de milliers de vues pour une explosion spectaculaire décrite comme une offensive iranienne sur une base américaine au Koweït. Il s'agit en réalité d'un accident dans une usine de feux d'artifice à Malte en juin dernier. Point commun entre tous ces comptes relayant des
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1: 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Festival de théâtre amateur les 23, 24, 25 octobre au Théâtre de Villefranche-sur-Saône. L'Office culturel de Villefranche est à l'initiative du Festival Terre de Seine, candidate cette année pour la remise de 3 prix par un jury composé de personnalités du monde culturel. Prix de la ville, de l'agglomération Villefranche-Beaujolais-Saône et le prix de l'OCV. Un festival qui offre une scène professionnelle en soutien aux compagnies d'amateurs de la région et plus. C'est la compagnie In The Earth, habituée du festival qui ouvrira les 3 coups avec une pièce du théâtre classique, Le Malade imaginaire de Molière. Une mise en scène de Baptiste Portely, la pièce nous interroge sur notre soumission au système qui prétend nous protéger et nous invite à retrouver un espace de liberté. Une pièce d'actualité, comme nous le précise le metteur en scène.
11: C'est Baptiste Portely, je suis donc membre de la compagnie In The Art, qui est une compagnie de théâtre de Fezin. Donc nous avons le plaisir de présenter Le Malade imaginaire de Molière au festival Terre de Seine le vendredi 23 octobre à Villefranche. Voilà, donc on a gardé le texte de Molière, mais c'est une mise en scène qui est très moderne, où les médecins de Molière, on va dire, seraient aujourd'hui les seigneurs des techs de Palo Alto, donc les grandes figures qu'on connaît et qui ont tendance à avoir une emprise sur le monde assez considérable. Donc,
1: L'intelligence artificielle.
11: Avec effectivement donc la présence de l'intelligence artificielle. Donc on a essayé de construire un spectacle assez comique avec ceci, mais en même temps assez féroce. Donc voilà, c'est une mise en scène assez politique, clairement qui aborde ce qui est en train de se passer aux États-Unis depuis l'élection, la deuxième élection de Trump. Très engagé, oui.
1: Vous avez gardé le texte d'origine.
11: On a gardé le texte d'origine. Complètement. On ne se serait jamais permis d'écrire à la place de Molière, évidemment. On a dû simplement écourter le spectacle pour des raisons simplement de contraintes de festival. Mais le spectacle dure 1h40, 1h45 et on a gardé l'essentiel du texte de Molière.
1: Réactualiser le texte de Molière, c'est dans le cadre de la mise en scène ?
11: Tout à fait, c'est dans la scénographie essentiellement. Donc la scénographie du spectacle est basée essentiellement sur de la vidéoprojection, donc de la première à la dernière seconde du spectacle. Donc on essaye vraiment d'immerger le spectateur dans ce monde dominé par la technologie. On essaye évidemment dans l'utilisation de la vidéo de ne pas parasiter avec ce qui est en train de se dire et en train de se jouer sur scène. Mais voilà, la vidéo va permettre d'expliquer donc effectivement la mise en scène, le choix des costumes également, des parties prises qui sont assez claires. Je préfère pas trop en dire, mais voilà. Nous sommes 7 sur scène et un spectacle d'une heure 40 à peu près.
1: Et votre participation donc à Terre de Seine, la raison de cette participation plus particulièrement ?
11: À titre personnel, c'est la 4e fois que je viens à Terre de Seine, ça a toujours été un accueil incroyable, donc c'est vraiment pour moi un festival qui compte beaucoup dans ma vie. Il y a 2 ans, on a eu la chance de pouvoir présenter une pièce qui s'appelle Necessary Evil, qui était sur la création de la première bombe atomique, pour essayer de questionner vraiment la place de la science et de la technologie dans nos quotidiens. Je garde toujours un excellent souvenir de ce festival, de cet accueil. Ça fait depuis plusieurs années que je suis ce festival.
1: Et vous voulez décrocher le Graal ?
11: Oh, c'est, pour moi, c'est pas une compétition, donc vraiment, je connais en plus la plupart des pièces pièces qui vont être présentées. J'ai eu la chance de voir Poison, j'ai eu la chance de voir La Pyramide également.
12: Qui est-il?
13: Un rat qui parle?
12: C'est un espagnol?
13: Non, il parle l'Indien.
12: Comme nous? Fais l'entrée.
11: Des pièces magnifiques. Oui, effectivement, il y a un prix à la fin, mais alors c'est pas du tout le. c'est pas l'objectif particulier pour nous, en tout cas. Le plaisir de présenter le spectacle.
14: Deux autres pièces viennent compléter ce concours de théâtre amateur. La Pyramide de Kopi par la compagnie Théâtre du Sol.
15: 1, 2, 3, 4.
14: Une mise en scène de Jérôme Orsi. C'est une pièce magistrale, bouleversante sur la douleur que la compagnie du boulevard présentera aux jurys et spectateurs du festival Terre de Seine le samedi 24 octobre à 20h avec Poison de Locke Beckmann. Un face-à-face intime, poignant pour les comédiens que nous explique l'un d'entre eux lors de la présentation du programme du festival Terre de Seine à Villefranche.
16: Vincent Tantaro, j'habite Cogny, je fais du théâtre depuis plusieurs années. Je fais partie de la compagnie du boulevard en résidence à Glaizé et je fais partie du théâtre de la Parenthèse qui est en résidence à Jassan. Oui, nous allons présenter la pièce Poison de Lotte Wekmans qui est une autrice hollandaise. C'est une pièce qui est mise en scène par Alain Bourbon qui est le directeur artistique du festival national de Châtillon-sur-Chalaronne qui est assez connu. Et c'est une pièce où je joue avec Fabienne Biteau qui est aussi une amie et une excellente comédienne. Cette pièce de Lotte Wekmann, elle raconte les retrouvailles d'un homme et d'une femme qui séparaient depuis des années après la mort de leur enfant. C'est un drame, c'est un face-à-face dans lequel ils tentent de mettre des mots sur l'absence, sur la douleur, mais aussi sur ce qui les a éloignés. C'est une pièce bouleversante, mais profondément humaine, où les silences comptent autant que les paroles. Poison ne parle pas seulement du deuil, elle parle du couple, de l'amour, de ce qui reste quand la vie a tout bouleversé et de la possibilité peut-être de continuer à vivre. Alors nous jouons cette pièce, donc Poison de Lotte Wekmans. Nous la jouons le samedi 24 octobre à 20h au Théâtre de Villefranche dans le cadre du festival Terre de Seine. C'est une joie tout simplement d'être sur la scène de Villefranche qui est une scène qui est un peu mythique et c'est une scène, on s'en rend compte, nous qui jouons des fois dans d'autres festivals, dans d'autres lieux, qui a une réputation d'être une grande scène. Et même dans d'autres départements, les gens nous ont parlé des fois de Terre de Seine et ils nous envient de pouvoir jouer à Villefranche et c'est quelque chose vraiment que d'autres troupes amateurs rêvent de faire. Donc j'estime que nous sommes privilégiés. Le fait d'être gagnant ou pas gagnant, très sincèrement, et c'est vraiment pas de la fausse modestie, sincèrement, c'est toujours valorisant quand les gens vous disent « Ah, vous avez été bon », mais ce n'est pas l'essentiel. S'il n'y avait pas de prix, pas de concours, ça ne changerait rien pour nous. C'est le plaisir vraiment d'être sur scène et de jouer.
12: Je suis là.
14: Deux autres pièces viennent compléter ce concours de théâtre amateur, La Pyramide de Kopi par la compagnie Théâtre du Sol, une mise en scène de Jérôme Orsi. Fausse note.
17: J'ai dit que je voulais être tranquille.
18: Je suis désolé de vous déranger, maître, mais je ne pouvais pas quitter ce festival sans vous avoir félicité.
14: De Didier Caron par la compagnie Nouvel Acte, une mise en scène de Alain Fineau. Le festival Terre de Seine fait également le choix dans sa programmation d'une séance jeune public, un spectacle circassien immersif, poétique, interactif et lumineux. Le samedi 24 octobre à 11h, l'incroyable voyage de Laura Boldini, un spectacle hors concours. Avec nous Sarah Jars, artiste circassienne.
19: Oui, donc c'est un spectacle de cirque, jeune public, qui raconte un peu l'histoire du cirque à travers les âges, comment a évolué le cirque. Et en même temps, c'est un spectacle ludique et interactif qui emmène les enfants dans une aventure avec le personnage de Laura Boldini, qui est un personnage plutôt maladroit et qui a oublié que sa famille était dans le cirque. Donc elle a oublié toutes ses capacités artistiques, elle ne sait plus jongler, elle ne sait plus tenir sur une boule. Et donc avec l'aide de ses ancêtres à travers les époques différentes du cirque,

0: partie vidéo, scénario, parce que les personnages en fait qui interagissent avec moi sont derrière un écran. Et en fait, moi, j'ai joué ces personnages derrière un fond vert. Donc, ça a été tout un travail aussi de répétition en amont.
1: C'est une grande épopée, en quelque sorte, de transmission circassienne et une transmission aussi que vous avez particulièrement choisie, qui est aussi auprès de personnes empêchées.
0: Oui, tout à fait. Oui, ce spectacle que je vais présenter à Terre de Seine est un spectacle ouvert vraiment à tout public. Et avec Christine Forger, on a mis en place justement ce dispositif pour pouvoir accueillir des familles qui n'ont pas forcément les moyens, la possibilité de se déplacer, de venir voir un spectacle au théâtre. Oui, exactement, avec les associations caritatives de la ville. Oui, et le soutien de la ville de Villefranche et ses élus. Donc c'est vraiment pour permettre au plus grand nombre de personnes de voir un spectacle de cirque qui est un art populaire. Je voulais aussi le souligner, c'est vraiment un art populaire qui accueille tout le monde. Donc le spectacle aura lieu le 24 octobre, samedi au 24, à 11h, au Théâtre de Villefranche.
1: Et c'est pas tout. La troupe du lycée de Montgré s'invite au festival avec une pièce de Gogol, le Révisor.
2: Je vous ai réunis, nouvelle assez fâcheuse. Il nous arrive un révisor.
3: Quoi? Un révisor?
2: Quoi?
3: Un révisor?
2: Oui.
1: Une mise en scène de Marie-Rose Marduel. Le dimanche 25 octobre à 14h, hors concours. Les raisons de cette participation au festival avec la metteuse en scène.
4: Parce que la troupe du lycée de Montgré, avec laquelle j'ai monté cette année le Révisor, méritait, je crois, de participer au festival. Hors concours, parce que c'est sans prétention, mais c'est un très beau spectacle et les acteurs sont vraiment à fond.
1: Alors on peut peut-être citer la pièce que vous avez choisie, son auteur.
4: Le Révisor de Nicolas Gogol, qui est un auteur russe. C'est une comédie qui se passe au 19e siècle, au milieu du 19e, mais qui touche un thème actuel puisque cela traite de la corruption sous forme de beaucoup d'humour comme savait le faire Nicolas Gogol. Une jeune troupe parce que ce sont tous des lycéens et là essentiellement des élèves de première et terminale. Ils sont 13 sur scène pour la scénographie, la mise en scène, les décors et les costumes. Je leur ai demandé ce qu'ils souhaitaient, ce qu'ils préféraient. Mise en scène moderne parce que c'est possible vu l'actualité du thème, mais ils ont préféré une mise en scène classique, un décor assez sobre et du coup on a fait des costumes particulièrement pour eux sur mesure. Pas mal d'appréhension parce que c'est un cadeau aussi que je voulais leur faire, c'est pour ça que j'ai proposé à Christine, la présidente de l'Office culturel, de les prendre si le spectacle plaisait bien sûr. Donc apparemment le spectacle a plu et mes jeunes sont ravis et ils auront bien évidemment le tract. Du haut de leurs 17-18 ans, ils ont la pêche. Parce que pour la première fois, ils auront vraiment un vrai théâtre.
2: Un révisor de Pétersbourg, incognito et qui plus est, avec des instructions secrètes.
5: Ça par exemple.
6: Oh, évidemment, nous n'avions pas de problème, il nous en fallait un.
7: Oh, Seigneur Dieu. Et qui plus est, avec des instructions secrètes.
2: Oh oui.
1: Sans oublier le spectacle d'improvisation, Improvibar, par l'école Misfits, le dimanche 25 octobre à 10h30. Et enfin, la délibération du jury et remise des prix le dimanche 25 octobre à 16h.
8: Maurice Sebag, comédien lyonnais. Accessoirement, je suis coproducteur aussi sur un projet international qui s'appelle The Dance of Love, qui est réalisé par Morgan Sini entre Paris et New York. Il m'arrive aussi d'écrire pour la web-série Frigo Connexion. Je suis directeur du développement à Callisto Web Radio, une radio qui est sur le sud-ouest de la France. J'ai été surpris d'être contacté pour être le parrain. Et c'est vraiment, vraiment trop d'honneur. Parce que en tant qu'acteur, j'ai un parcours qui est assez évolutif et assez rapide. Mais j'ai pas énormément non plus d'ancienneté. C'est que du bonheur, hein, c'est que des bonnes surprises. Et puis, je me considère même pas comme professionnel. C'est trop d'honneur pour moi. Je vais devoir juger de pièces de personnes qui croient en leur projet, qui le travaillent toute l'année. Moi, j'ai eu la chance de passer par l'Acting Studio Lyon, l'école de Joël Sevilla. Et le théâtre, c'est vraiment quelque chose qui m'anime, mais que j'ai pas forcément le temps de pratiquer au vu des projets audiovisuels qui se présentent et qui arrivent. Mais en tout cas, ouais, c'est pour toutes ces personnes amateurs et tout, ça constitue une opportunité parce que c'est important de se montrer. Parce qu'on a beau être le meilleur du monde, s'il y a personne pour le voir, malheureusement.
1: Alors c'est un jury de plusieurs personnes?
8: Je connais une des personnes qui sera membre du jury, c'est Nelly Castrier. Je lui ai proposé de venir, c'est une grande dame de théâtre avec une grosse carrière, réalisatrice aussi multiprimée. Moi, pour moi, j'arrive pas à concevoir le. Bien sûr qu'on peut, on peut avoir une carrière et créer autour de l'audiovisuel, mais comment être complet

0: Sans avoir abordé le théâtre, toutes ces personnes-là, malgré qu'elles soient encore amateurs, peut-être pas pour longtemps pour certains, peut-être il y en a qui n'y arriveront pas, c'est le jeu de chacun, mais en tout cas, elles tiennent le bon bout. Voilà.
1: On arrêtera sur ces bonnes paroles. Ben, je vous souhaite un très bon festival Terre de Seine.
0: Merci, ben, au plaisir de vous y croiser.
1: Hein. Pour plus d'infos, retrouvez le festival sur Facebook et Instagram.
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4: Le tour d'horizon de l'actualité sportive du Beaujolais Val-de-Saône, c'est tout de suite dans Calade Sport. Un peu de baume au cœur pour le football club Villefranche-Beaujolais. Cette entrée en lice réussie en Coupe de France vendredi 9 octobre à Andrézieux-Boutéon. Contre une équipe évoluant au niveau juste en dessous de celui des Tigres, les Caladois, qui n'ont plus gagné depuis le 14 août et leur seul succès de la saison, ouvrent la marque dès la 12e minute sur un but de Diakité, se détachent après l'heure de jeu grâce à Sabilly et se mettent définitivement à l'abri dans le dernier quart d'heure par Thierry avant d'encaisser le seul but des Ligériens au bout du temps additionnel. Le FCVB sera donc présent au 6e tour cette année, tout comme le FC Limonest Saint-Didier, qui assure à Aurillac en s'imposant 4 buts à 1 dans le Cantal samedi 10 octobre. L'aventure s'arrête en revanche pour le CS Neuville, club de région 2, éliminé sur sa pelouse du stade Jean Auboussier par les Isérois de Domarin, évoluant pourtant en région 3. Longtemps mené au score par Saint-Jean-de-Bournay au complexe de l'Escale d'Arnas dimanche 11 octobre, le CS Villefranche Rugby parvient à revenir en seconde mi-temps et à marquer l'essai de la victoire 41-34 au forceps en toute fin de match. Un troisième succès en 4 matchs en Fédéral 2. Le 15 de la Dombe, lui, l'emporte à Villars devant Mézieux dimanche, toujours 30-26, et équilibre son bilan. En Fédéral 3, déception pour le SC Tarare, dominé à Léon-Masson par Saint-Savin, 34-6. Il recule à la 6e place au classement après 4 rencontres, mais le RC Belleville s'impose à l'extérieur sur le terrain de la Motte Servolex, 20-12, et monte sur le podium. Beaujolais Basket remporte enfin son premier match de championnat de la saison de National 2, samedi 10 octobre, en réalisant une prestation probante à Feur. Il ouvre enfin son compteur à l'occasion de la 6e journée, en gagnant son déplacement 84-65, mais reste lanterne rouge du championnat. En National 3, l'AS Tarare est surclassé au complexe du Viaduc samedi par Vaux-en-Velin 92-71 et s'enfonce à l'avant-dernière position du classement. Le handball féminin de Saint-Julien-Denis-Glézé réalise une bien mauvaise opération à Beaune samedi 10 octobre sur le parquet d'un autre mal classé. Les Violettes échouent 23-20 et n'ont toujours pas réussi à s'imposer en championnat national 2 après les 5 premières journées. Les volleyeuses caladoises, en revanche, signent au tie-break une victoire dimanche 11 octobre à Arnas devant Caluire et occupent la 4e place de National 3 après la 3e journée. Tandis que les masculins du VBVB tombent de leur côté pour la première fois cette saison en 4 manches devant Grenoble, toujours à domicile, et se placent en milieu de classement. Et puis le trailer Quentin Jacquet, référencé 732 à l'index UTMB, remporte l'Ultra Trail du Beaujolais Vert, samedi 10 octobre à Cublize, chez les hommes, en 7h45 au terme des 82 km de course. Chez les féminines, Célestine Laurent-Atelin, index 621, s'impose en 8h48 avec moins de 2 minutes d'avance sur Valentine Bourgeois.
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2: Bonjour à toutes et tous et soyez les bienvenus dans ce nouvel épisode de l'Imaginoire. L'Imaginoire est une émission pensée et réalisée avec des personnes touchées de près ou de loin par la déficience visuelle et l'association Résonance. Nous construisons les émissions au fur et à mesure des rencontres et des envies de chacun et chacune. Alors si vous êtes sensible à la réalité du monde de l'handicap, contactez-nous et faisons ensemble. Au programme du jour, encore une fois bien chargé, une annonce de Nicolas Karasiewicz, président de l'association Un œil sur le monde, puis une rencontre avec Tony, auteur de L'éveil et rugissement, un livre témoignage sur son expérience de réveil après un long coma. Une présentation de Tandem Loisirs de Pierre Sanéal et un coup de projo sur une des dernières réalisations de Manu de DPK Prod, un entretien qu'il a mené avec Yannick, ingénieur développeur aveugle qui a mis au point une nouvelle application concernant l'enregistrement audio. Miss Flou, une nouvelle venue, devait également faire partie de l'émission, mais faute de temps, je préfère décaler son coup de projo à novembre, car son travail mérite mieux que quelques secondes. Mais promis, juré, nous irons à sa découverte en novembre. Allez, c'est parti, on ouvre avec Nicolas, qui a un rapide message à vous faire passer.
3: Bonjour, je m'appelle Nicolas Karasiewicz et je suis le président de l'association Un œil sur le monde. Notre association accompagne les personnes en situation de handicap autour des enjeux de santé mentale. Il y a quelques jours, nous avons lancé la pétition 100% quête blanche pour que l'autonomie ne soit plus un reste à charge afin d'interpeller le grand public et les décideurs autour de cette question. Cette dernière s'appuie sur trois enjeux fondamentaux. Équiper les primo-utilisateurs de quête blanche, entretenir en garantissant la disponibilité des pièces d'usure notamment, et remplacer lorsque cela est nécessaire. Cette pétition a déjà recueilli plusieurs centaines de signatures, a fait l'objet de relais dans la presse et par de nombreuses institutions. Si vous aussi vous souhaitez soutenir notre démarche, vous pouvez signer la pétition sur le site change.org et la partager auprès de votre réseau. Merci d'avance pour votre soutien et à très bientôt.
2: Alors pour signer la pétition, je le répète, rendez-vous sur le site change.org et cherchez 100% canne blanche. Allez, on enchaîne avec cette fois-ci le témoignage de Tony Fossier, auteur d'un livre nommé « L'éveil et rugissement », qui voulait nous partager son expérience, celle d'un patient confronté à la réanimation, à ses conséquences visibles et invisibles, et au long chemin vers la reconstruction. Vous êtes bien à l'écoute de l'Imaginoire. Tony, c'est à toi.
4: Je m'appelle Tony Fossier. À l'âge de 17 ans, ma vie a basculé à la suite d'un grave accident de moto. L'accident a lieu le 12 août 2007. J'ai été plongé dans le coma pendant 3 mois. À mon réveil, tout avait changé. Je devais réapprendre des choses qui paraissaient simples lorsqu'on les possède, comme parler, marcher, manger, retrouver son autonomie, réapprendre à vivre, quoi. Et derrière le réveil du coma, il y a eu un autre combat, la reconstruction de ma vie, retrouver tout ce que j'avais perdu. Quand on parle d'un coma, on pense souvent au moment où les personnes dorment. Mais pour moi, l'histoire ne s'est pas arrêtée au réveil. Au contraire, le véritable combat a commencé après. Je me suis retrouvé face à un corps qui ne répondait pas à mes attentes, à une vie que je devais redécouvrir, quoi, comme j'avais tout oublié. Il a fallu du temps, beaucoup de temps d'ailleurs. J'ai passé environ 5 ans dans un centre de rééducation à reconstruire un peu chaque parcelle de mon corps. Des années de travail, du découragement parfois, parce que il y a toujours de se comparer aux autres, mais surtout des petites victoires comme les premiers pas avec le kiné, un pas après un pas, une capacité retrouvée, puis une autre. Mais là, les seuls sens qui me manquent encore, c'est l'odorat et le goût. Ce que j'aimerais faire comprendre, c'est que lorsqu'une personne sort du coma ou d'un traumatisme crânien, le réveil n'est pas forcément la fin de l'épreuve. C'est parfois le début d'un très long chemin. Il y a le patient, mais il y a aussi la famille, les proches, les soignants, les éducateurs, tous ceux qui accompagnent la personne pendant des mois ou des années. Et chacun vit cette épreuve différemment. Moi, j'ai voulu raconter cette histoire de l'intérieur, parce qu'on connaît que la vie médicale et pas ce qui se passe vraiment à l'intérieur. À un moment donné, j'ai ressenti le besoin de mettre cette expérience sur papier. J'ai écrit l'éveil et rugissement parce que je voulais laisser une trace de ce parcours. Je voulais raconter ce que signifie réellement revenir après un coma. Mais surtout, je voulais transmettre quelque chose de l'espoir. Je veux que quelqu'un qui traverse aujourd'hui une épreuve puisse se dire peut-être que mon histoire n'est pas terminée. Faut toujours avoir une force intérieure. Je veux aussi que les familles puissent comprendre qu'elles ne sont pas seules et que les professionnels puissent, à travers mon témoignage, entendre la parole d'un ancien patient. Il y a déjà des familles qui me remercient grâce à mon livre, qui comprennent mieux leur enfant maintenant qu'ils ont lu mon livre. Le titre est « L'éveil et rugissement ». L'éveil, c'est évidemment le réveil, quoi. Mais pour moi, ce n'est pas seulement ouvrir les yeux après 3 mois de coma, c'est aussi se réveiller d'une nouvelle vie. Et le rugissement, c'est la force de continuer, de refuser que l'accident soit le dernier chapitre. C'est juste pour dire, je suis encore là.

construire, il faut réapprendre, il faut parfois accepter de ne plus être exactement la personne que l'on était avant. Et surtout, il faut trouver la force d'avancer malgré ce que l'on a perdu. Pour moi, survivre n'était pas la ligne d'arrivée, mais c'était la ligne de départ. La rééducation m'a appris quelque chose de très important. On ne mesure pas toujours les progrès à la vitesse à laquelle on avance, mais c'est cette puissance qui nous donne envie d'avancer, de réussir au plus vite, pouvoir ressortir. Mais les limites arrivent très vite, c'est très dur. Parfois, tout petit progrès représente une immense victoire. Mais en fait, pour une personne normale, ça paraît rien du tout. Mais pour nous, c'est quelque chose d'extraordinaire, comme un mouvement, un mot, un pas, une capacité retrouvée, la mémoire, ou le toucher, surtout. Et il faut accepter que les chemins soient longs. Ouais. C'est pour cela que... ouais. Je respecte énormément les personnes qui travaillent dans les centres de rééducation. Elles accompagnent des gens dans des moments où tout peut sembler impossible. On a toujours cette limitation physique qui est le plus dur. Si une personne qui vient de subir un traumatisme crânien m'écoute, j'aimerais lui dire « ne regarde pas uniquement le chemin qui te reste à parcourir, regarde aussi celui que tu as déjà parcouru. Même si aujourd'hui tu ne vois pas encore la suite, cela ne veut pas forcément dire qu'il y en a pas, quoi. Avance étape par étape, même lentement. Un petit pas reste un pas, quoi. Et parfois, c'est comme ça qu'on reconstruit toute une vie. C'est vraiment en y allant tout doucement, mais sûrement, quoi. Aux familles, j'aimerais dire, n'oubliez pas que vous êtes aussi dans cette épreuve. Le patient y souffre, mais les proches vivent aussi leurs peurs, leurs attentes et leurs espoirs. Dans mon histoire, ma famille a été extrêmement importante. Et avec le recul, je mesure encore davantage ce que représente le fait de rester présent pendant toutes ces années. Ça a été très important d'avoir la famille à côté au niveau du moral, parce que on est enfermé dans notre tête et immobile dans le lit, quoi. On est spectateur de la vie. Et comme un légume, parce que le traumatisme crânien reste quelque chose que beaucoup de personnes connaissent mal. On peut voir quelqu'un marcher et penser qu'il va bien, mais ce que l'on voit à l'extérieur ne raconte pas forcément tout ce qui se passe à l'intérieur. Je veux donc contribuer avec mon expérience à changer le regard porté sur les personnes cérébro-lésées et sur la reconstruction après un coma, ne pas perdre espoir.

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1: 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Retour à l'émission. Oui, retour à l'émission et dans quelques minutes, nous retrouverons Tony pour la suite de son témoignage et la lecture d'un passage de son livre. Mais là, je vous propose de rencontrer Pierre qui va nous présenter son association nommée Tandem Loisirs.
2: C'est une association qui a 13 ans d'âge, qui est romano-péageoise, dont la finalité première est de permettre à des personnes en situation de handicap physique ou sensoriel de pratiquer du vélo par le biais de tandems. Donc des tandems de formes différentes, passagers devant-derrière ou côte à côte, en fonction des différentes pathologies que rencontrent nos adhérents. Donc à ce jour, nous avons environ une quarantaine d'adhérents, plus de 100 sympathisants et une vingtaine d'adhérents sympathisants qui ne sont pas actifs mais qui soutiennent nos projets. Nous sortons deux fois par semaine, le jeudi et le samedi. En fonction de la météo, c'est matin ou après-midi. Et nous sortons pour environ 2-3 heures de vélo, avec sur des distances qui sont pas très longues. On fait au maximum entre 20 et 40 kilomètres en moyenne dans nos sorties. Pour les adhérents qui n'ont pas de passé sportif, c'est déjà bien, c'est déjà beaucoup de pouvoir s'oxygéner, sentir le vent. Donc c'est important. Et l'association ne se contente pas de faire du vélo à ses adhérents. Il y a les activités culturelles et animations sportives adaptées, comme la marche le mercredi après-midi. Tous les mercredis après-midi, il y a une marche qui a lieu dans des secteurs différents autour de Romans, donc de péage. Et puis, nous participons au chemin des artistes, chemin des peintres quand c'est possible, quand la météo le permet. Nous avons tous les 2-3 mois lecture à voix haute en direction des adhérents, en collaboration avec la maison de quartier des Ors. Donc nous cherchons à nous ouvrir au maximum. Et nous acceptons aussi des personnes qui voudraient venir pédaler en solo parce qu'ils ont peur parfois de partir seuls dans la campagne. Donc ils peuvent nous rejoindre pour pédaler en solo. Et nous sommes logés actuellement à Génissieux, chez une amie de ma famille qui nous héberge gracieusement, puisque nous étions à la caserne des pompiers de Romans et on nous a demandé de partir. Nous n'avons pas eu de solution de relogement, donc nous sommes également à la recherche d'un local 40 mètres, 50 mètres carrés, voire plus si possible, sachant que nos besoins, notre capacité de financement est relativement limitée. Voilà, nous sommes dans l'attente de retour de subvention pour les investissements futurs, pour renouveler notre parc de tandem qui, à ce jour, est d'une quinzaine de tandem, donc 4 en électrique, le reste en musculaire, et donc il y a une nécessité de renouveler le parc. Voilà, donc j'espère avoir été synthétique, ni trop long, ni imprécis. Merci et à bientôt.
1: Avis aux bricoleurs, bricoleuses, sportives, sportifs en devenir ou aguerris, ou peut-être avez-vous des locaux à mettre à disposition pour l'association. Bref, si vous voulez rentrer en contact ou en savoir plus, eh bien rendez-vous sur leur site tandem-loisirs.org. Et si vous, de l'autre côté du poste, vous voulez nous faire découvrir votre association qui œuvre à la création de liens sociaux dans le monde du handicap visuel ou autre, n'hésitez pas à nous contacter, l'Imaginoir est aussi fait pour cela. Retrouvez-nous sur nos réseaux sociaux Facebook, Instagram ou YouTube, ou contactez-nous par mail directement à l'imaginoir@lilo.org. Allez, on retrouve Tony pour la suite de son témoignage et la lecture d'un extrait de son livre. Tony, c'est à toi.
3: Mon livre s'appelle « L'éveil et rugissement ». C'est un témoignage. Il raconte mon parcours et cette reconstruction après l'accident et le coma. Je ne prétends pas donner une recette universelle. Je raconte simplement mon expérience avec mes mots. Et si mon histoire peut donner une étincelle d'espoir à quelqu'un, alors elle aura déjà servi à quelque chose. L'angoisse existentielle. Peur, angoisse et la proximité de la mort, au-delà de la confusion et de la douleur physique, un gouffre émotionnel s'était ouvert en moi, la peur et l'angoisse pure. Même dans cet état de conscience partielle, je sentais la proximité de la mort. Chaque procédure médicale, chaque intervention me rappelait la gravité de ma situation. Il y avait aussi l'horreur du traumatisme initial, l'événement qui m'avait plongé dans le coma, que mon cerveau essayait par fragments de revivre. Cette souffrance psychologique était énorme. Elle se manifestait par une angoisse existentielle, une peur qui montait sans cesse. Je n'étais pas seulement un corps blessé, j'étais un esprit hanté par la possibilité de mourir et par ce que j'avais déjà traversé. Toute cette charge émotionnelle, cette peur brute, ne pouvait s'exprimer qu'en un seul mouvement d'agitation. Mon corps tremblait d'angoisse et l'agressivité était le bouclier que mon esprit désespéré levait face à cette immense et terrifiante réalité. C'était la manifestation physique d'une âme en détresse totale. Les facteurs cérébraux et les effets secs.

Ce passage est important pour moi parce que je montre qu'on se réveille dans un corps qui ne nous appartient plus, il ne réagit plus à notre volonté. Le plus difficile, ce n'est pas forcément un seul moment, c'est l'accumulation, le réveil, puis le fait de comprendre qu'il fallait tout reconstruire. Et surtout comprendre que cette reconstruction allait prendre des années. J'ai vraiment tout oublié, aucun souvenir de ma vie d'avant. J'ai redécouvert ma vie sur des vidéos que mes amis m'ont envoyées, que la famille m'a montrées, que ça a été vraiment une redécouverte de

0: sortir de cette prison. Si je dois terminer avec une seule idée, je suis passé par le coma, j'ai dû apprendre à vivre, j'ai connu des années de reconstruction, et aujourd'hui, je raconte cette histoire dans mon livre, pas pour dire que tout est facile, mais pour dire, tant qu'il reste une possibilité d'avancer, il faut continuer à avancer. Et surtout, quand survivre n'est que le début.
1: Merci Tony de nous avoir fait confiance en nous partageant ton témoignage. Je vous rappelle le nom de son livre que vous pouvez facilement vous procurer via le net. Il se nomme « L'éveil et rugissement » de Tony Fossier. Et si vous aussi, touché par la déficience visuelle ou le handicap, vous voulez apporter votre témoignage et participer à une prochaine émission, eh bien contactez-nous via nos réseaux sociaux ou par mail à l'imaginoire@lilo.org. L'émission touche à sa fin, on a tout juste le temps de mettre un coup de projo sur une des dernières réalisations de Manu de DPK Prod, une discussion avec Yannick qui a créé son studio indépendant en 2026, mais je n'en dis pas plus et laisse le soin à Manu de clôturer cette émission et on se retrouve tout à la fin pour se dire au revoir.
2: Du coup, dans un premier temps, essaie de te présenter, me dire un petit peu qui tu es, puis me parler un petit peu de ton parcours. Si tu veux bien.
3: Eh bien, je veux bien. Je suis Yannick, j'ai 44 ans, ce qui me place dans la catégorie des un peu vieux, mais pas très vieux, quand même. Non, mais ça va, c'est pour me préparer à la suite.
2: Ah oui, c'est ça.
3: Et en termes de parcours, j'ai un parcours de développeur, enfin ingénieur, développeur, on va dire. Je suis sorti d'une école d'ingénieur il y a tout juste 20 ans, en 2006, et j'ai bossé dans pas mal d'entreprises différentes, aussi bien dans l'accessibilité, dans les domaines de l'accessibilité pour déficients visuels, puisque l'étant moi-même, on n'est jamais aussi bien servi que par soi-même, que dans d'autres domaines comme de l'imagerie médicale, par exemple, ou de même des domaines de la finance. Et je vais me faire un petit peu d'enseignement aussi dans le courant de ma carrière, dans mon école d'ingé. Donc j'ai fait pas mal de, comme je le disais, d'entreprises différentes. Et en 2026, j'ai créé mon propre studio indépendant qui s'appelle AppSuite, qui a pour vocation de créer des applications dans le domaine de l'accessibilité. J'y reviens pour combler différents besoins que j'ai identifiés, principalement parce que ça me manquait à moi. En premier lieu, et puis aussi parce que j'ai eu des remarques de personnes qui me disaient j'aimerais bien un logiciel qui fait ça, ça n'existe pas, ou j'aimerais bien pouvoir faire ça et je ne sais pas comment faire. Et souvent ça commence comme ça, les histoires.
2: Donc un sacré bagage, hein, on peut le dire. Je crois que dans la communauté des déficients visuels, on te connaît en tout cas pour ça, pour tes compétences en informatique. Tu as travaillé sur quand même pas mal de projets dans le passé. Quel type de projet t'as fait pour la commu?
3: Alors, soit commencé, soit mené à bien, parce que commencé, il y en a beaucoup. Fini, il y en a beaucoup moins.
2: On en est tous là, je crois.
3: On est tous là, exactement. En projet, je pense que le projet qui a retenu le plus l'attention des gens, il y en a deux, j'en vois deux. Le premier, c'est une extension pour le lecteur d'écran sous Windows qui s'appelle NVDA, qui permet de faire de la traduction instantanée à la volée de n'importe quel texte dans la langue de l'utilisateur, ce qui est assez pratique pour... on arrive sur un site dans une langue qu'on ne connaît pas, de l'allemand, du chinois, du je ne sais quoi, pour commander quelque chose, vous en sais rien, eh bien on peut directement faire de la traduction comme ça à la volée de ce texte et du coup s'en sortir.
2: Ah bah pour l'anecdote, cette extension-là, je l'ai utilisée moi. Moi, je suis sur Mac déjà depuis quand même un petit moment, mais je l'ai utilisée sur une machine virtuelle juste pour jouer sur un jeu qui s'appelait Dream Train ou Train Dream, un truc comme ça, un truc japonais. Ouais. Est-ce que ça te parle?
1: Cet extrait est trop court, vous en voulez plus? Eh bien, c'est fait exprès. Alors, retrouvez l'intégralité de cette discussion sur la page YouTube de DPK Prod. On y cause Home Studio, on écoute de la production musicale, j'en passe et des meilleurs. Merci à Miss Flou, Manu, à Nicolas, à Pierre et à Tony. Pour signer la pétition 100% canne blanche, rendez-vous sur le site change.org. Allez faire un tour sur le site tandem-loisir.org. Procurez-vous le livre « L'éveil et rugissement » de Tony Fossier. Et contactez cette émission et faisons ensemble. Retrouvez-nous sur nos réseaux sociaux ou par mail directement à l'imaginoire@lilo.org. 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À très bientôt pour une nouvelle émission.
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2: 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Salut à tous, bienvenue sur Funky and Co. Calade, ma radio. Aujourd'hui, montez le son, poussez les meufs, préparez-vous à retrouver cette musique funk qui fait bouger les épaules. Et oui, qui fait claquer les doigts et surtout qui donne furieusement envie de danser ce soir. Funky and Co. Show aujourd'hui, cet après-midi, comme vous voulez, maintenant, dans un moment, pendant une heure. Aujourd'hui, on part en voyage au cœur de la funk. Allez, du groove, de la soul et puis aussi des basses bien rondes, des morceaux qui ont marqué toute une génération et puis vous allez adorer, qui vont franchement n'ont pas pris une ride. Hein. Alors tout à l'heure, au programme, parmi tous les morceaux de funk qu'on va passer, on va parler surtout de quatre groupes, deux groupes et deux personnes qui ont aussi construit des groupes. On va parler beaucoup de Delegation. Une petite intro. On écoutera You and I et puis on écoutera un autre morceau de Delegation aussi. Je vous laisserai la surprise. Ah, Delegation avec leur groupe irrésistible, hein. Et quelque chose d'un petit peu plus cool, on va parler aussi d'Isaac, bien sûr, hein, vous avez compris, Isaac Be Cool. Ah, j'adore ce mec, avec cette voix vraiment, vraiment très belle. Isaac Be Cool, le maître de la soul et de la funk. Hein.

Et puis bien sûr, parmi tant d'autres morceaux de funk, de new funk, de soul, on parlera et on essaiera de connaître un peu mieux ce groupe extraordinaire qui met le feu au dance floor à chaque fois qu'il y a un morceau de

0: Et puis aussi, on apprendra à connaître, eh oui, avec ces sonorités, vous êtes très fins qui sentent le bon, vous savez, les années 80. Eh bien, c'est Serge Ponsard, eh oui, notre petit français.
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0: Et bien voilà un peu le programme de tout ce qu'on va passer pendant une heure dans cette émission de Funky & Co. On va se faire plaisir les amis. Et bien on commence tout de suite avec de la, comme on dit, dites who's funky, la new funky, the funky you call me.
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0: commence fort avec ce funk qui fait bouger. Vous avez commencé à bouger les meubles, à monter un petit peu le son. Normal. Normal ce que vous rentrez dans le rythme avec Funky & Co. On est là pour ça. Et puis, comme on vous avait promis, eh bien, on va parler de Delegation. Ce groupe, on va en parler, on va essayer de le connaître un peu mieux parce qu'on écoute souvent des musiques de plein de groupes qu'on connaît, puis on connaît pas bien leur histoire. C'est intéressant. Enfin, moi j'adore. Alors, ce groupe britannique de soul, de funk, de disco, de R&B, originaire de Birmingham, bien sûr, en Angleterre, il s'est formé dans les années 70. Il y en a qui disent jusqu'en 75, mais c'était entre 70 et 76, c'est sûr. La formation originelle, même si c'est original, bien sûr, c'était du Rick Ballet qui est le plus important, Len Collet et puis Roddy Harris. Alors, Rick Ballet, il est né en Jamaïque, il est installé à Birman durant son adolescence. C'est la figure qui restera le plus longtemps associée à la Delegation, parce que vous allez voir, ça a bougé quand même pas mal au bout de quelques années. Alors, le groupe est rapidement remarqué par ce grand producteur, auteur-compositeur, c'est ce grand Ken Cold, bien sûr, qui avait notamment travaillé avec The Real Thing. Alors, Gold, il devient une personnalité essentielle dans la carrière de Delegation pour les faire évoluer. Le premier succès des Delegation, c'est en 76. Ils sortent un premier single, The Promise of Love, que je vous avais déjà passé. Il marche pas tellement bien ce truc. Hein. Le titre ne rencontre pas toutefois immédiatement le succès qu'ils avaient espéré. Le véritable décollage arrive avec Weird Is Woozy Love aussi, qu'on l'avait bien mis, bien sûr, qui entre dans les charts, bien sûr, les charts, vous savez, du britannique en 1967, et puis permet au groupe quand même de rentrer dans sa apparition. Vous savez, cette émission, qu'on en parle encore dans l'émission musicale qui est majeure au Royaume-Uni, Top of the Pops. Et puis alors là, évidemment, la même période voit arriver de Ray Patterson qui remplace Roddy Harris, qui n'est pas resté longtemps beaucoup dans le groupe. Et là, ils font un super morceau qui marche très très fort. C'est un grand moment. C'est Oh Money. Et puis en 78, alors Delegation, après on est à part enregistré Home Honey, une magnifique balade soul qui se produit, et avec Ken Gold, le type devient particulièrement important pour la carrière internationale du groupe. Aux États-Unis carrément, il passe complètement la frontière, et puis Honey devient le top 10 des classements de R&B, 6e selon la place donnée au classement promise pour les All Music, et on commence à connaître dans le monde entier. Et c'est à partir de cette personne que Delegation, il revient véritablement un groupe international avec une forte popularité en Europe, aux États-Unis. On appelle ça l'époque eau de vie. Et on en reparlera après, bien sûr, avec dans l'écoute, qu'un morceau qui a marché énormément et qu'on adore. Attention number 9, Delegation.
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jusqu'au bout. On a laissé ce morceau Delegation, Total Number 9, et on en reparlera après dans un autre moment avec un autre morceau qui est aussi un régal. Je vous ai dit qu'on allait passer un moment agréable sur ce feel funky du moment. I keep forgetting de la soul funk comme vous aimez. New funk.

0: Ah, je crois bien que c'est un des morceaux que je préfère dans cette playlist que je vous passais aujourd'hui sur Funky & Co. I Keep Forgotten. Mais on a dit qu'on parlait de plein d'autres personnes dont on a commencé à connaître un peu la vie de The Delegation. Eh bien, on continue avec eux.
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0: A Delegation. Alors, je vous en avais parlé un petit peu juste avant qu'on arrête un petit peu la vie de Delegation. L'album qui est quand même l'album le plus connu de Delegation, c'est en 1979, c'est Eau de Vie. On écoutera bien sûr d'autres morceaux tout au long de mes émissions. On en a passé un tout à l'heure qui était Attention Number 9. Et là, on va écouter You and I, le morceau que vous entendez en ce moment. Mais qu'est-ce qu'on peut dire aussi? On peut dire que sur la Delegation, ils ont changé souvent de membres quand même. Oui, Delegation a connu beaucoup de changements de formation. C'est notamment Rick Bailey qui est resté le plus longtemps et qui constitue le fil conducteur du groupe. Alors les principaux membres quand même qui ont participé à l'histoire de Delegation sont Rick Bailey, bien sûr Alan Colley, Roddy Harris, Ray Peterson qu'on a connu avec dans d'autres groupes et d'autres morceaux, Bruce C. Dunbar et puis Cathy Bryan. Alors Bruce Dunbar qui ensuite qui quitte le groupe au début des années 80 et retourne aux États-Unis. Ray Peterson lui et Rick Bailey continuent pendant quelques temps sous le nom de Delegation avec la nouvelle production et tournée qui s'était dans les années 80 jusqu'aux années 90. Et puis bon, on a vu des énormes succès à la fin des années 70 et les débuts des années 80. Le groupe, parmi les albums les plus, bien sûr, qui emblématiques qui figurent, c'était The Promise of Love en 77, Eau de Vie, celui le plus connu en 79, Delegation en 80. En 80, ils ont fait Delegation 2, Dutch Aragis en 82, et puis leur dernier album, c'était Anchor dans les années 90. Alors, le titre qui est quand même super connu, It's Your Turn, sorti en 83, reste également un morceau important dans leur période. Delegation aujourd'hui, le groupe n'est pas simplement un souvenir des années disco funky. Rick Bailey continue à faire vivre le nom de Delegation sur scène. Et oui, et le site officiel présente encore Delegation Band avec Bailey à la tête. Et en résumé, Delegation représente très bien de la soul funk britannique des années 70-80 avec une combinaison des voix harmonisées, basse, funk, disco et balade soul. Et puis bon, ce dernier morceau qu'on mettra aujourd'hui, on va en mettre plein d'autres, mais on a trois autres donc groupes et personnes à découvrir. Le dernier morceau qu'on écoute en ce moment de Delegation, You and I, c'est un morceau qui a été hyper connu dans le monde entier, on a dansé dessus de nombre de fois, moi particulièrement. Et il est particulièrement célèbre par son mélange, vous allez écouter, de funk, de disco, de soul, avec ses harmonies vocales caractéristiques du groupe.

Moi, je sais pas vous, mais moi, c'est toujours un régal d'écouter Delegation, surtout ce You and I, my. Et voilà tout ce qu'on a pu un peu savoir et qu'on connaît un petit peu maintenant, un petit peu plus, pardon, c'est Delegation. Mais moi, il y a un mec que j'ai envie de connaître. Eh bien, vous allez voir, vous allez être surpris, c'est Isaac Be Cool. Ah, ce chanteur de soul music. Il y a un point important à préciser pour Isaac Be Cool. Il est présenté comme un personnage artistique.

été créé par Peter Pickering et non comme un chanteur dont la biographie personnelle serait celle d'un artiste traditionnel. Oui, oui. Alors, Isaac B. Cool, qui est-il? Ah, il est représenté comme une voix de soul moderne, d'R&B, de néo-soul, et qui, en turn, caractéristique par une voix basse, baryton, bien sûr, des arrangements orchestriques, bien sûr, et une ambiance très romantique et nocturne. Son univers musical rappelle volontairement la grande tradition de la soul américaine des années 70, bien sûr, avec une esthétique qui peut évoquer Barry White, Isaac Hayes, et puis aussi ou de la soul orchestrale, mais avec des productions contemporaines de maintenant. C'est une identité artistique particulière, Isaac B. Cool. Hein. Le site officiel explique que c'est un personnage alter ego artistique créé par Peter Pickering qui indique avoir utilisé différents pseudonymes et personnages au cours de sa carrière créative. Isaac B. Cool est donc construit comme une entité artistique autour d'une voix profonde et d'un univers musical particulier. Cela explique probablement pourquoi on trouve relativement peu d'informations biographiques classique sur Isaac B. Cool. Alors, ce personnage et la musique sont au centre du projet plutôt qu'une biographie publique traditionnelle. Sa musique, son répertoire comprend notamment, alors, Velvet Hour, qu'on connaît bien, Just a Night, bien sûr, Gold in the Broken, Temptation's Tune, et puis Night Moves Under Candlelight, Alan the Stern, bien sûr, qu'on écoutera dans un moment, et puis, Win the Groove, Lynn the Brother. On en reparlera un petit peu plus d'Isaac B. Cool. Pour l'instant, on va se faire plaisir et puis on va l'écouter et on va partir sur les ondes de Calade dans les nuages. Soul de Isaac B. Cool avec son I Like the Way You Move.

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1: Ah ouais, moi là je suis sur mon petit nuage, hein, avec cette voile groove, et ça be cool. I like the way you move. On en reparlera un petit peu plus tard des Like Be Cool. En attendant, on va changer un petit peu de, ouais, un peu de rythme. Allez, on va mettre du funk lourd, qu'on appelle ça de la new funk. It's Saturday night. Allez, alors c'est là qu'on bouge les meubles, c'est là que vous allez claquer les doigts, et c'est là que vous allez mettre la musique à fond.
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1: Funkin' Go et nous encore avec vous pendant une demi-heure.

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1: Ah, et bien alors franchement, j'en suis sûr que vous allez bouger les meubles. On a besoin de se calmer. On a dit qu'on continuait de connaître un petit peu plus la vie. Et puis ce personnage qui est Isaac Bicoul. Oui, on va faire ça tendrement, on va parler tendrement. Parce que certaines chansons, comme je vous ai dit, sont écrites et produites par cet homme qui a été très important pour Isaac Bicoul. C'est Pickering. Tandis que les arrangements et puis l'orchestration, eux, ils ont été réalisés par d'autres collaborateurs. Alors le projet est associé, vous avez vu, à cette session The Green, qui est présent comme un collectif basé à Perth, vous savez, en Australie, travaillant dans la soul, le jazz, le R&B. Et les paysages sonores sont cinématiques, hein, ce qui est particulièrement intéressant, et puis quand même agréable, et puis assez rare dans certains morceaux de soul music. Alors, si vous avez découvert, bien sûr, Isaac Bicoul, parce que sa voix vous faisait penser à Barry White, ou alors, bien sûr, à Isaac Hayes, bah, votre impression est assez logique, hein. Son projet recherché, précisément, c'était, vous savez, c'est l'esthétique de voix masculine très grave, plus les cordes, plus la soul lente, plus l'ambiance sensuelle. C'est pour ça que j'essaye de prendre une voix sensuelle. Ne vous moquez pas. Ah mais Isaac Bicoul n'est pas Isaac Hayes, et puis ce n'est pas un ancien chanteur des années 1970. Non, non, il s'agit d'un projet artistique contemporain construit autour d'un personnage vocal et puis bien sûr bien contemporain, parce que là on va écouter maintenant Along the Shore, qui est sorti le 12 juillet 2026 et puis c'est décrit comme une balade soul contemporaine avec piano. Mais, et on entend en ce moment, vous avez vu, écoutez bien un peu le mouvement. Je voulais que je mette un petit peu plus fort. Allez, pour écouter ses pianos, sa basse Fritzlis, comme on dit, la guitare et le flugelhorn, le porté par la voix baritone d'Isaac Bicoul. Allez. D'accord.
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1: On y va
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1: tout de suite.
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0: 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Alors, vous oubliez le quotidien pendant quelques instants là. Vous laissez tomber les soucis, vous montez le volume, vous laissez la musique faire le reste. Vous êtes sur Calama Radio. Oui, je suis là, Ennio, pour vous accompagner. Et pendant cette émission, une seule règle, on ne parle pas trop. On laisse parler la funk. Et puis moi, je vais vous parler d'un groupe de funk qui est hyper connu et qu'on adore. Et que je vous mets très souvent des morceaux dans toutes mes émissions Funky & Co. C'est SOS Band. Go, choose, take. J'adore ce cri, l'intro sur ce morceau. Alors, The SOS Band, ce groupe américain d'originaire d'Atlanta, mais sur en Géorgie. Il a été formé en 77. SOS, ça signifie tout simplement Sound of the Success. Alors le groupe, il mélange funk, R&B, disco, boogie, et plus tard, l'électro-funk. Alors c'est les débuts du groupe, s'appelait d'abord Santa Monica, et s'est produit dans les clubs d'Atlanta. La formation originale comprenait notamment Mary Davis, chant et clavier, et puis accompagné de 6 musiciens quand même. Eh oui, le manager Bunny Jackson Ransom leur permet d'obtenir un contrat avec Taboo Rocker, qui est énorme aux États-Unis. Il participe ensuite à leur développement et puis leur donne leur nouveau nom, The SOS Band. Alors, Take Your Time, bien sûr, le grand morceau qu'on adore et que je vous ai mis plusieurs fois, bien sûr, de SOS Band. Eh bien, il arrive en 80 et puis dans leur premier album d'SOS Band, et surtout ce groupe, ce morceau SOS, ce nouveau morceau de Take Your Time, le titre devient un énorme succès, hein. quand même, numéro 1 au R&B américain, numéro 1, et pendant 5 semaines, numéro 3 au Billboard Hot, enfin, puis il a été connu dans l'Europe entière. C'est un véritable morceau qui fait connaître le groupe dans le monde entier. Alors c'était l'époque Jimmy James and Terry Lewis, bien sûr la période la plus importante musicalement parlant, arrivée au début des années 80, lorsque le groupe travaille avec Jimmy James et Terry Lewis, ces deux producteurs auteurs pour devenir extrêmement importants dans l'histoire de la R&B mondiale. Bien sûr, en 83, l'album On the Rise donne notamment un grand morceau qui a fait fureur et qu'on entend en ce moment et qu'on va remettre, ne vous inquiétez pas du début, c'est This Be Good To Me. La boîte à rythme, basse électronique, voix soul, SOS Band participe aussi à Tell Me Your Steel Car, qui est l'autre côté quand c'était du vinyle, de ces morceaux qui ont fait fureur. Allez, on l'écoute presque entièrement. 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

quel régal ce morceau, franchement, mais quel régal. Vous êtes sur Funky & Co et on entend juste Be Good To Me de SOS Band, qui a atteint la deuxième place au classement des R&B américains quand même. Eh oui. Alors, le son du groupe, il devient un peu plus sophistiqué après un synthétiseur, boîte à rythme, basse électronique, voix soul. Le SOS Band participe aussi à l'évolution de la R&B électronique des années 80, qui était quand même le grand début de la R&B, hein, et qu'on a connu dans l'Europe entière, bien sûr, dans le monde entier, mais surtout en Europe. Le plus grand morceau de SOS Band, c'est SOS en 80, Two, l'album K en 81, Three aussi en 1982, Out the Rise en 83, Just the Way en 84, Soul of the Time en 86, Diamond on the Rail en 1991, après ils ont arrêté, la Spoon on the Time d'ailleurs, il était particulièrement important puisqu'il contient The Fitness, l'un des morceaux emblématiques du groupe de Mark Davis. Mark Davis, la voix la plus associée à SOS Band, hein, cette douce voix, immédiate reconnaissante, particulièrement importante avec Just Be Good To Me, comme on a pu entendre là, bien sûr. Et puis il quitte le groupe en 87 pour poursuivre une carrière solo après son départ. Le groupe continue avec d'autres chanteuses, mais son absence marque fortement une évolution, bien sûr. Ça marche pas aussi bien, j'avoue. Et le groupe enregistre encore deux albums qui finissent par séparer dans les années 90. Mark Davis retrouve ensuite certains anciens membres dans différents projets et puis concerts, mais bon, c'est pas ça. SOS Band. Alors, on a écouté beaucoup de morceaux 80, mais aussi pas mal de morceaux de New Orleans 6, hein, comme I Save You Smith, c'était de la funk, pour New Funk. On a écouté Isaac B. Cool, son dernier morceau, 26, Alone in the Storm. Et puis, Saturday Night aussi, un autre morceau de 1996, You Spin Me Out.

0: bien voilà, voilà, on va bientôt se quitter. Ah oui, cette émission Funky que j'adore faire avec vous. On a pu découvrir bien sûr la vie un peu, puisque c'était dans la funk, la Delegation, ce groupe emblématique. Cette voix Saoul bien sûr de la funk avec Isaac, Bibi Cool et puis The SOS Band qu'on entendait dernièrement. Et puis on va terminer à connaître un peu la vie un peu de Serge Ponsard. Ah oui, oui, de Serge Ponsard. Vous savez, ce chanteur français culte de funk, disco, boogie des années 80, notamment connu avec Out the Night, bien sûr. Ben, c'est ce morceau qu'on va entendre, le Out the Night. Alors Serge Ponsard est né il y a à Toulon. Il s'oriente dans la musique après avoir travaillé longtemps dans une usine et a commencé à chanter dans les balles. Et puis après, il part à Paris, il travaille notamment comme chanteur studio session. Et puis voilà, son Out the Night, ce morceau le plus célèbre, sorti en 83. Et puis après, il devient avec des synthés masculins profonds. Il devient un titre incroyablement donc connu. Il rentre aux États-Unis, il rentre en Angleterre, il arrive même 83e en 83 en Angleterre, ce qui n'est pas facile pour des Français. Ses liens avec la musique antillaise aussi sont importants. Il est particulièrement intéressant dans sa carrière. Pour ça, il a travaillé avec plusieurs grands musiciens de la scène antillaise, Mario Conon, Michel Alibio. Puis, alors voilà. Alors notre funk français, mais on peut dire notre funk américain, disco boogie, synth funk français, c'est lui, musique antillaise, il mélange tout. Et son titre Out the Night est aujourd'hui particulièrement recherché pour les amateurs de funk des années 80, boogie et rare groove. Et puis on se dira bonsoir, salut à tous, merci d'être toujours fidèle à Funky & Co, d'être fidèle à moi, Enyo. Eh bien écoutez, j'ai envie de vous embrasser parce que on a besoin en ce moment de s'embrasser et puis d'écouter de la musique qui fait plaisir à tout le monde. Ciao, ciao, c'est responsable. Out in the night.
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4: Bonjour à toutes et à tous, Christina Silvero pour ce bulletin de Nu Info. À la une, le premier cas importé d'Ebola au Kenya, alors qu'en RDC, les enfants figurent parmi les plus vulnérables. Partenariat ONU, Union africaine, l'ONU appelle à mieux anticiper les crises et agir plus vite. Enfin, le trafic de produits médicaux s'intensifie et se diversifie en Afrique centrale. Un premier cas importé d'Ebola virus Bundibugyo a été confirmé au Kenya chez un ressortissant revenu de République démocratique du Congo et décédé à Nairobi. L'Organisation mondiale de la santé appuie les autorités pour prévenir toute propagation du virus. Selon les informations disponibles, l'OMS déconseille toute restriction au voyage ou au commerce avec la RDC, l'Ouganda et le Kenya. En RDC, l'épidémie a dépassé les 8400 cas, dont plus de 4100 décès, selon le bilan au 3 octobre. Dans l'est du pays, l'épidémie bouleverse les familles. Les enfants sont particulièrement vulnérables. Plus de 1900 ont perdu un ou leurs deux parents ou ont été séparés de leur famille. Pour les protéger, l'UNICEF soutient une douzaine de crèches près des centres de traitement et accompagne les familles touchées. Alimatou Amadou, chef de la communication de l'UNICEF en RDC, en a décrit le fonctionnement ce mardi lors d'un point de presse à Genève.
5: Il faut savoir que quand un enfant arrive dans le centre de traitement Ebola avec ses parents, très souvent donc, le parent est malade et il est hospitalisé. Un test est fait pour vérifier si l'enfant est positif ou négatif. S'il est positif, bien sûr, il restera dans le centre de traitement Ebola. Et nos équipes UNICEF ne travaillent pas sur le volet médical au sein du centre de traitement Ebola. Ce que nous faisons, c'est surtout prendre en charge les enfants qui sont testés négatifs et qui sont arrachés à leurs parents dans des circonstances très difficiles, comme vous pouvez l'imaginer. Et donc, nos crèches sont vraiment attachées à ces centres de traitement Ebola et nous prenons soin de ces enfants durant la période de convalescence qui peut durer 21 jours. Dans le meilleur des cas, l'enfant peut retrouver ses parents lorsqu'ils sont guéris et malheureusement, dans certains cas, les parents décèdent et c'est là que tout un travail commence avec la division provinciale des affaires sociales. Donc, on travaille en collaboration avec le gouvernement pour identifier d'autres membres de la famille. Donc, c'est le cas de Lina, on a changé son nom pour des questions de protection, bien sûr, qui est un bébé qui est âgé de 7 mois, qui a perdu ses parents. On a pu retrouver son grand-père qui vit à Bouya. Il est déjà venu la visiter 2 fois et on espère que dans les prochains jours, elle pourra rejoindre son grand-père à la maison.
6: The 10,233rd meeting of the Security Council.
4: Devant le Conseil de sécurité ce mardi, le représentant spécial du secrétaire général auprès de l'Union africaine a appelé à mieux anticiper les crises et à agir plus vite. De la Corne de l'Afrique au Sahel, en passant par les Grands Lacs, les conflits deviennent plus complexes et plus meurtriers. Les combats se poursuivent dans les Grands Lacs malgré les engagements de cesser le feu. Et au Sahel, l'insécurité menace aussi les pays côtiers d'Afrique de l'Ouest. Lors de cette réunion sur le partenariat ONU-Union africaine, Parfait Onanga Anyanga a appelé à investir dans la médiation, à renforcer les institutions et à répondre aux pressions climatiques comme aux besoins essentiels des populations, avec les femmes et les jeunes au cœur des efforts de paix. On l'écoute.
7: La résilience doit également être incluse. La prévention sensible aux enjeux climatiques sera d'autant plus efficace que les femmes et les jeunes participeront de manière significative à l'élaboration des réponses en matière de paix et de sécurité. Les Nations Unies continuent aussi de collaborer étroitement avec l'Union africaine pour faire avancer la mise en œuvre de la résolution 1325 du Conseil de sécurité sur les femmes, la paix et la sécurité. Ce partenariat s'est récemment traduit par un soutien à une mission de haut niveau au Mali en août, durant laquelle s'est tenu un forum régional réunissant plus de 200 femmes. Celles-ci ont appelé à la paix et à une participation plus constructive des femmes. Ce même principe s'applique à la jeunesse africaine, dont le leadership est indispensable à une paix durable. La jeunesse africaine ne se contente plus d'être un simple observateur passif ou un bénéficiaire des efforts en faveur de la paix et de la sécurité. Elle joue un rôle clé de co-créateur de la paix. Je saisis cette occasion pour saluer l'Union africaine pour son architecture jeunesse, paix et sécurité qui garantit la participation active des jeunes au processus de paix ainsi qu'aux missions d'observation électorale.
4: En Afrique centrale, le trafic de produits médicaux s'intensifie et se diversifie. Selon un rapport présenté ce mardi par l'ONU et ses partenaires régionaux, plus de 251 tonnes ont été saisies entre 2020 et 2025. Ce trafic concerne aussi bien des substances psychotropes, comme le tramadol, que des produits médicaux essentiels, antibiotiques, antipaludéens ou vaccins. Il met des vies en danger et contribue au financement des groupes armés. Ce trafic prospère aussi là où les populations peinent à trouver des médicaments de qualité. Les précisions de François Patuel, responsable de la recherche et de la sensibilisation au bureau régional de l'Office des Nations Unies contre la drogue et le crime pour l'Afrique de l'Ouest et du Centre.
1: Si des populations se tournent vers le marché illicite, c'est souvent parce qu'elles ont des difficultés d'accès à des produits médicaux de qualité suffisante. Pour être très concret, on compte environ 5,5 millions d'habitants en République centrafricaine. Et pour toute cette population, il y a entre 30 et 35 pharmaciens qui sont enregistrés en République centrafricaine, principalement opérant à Bangui. Donc pour des populations qui vivent dans des zones rurales, par exemple, ces populations n'ont souvent pas d'autre choix que de se tourner vers le marché informel pour pouvoir s'alimenter en produits médicaux. Et c'est dans cet écart entre le besoin des populations en matière de produits médicaux et les difficultés qu'ont les États à répondre à ces besoins sanitaires, c'est dans cette différence entre l'offre et la demande que s'engouffrent les trafiquants pour inonder les marchés de produits de qualité inférieure et falsifiés.
4: Voilà, fin de ce bulletin de Nuit Info. Merci de votre fidélité. À bientôt.
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8: À l'heure où l'intelligence artificielle prend une place de plus en plus importante dans notre quotidien, elle bouleverse aussi notre rapport à l'information. Images, vidéos, textes. Les contenus générés ou transformés par IA se multiplient, rendant parfois difficile la distinction entre le vrai et le faux. C'est dans ce contexte que Calade Ma Radio a imaginé Info ou Algo, l'IA dans nos médias. Un atelier d'éducation aux médias et à l'information destiné aux 12-18 ans. L'objectif ? Donner à la nouvelle génération les clés pour comprendre ces nouveaux usages, identifier les contenus générés ou manipulés par l'intelligence artificielle et développer l'esprit critique face aux nouveaux écosystèmes de l'information. Un projet qui ne se limite pas à un atelier puisque Calade Ma Radio a imaginé un essaimage du projet grâce à un kit pédagogique et un site internet afin de permettre à d'autres radios de s'emparer du dispositif et de le déployer à leur tour. Un projet qui vient d'être récompensé par le Fonds Maïf pour l'éducation, puisque Calade Ma Radio est lauréate académique du Prix de l'engagement éducatif 2026. La présidente du jury, Brigitte Doué, mandataire du conseil d'administration de la Maïf pour l'équipe militante de l'Ain à Bourg-en-Bresse, nous explique tout d'abord en quoi consiste ce prix.
9: Alors c'est un prix qui a 12 ans à peu près, qui vise à soutenir, à encourager tous les projets qui ont un lien avec l'accès à l'éducation pour tous. Donc on privilégie plutôt les structures qui œuvrent vers les publics défavorisés ou éloignés de la culture géographiquement par exemple, qui créent du lien social entre les gens.
8: De combien de personnes le jury était-il constitué ?
9: Alors, une douzaine de personnes dans le jury, on essaye que ça soit le plus éclectique possible. Cette année, il y avait une conseillère Maïf, mais tous les ans, comme ça se passe dans le pôle ACE de Lyon, c'est bien qu'il y ait quelqu'un du pôle. Il y a une représentante de prévention Maïf, donc une bénévole de prévention Maïf. Le ou la présidente du jury est un mandataire Maïf. On avait un représentant de l'éducation nationale, on avait un délégué élu des sociétaires, un élu d'une ville, on avait le directeur de la GLCA, donc à Bourg-en-Bresse, le directeur d'Emmaüs Servas, et puis l'ancien lauréat.
2: Vous aviez combien de dossiers ?
9: Cette année, une dizaine, quelque chose comme ça. Mais ça peut monter des fois à 25. Après, c'est vrai que le siège fait un gros tri sur les dossiers qu'il nous envoie, justement pour que ça soit plus simple pour nous, en fait. Donc déjà, tous les dossiers qui ne sont pas en lien avec les valeurs que le prix veut défendre, ils sont retirés.
2: Donc Radio Calade a été lauréat de ce prix. Qu'est-ce qui a fait la différence pour ce projet Info ou Algo, il y a dans nos médias ?
9: Eh bien, c'est le fait que vous soyez d'abord une radio associative, que ça soit un projet qui soit déclinable, parce que nous, ce qu'on veut, c'est que ça ne soit pas un projet one shot, en fait, hein, mais que ça puisse se reproduire sur plusieurs années. Il est déclinable, justement, parce qu'on peut, grâce au kit pédagogique, le reproduire. C'est un public défavorisé auquel vous donnez la parole, des gens qui n'ont pas souvent l'occasion de l'apprendre. Et puis, il touche beaucoup de monde. Voilà, il touche beaucoup de monde. Et ce sont les jeunes qui sont vraiment actifs, en fait.
2: Nous sommes 25 lauréats, c'est bien ça ?
9: Alors, il y a 25 lauréats, un par académie.
2: Et donc, ça ouvre droit à une étude pour un autre prix, potentiellement ?
9: C'est ça. Les 25 lauréats académiques vont être représentés pour le prix national en octobre.
8: Après cette première reconnaissance à l'échelle académique, une nouvelle étape attend désormais Calade, ma radio, la finale nationale du prix de l'engagement éducatif. Les lauréats académiques sont désormais en lice pour décrocher l'un des trois prix nationaux qui seront remis par le Fonds Maïf pour l'éducation, dont le premier est le prix Edmond Proust, du nom du fondateur de la Maïf et figure historique de l'engagement mutualiste.

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3: La classe en 7 de Glaizé organise samedi 17 octobre une soirée concert avec le groupe Cover Club. Les plus grands tubes pop-rock en live pour une ambiance garantie. Musique live, bonne humeur assurée, buvette et petite restauration à votre disposition. Billetterie sur place. Venez nombreux samedi 17 octobre à partir de 19h, salle des fêtes de Glaizé. Le GAB, groupement des artistes beaujolais, organise son 85e salon du 17 octobre au 1er novembre, salle des Échevins, rue de la sous-préfecture à Villefranche. Peinture, sculpture, venez découvrir tous les jours de 14h30 à 18h30 plus de 70 artistes avec le meilleur des œuvres régionales. Entrée libre. Comme chaque année, le Festival du Rire revient au Théâtre Pêle-Mêle à Villefranche. Pour cette 8e édition, 2 soirées, 4 artistes pour des fous rires garantis. Rendez-vous vendredi 16 et samedi 17 octobre au Théâtre Pêle-Mêle. Attention, le nombre de places étant limité, infos et réservations conseillées sur le site théâtrepêlemêle.fr. L'association L'Onde Vagabonde organise une soirée dans le cadre d'Octobre Rose le samedi 17 octobre à partir de 19h à la salle Charpin de Thésée. Vous pourrez apprécier Les Rages-Gorges, une chorale féministe et militante du Beaujolais, Mathilde, chanteuse, compositrice, interprète qui vous emmènera dans son univers poétique, et Garance avec ses textes incisifs faits de douceur et de révolte. Prix d'entrée 12€ et l'intégralité des bénéfices sera reversée à l'association Jeunes et Roses Rhône-Alpes, engagée auprès des jeunes femmes touchées par le cancer du sein.
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2: L'occupation de lieux dans l'espace public pour faire entendre sa voix, pour construire un rapport de force, ne date pas d'hier. Les mobilisations successives des lycéens de ces dernières semaines en font partie. Les lycéens, depuis plusieurs décennies, ont été bien souvent à l'origine de mouvements sociaux. La vague de blocage de lycées, commentée fin septembre, connaît aujourd'hui des tensions maximales. Comment éviter de s'enfoncer dans une escalade de la violence? Les lycées caladois n'échappent pas à la vague de revendications. À ce jour, toujours impactés par la mobilisation, entre déconvenues, débordements, une jeunesse désenchantée qui s'affirme. Pas si éloignée du malaise social actuel. Les propos recueillis sur les parvis d'établissements scolaires de Villefranche-sur-Saône, de plusieurs lycées, agents et profs, pour ou contre, tous témoignent. Ce 12 octobre dernier.
3: Ça a commencé par des feux d'artifice, mais d'un coup, comme ça. Au début, si, mais après, non. Parce qu'ils fermaient les rues. Là, ils nous empêchent de rentrer.
4: On va rentrer
3: chez nous. Oui.
5: Les CRS nous ont interdit de rentrer dans le lycée. Ils font évacuer les gens. Et ceux qui sont déjà à l'intérieur du lycée,
6: ils sont bloqués.
5: Ils peuvent pas sortir. Ouais. Ils le repoussent depuis tout à l'heure et ils nous gazent.
7: Je pense qu'ils sont trop heureux, c'est tout ça. On leur paye tout, alors...
8: Il y a des personnes qui leur payent tout, puis d'autres, ils n'ont rien. Il y a un mélange, quoi. Mais ça ne sert à rien de faire... casser comme ça, non. Bah, qui c'est qui payons? C'est nous. Oui, mais on ne voyait pas. Ça fait peur.
9: Logique, madame.
10: Excusez-nous, en fait, on voulait juste aller à l'école à la base, comme les toutes personnes normaux. Et là, il y a un gros blocus qui bloque, c'est-à-dire les jeunes, ils bloquent.
9: Même pris un coup, madame. On veut du midi 13h.
10: À la cantine, le poisson.
9: Voilà.
10: Les frites aussi.
9: Madame, regardez, les flics m'ont tapé, j'ai eu ça.
10: Moi, je partais à l'école et dites-vous que je me suis fait gazer. J'ai trop mal aux yeux, j'ai dû aller à l'hôpital. Enfin, pas à l'hôpital.
9: Par contre, je suis pas sûr, mais le monsieur, il a pas le RIO ici. Ouais. Et je crois que c'est obligé. Enfin, c'est obligatoire. Je sais pas si vous savez les règles. Il faut qu'il l'a, mais qu'il soit visible et que la caméra soit allumée. J'ai vu sur TikTok.
10: Ouais, c'est ça. Ouais.
9: Mais il l'a pas visiblement, c'est pas grave.
5: C'est par exemple les 8h, 18h, on n'en peut plus. Parcoursup, on n'en veut plus. Et c'est des choses comme ça. Nous, aujourd'hui, c'est comme dans tous les lycées de France, comme j'ai dit tout à l'heure, on vient juste soutenir les gens. Et aussi, on se fait soutenir par les universités. En fait, c'est un mouvement genre de tous les lycéens. Et du coup, on est lycéens, du coup, on se doit de participer. Ah oui, tous les soirs, rassemblement. Ouais.
11: Je suis pas cagoulée, madame, c'est à cause des gaz.
12: Ouais.
11: Non, madame, vraiment, on se protège. Hein. Moi, madame, je dis, je ne consomme pas la violence. Je ne consomme pas ce qui se passe, mais nos revendications sont justes, madame. Il n'y a pas de chauffage, il n'y a pas de clim, on est 35 par classe, il y a tout. Moi, j'ai une prof d'allemand, elle est absente jusqu'à la fin d'année.
13: En été, à la fin de l'année, il fait 40 degrés dans les classes, on ne peut pas travailler dans ces conditions.
11: Oui, et le bac de français, il se passe en juillet, ils veulent toujours pas nous décaler.
12: Ouais.
11: C'est pas bien ça. On va continuer tant qu'ils ne vont pas respecter nos revendications, tant qu'ils ne nous écoutent pas. Merci. Allez, merci, madame.
14: À Claude B, on revendique nos droits et puis tout simplement.
15: Oui.
14: Non, c'est aussi simple, la revendication, la première notamment. Moi je fais AGSP pour ma part et on a les manuels de 2019. Je pense que c'est juste inadmissible, je pense. Et puis après voilà, le manque de professeurs, il n'y a pas de prof de physique chimie. Au bout d'un moment, on ne peut plus. Et quand on voit que des Laurent Wauquiez font des repas à 500 000 euros, c'est inadmissible. Alors la semaine dernière, effectivement, il y avait la CGT comme syndicat, mais non, c'est tout ce qui est on est récupéré par la France Insoumise ou quel que soit le parti, tout est faux. On est clairement indépendant, on est juste entre étudiants.
11: On peut pas dire comment on s'organise.
14: Non, mais on s'organise comme ça entre lycéens,
16: entre les élèves,
14: pour revendiquer nos droits et puis on voit, mais malheureusement
11: il y a toujours pas.
17: Juste qu'ils nous entendent et qu'ils essayent de faire des améliorations au niveau scolaire, au niveau des professeurs, au niveau des infrastructures, parce qu'on avait... on a vraiment des classes qui sont, comment dire, très, très sales, très cassées. On est beaucoup dans nos classes.
5: 35.
17: On est 35 dans nos classes. On n'a pas assez de chaises, pas assez de tables. Il y en a qui font cours debout, c'est pas normal, ça. Et voilà.
18: Des poubelles en feu. Mais après, là, ça s'est calmé pour le moment. Un peu de...
1: de mortier, mais sinon pour le moment ça va là.
2: Ouais. Là vous retournez donc sur Claude Bernard.
4: Oui.
2: Vous étiez venu soutenir les lycéens de
4: oui.
2: Louis Armand.
4: Oui, un oui. peu.
2: Vous êtes d'accord avec eux, j'imagine.
1: Si oui.
2: Vous avez... ouais.
1: Oui, bah oui.
2: Ouais, d'accord, très bien. Et là vous allez rentrer en classe donc aujourd'hui
1: Bah, on va aller voir ce qui se passe à Claude Bernard et s'il y a cours ouais. ou pas.
2: Vous êtes de Louis Armand.
1: Oui.
4: Ouais, j'ai eu cours de maths, mais bon, c'est mort. Bah, mais bon, faut pas rentrer. Et puis il y a des casseurs, j'ai des mortiers et des manifs. Le prof de philo avec les manifestants, hein, c'est ce que je vois. J'ai voilà, les soutiens. Ouais. Ah, du coup, on va faire une séquence sur la violence en parlant de ça. Et je pense que le prof, il a dit que c'était le bon moment.
2: Non.
1: Bah oui, parce qu'en fait, là, on vient de voir qu'ils nous ont mis absents. Avec le Bernard, alors qu'en fait, bah, il y avait le gaz, il y avait tout. Donc on pensait qu'il n'y avait pas cours de la journée, mais on vient de voir qu'il y a une absence.
2: D'accord.
1: Alors bon, bah.
2: Ça vous met un peu les nerfs.
1: Bah oui, parce que ça se fait pas, quoi. Il y avait le gaz, tout. Pour moi, c'était fermé, quoi.
4: Pour le justifier, je pense qu'ils comprendront. Hein.
12: Résiste, prouve que tu existes, de France Gall, du coup. Fauché, fâché, fashion, jamais facho.
15: Pas trop.
2: Vous êtes agent, vous, hein, c'est ça ?
15: Ouais. Ouais, mais pas que les lycéens, les AESH, les profs, les agriculteurs, les pompiers, les infirmières.
2: D'accord.
15: La France en général.
2: Donc c'est pour ça que vous êtes ici. Vous êtes du coup,
15: lycée
2: Louis Armand, c'est ça ?
15: Bah, vous voulez faire quoi d'autre ? Vous avez autre chose à proposer ? Voilà. Okay, le peuple est dans la rue et je pense qu'il y en a pour un moment.
2: Merci.
15: Après, on va nous dire qu'on fait de la récupération, donc on est sans étiquette ici.
16: Et on est là juste pour s'assurer que ça reste tranquille, donc qu'il n'y ait pas de violence entre élèves, et puis que ça se passe bien avec les forces de police. Donc on est juste là pour assurer qu'il n'y ait pas de débordement.
18: Ben, on a des, là, on est les professeurs qui ne sommes pas en cours sur notre emploi du temps. Donc moi, je prends tout à l'heure, et probablement que mes collègues qui sont en cours descendront. On essaye de se relayer pour assurer une présence d'adultes. Voilà. Là, pour l'instant, le lycée est ouvert.
2: Vous pensez que ça pourrait changer ?
18: Ben, ce à quoi la direction est vigilante, c'est qu'il n'y ait pas de, c'est qu'il n'y ait pas de violence et notamment pas d'intrusion dans l'établissement. Donc tant que le lycée reste à peu près calme, les cours seront maintenus.
2: Si.
18: Non, ça c'est les élèves qui vont en cours ou qui sortent de cours, mais le lycée est pas. Et pas bloqué. Bon, ça pourrait changer dans quelques minutes. Hein. Là, vous voyez qu'il y a pas mal de monde qui arrive. Mais pour l'instant, c'est pas bloqué.
19: Oui, donc ils ont donné rendez-vous aux représentants à 8h au lycée. Donc on y était. On a été divisés en petits groupes. Et bah, on a parlé avec les profs des problèmes qu'il y avait, qu'ils vont faire remonter certains au ministère et aussi au niveau du lycée. Et bah voilà, après on est sorti, on est là aussi pour continuer le blocus parce que la mobilisation elle continue jusqu'à ce qu'on aura des vraies choses mises en place. Donc voilà, c'est important aussi d'être là aujourd'hui.
2: Alors là vous êtes Louis Armand, vous êtes des élèves de Louis Armand ?
19: Oui, moi je suis élève de Louis Armand, je suis en première. Alors les difficultés, alors déjà il y a des rats par exemple qu'on a vu dans la cour. L'isolation elle est nulle, c'est soit il fait trop chaud, soit il fait trop froid. La cantine, c'est toujours très compliqué aussi. On peut faire 45 minutes la queue pour manger pendant 15 minutes. En fait, il y a un problème d'organisation. On a beaucoup de trous. Par exemple, le lundi, je fais 8h-17h30, mais j'ai 4 heures de trous. C'est mal organisé et il faut juste revoir tout ça. Mais il y a des choses, c'est au ministère de faire ça et c'est pas au niveau de Monsieur Bigi. L'Union, oui, donc on sait que demain, il y a une grosse mobilisation, l'acte 5, je crois, qui a lieu. Donc voilà, et c'est très important que... On voit aussi qu'il y a des étudiants qui viennent aussi en soutien. Il y a les agriculteurs qui vont arriver le 17 octobre et ça va être très très important, la convergence des luttes, que tout le monde soutienne le mouvement et qu'on s'y retrouve tous à l'intérieur. Bah là du coup ça a commencé à 10h vu que le lycée ouvrait à 10h et on verra bien quand est-ce que ça va être fini. On verra bien, mais s'il faut rester toute la journée, on restera toute la journée dans tous les cas. Hein, donc, alors à Villefranche je sais pas encore, mais oui je suppose, parce que c'est quand même l'un des moments les plus importants demain. Et dans tous les cas sinon il y a Lyon, hein, à Lyon voilà, c'est très important. Mais je pense qu'il y aura blocus, oui, à Louis Armand. Je sais pas pour les autres lycées, mais on sait que Claude Bernard, ils font blocus, mais qu'eux, ils ont un peu plus de mal. Voilà, la police les a déjà forcés à rentrer, c'était pas... Voilà. Et sinon, y a aussi des gens de Claude B qui sont ici. On sait qu'en tout cas, à Montgrenan, il n'y a pas de blocus. Il y en a eu un, je crois, à Notre-Dame-des-Marais, mais sinon, non, c'est à Louis Armand qu'il y a les plus gros blocus. Il y a cours, mais... Là, je pense qu'il n'y aura pas cours, là. On fait blocus, là.
20: Là, ils sont en train de lancer des bouteilles de verre. Ils sont en train de se tailler en courant.
21: Je sais pas si j'avais vu vraiment des vidéos.
22: On a
0: faites gaffe à vous aussi, hein, parce que vous n'ayez pas offert du vent, c'est que vous n'avez pas de masque.
21: Ouais, ça va, les chiens peuvent faire, ça peut faire.
22: Vous avez du sérum pied au cas où?
0: Du sérum pied pour les yeux. Oui, évidemment, c'est pas pour casser ou quoi que ce soit.
21: Non, pas pour ça.
23: Donc, vous avez le masque.
21: Voilà, on a du masque, on a du sérum pied.
0: Le blocus à cette heure-là, précisément, parce qu'il y avait une réunion juste avant que les représentants des classes, de chaque classe, qui venaient dire ce qui allait pas dans le lycée avec les profs et tout. Donc, on fait le blocus que maintenant, après que notre parole a été entendue.
21: Voilà, c'est
24: ça. Aussi, il faut bien préciser que c'est un mouvement national. Il y a des lycées dans lesquels ça bouge pas encore et il faut que ça bouge. Et il y a aussi les revendications qui sont au niveau du gouvernement. Et donc, il y a notre lycée, ils peuvent faire ce qu'ils peuvent aussi, c'est très gentil de leur part. Mais il y a des trucs qui peuvent rien contre, par exemple Parcoursup ou même des demandes de budget pour ce lycée même, où on demande justement, on continue, on demande que plus haut, que ça bouge et qu'il y a des vraies réactions, quoi.
21: Voilà. Merci, merci à vous.
25: On est soumis à nos meufs, mais pas au gouvernement. C'est ça qu'on voulait dire.
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0: Et tu fais quoi dans la vie ? Une question à laquelle on répond souvent, mais pas foncièrement. Un temps d'échange à la rencontre de professionnels qui nous parlent de leur métier, de leur parcours, de la réalité du terrain. Une façon de découvrir ou redécouvrir une profession, et pourquoi pas même se découvrir une vocation. Bonjour et bienvenue dans « Et tu fais quoi dans la vie ?», l'émission qui part à la rencontre de celles et ceux qui nous dévoilent les coulisses de leur métier. Et pour l'épisode du jour, on reçoit Céline. Hello Céline.
1: Bonjour Flavie.
0: Merci d'être là. Est-ce que tu peux te présenter s'il te plaît en quelques mots et nous dire qui tu es ?
1: Oui, alors je m'appelle Céline, j'ai 31 ans, je suis maman aussi, je viens du Beaujolais. Alors puis une pure souche. Sinon, je suis quelqu'un qui aime beaucoup la vie, très sociable, mais aussi très timide. Je le cache beaucoup derrière mes rires et mon humour un peu, qui peut être parfois gênant. Mais sinon, je suis quelqu'un qui est hyper passionné. Je ne sais pas vivre autrement que passionnément.
0: Super, ça donne envie de te connaître. Est-ce que tu peux nous dire ce que tu fais dans la vie ?
1: Oui, alors je suis gérante d'un salon de coiffure. Et je dis gérante et pas coiffeuse parce que tu vas le comprendre plus tard. Il y a plein de casquettes différentes là-dedans.
0: Donc gérante d'un salon de coiffure, mais est-ce que tu te souviens du moment où tu t'es dit « je veux devenir coiffeuse » ?
1: Ça remonte à loin, mais je crois que j'avais déjà envie petite. J'en parlais déjà, mes parents m'avaient acheté une tête à coiffer, malgré que je flinguais pas les cheveux de ma sœur, déjà pas mal. Mais sinon, ouais, petite, j'en parlais déjà et je crois que ça vient beaucoup de ma maman qui voulait être coiffeuse et qui ne l'a jamais fait, qui a jamais pu le faire. Et je sais que c'était son gros regret. Et moi, c'est tout ce qui est attrait à la beauté, l'esthétique, la coiffure, la mode, ça m'attire beaucoup. Et du coup, c'est la coiffure que j'ai choisie au moment de mon orientation en troisième.
0: Donc déjà en troisième, tu savais déjà ce que tu voulais faire.
1: Là, c'était sûr.
0: Ok. Est-ce que tu peux nous raconter justement ton parcours, si on revient un petit peu en arrière, qu'est-ce qui t'a donné envie de faire ce métier ? Tu nous l'as dit un petit peu. Et comment tu en es arrivé là ?
1: Alors j'étais pas quelqu'un qui était très scolaire. La scolarité classique, c'était pas trop pour moi. Bien que ça veut pas dire qu'on est bête, hein, faut bien se le dire. C'est juste que je suis quelqu'un qui ne sait pas rester en place. Donc assise à un bureau, faire des grandes études, c'était pas du tout pour moi. Donc j'avais besoin de bouger. Donc du coup, de partir plus vers du professionnel, c'était beaucoup plus intéressant. Et donc la coiffure, là où pour moi c'est intéressant, parce que j'ai un cerveau qui fuse à 100 à l'heure et qui pense à 1000 idées à la fois. Parler à ma cliente et me concentrer sur ma technique en même temps, c'était parfait. Toujours faire plusieurs choses à la fois, c'est impeccable. Et du coup, je me suis orientée, donc je suis partie à Lyon faire mon CAP. Et après, j'ai fait mon brevet professionnel sur Villefranche. Donc là, j'étais en apprentissage, qui a duré 2 ans. Alors, j'ai arrêté la coiffure après mon brevet. J'ai pas croisé les bonnes personnes. Et du coup, je suis partie bosser à Intermarché. Rien à voir. Et au bout de 2 ans de mise en rayon, je me suis dit, Céline, ça te manque. T'es pas faite pour ça, t'es faite pour être proche des gens. Et du coup, je me suis relancée dans la coiffure, je me suis reformée. Et après, j'ai lancé mon propre salon à 26 ans. Ça fait 5 ans que mon salon est ouvert.
0: Donc malgré la mauvaise expérience, tu savais quand même ce qui était bon pour toi.
1: Tout à fait.
0: Et donc tu es rentrée dans la vie active en étant chef d'entreprise.
1: J'ai d'abord fait 3 ans chez une patronne. Qui, elle, m'a redonné, pas goût au métier, mais m'a relancé en tout cas dedans. Ouais. Donc j'étais salariée pendant 3 ans. Entreprendre, c'était plus fait pour moi ensuite. Je voulais pas rester salariée, dû à ma mauvaise expérience aussi. Et je pense qu'au bout d'un moment, sans me lancer des fleurs, mais chaque bon coiffeur a envie de bosser pour lui. C'est plus gratifiant.
0: Et c'est vrai que, a priori, tout le monde est déjà allé chez le coiffeur au moins une fois dans sa vie. On connaît tous l'expérience client, mais pas forcément les coulisses de votre métier. Est-ce que tu peux nous donner un aperçu du vrai quotidien, de la vraie vie d'un salon, à travers une journée ou une semaine type ?
1: Ah oui, alors c'est pas que couper des cheveux. Ça va plus loin que ça. On a plein de casquettes différentes, d'où, quand je disais gérante de salon de coiffure et pas que coiffeuse. Tu gères un salon, t'as la casquette de coiffeuse typique. T'as aussi tout ce qui est comptabilité, parce que faut bien faire tourner le salon et sans la compta, ça marche pas. Aujourd'hui, t'as aussi le côté très psychologue avec ses clients, qui est un côté hyper intéressant d'ailleurs. Maintenant, t'as les réseaux sociaux. Donc, faut savoir aussi gérer ses réseaux, pas se la jouer influenceuse, mais un peu, en fait, parce qu'il faut savoir se filmer, faut savoir monter des vidéos et gérer ses réseaux sociaux tous les jours, quoi. Et il y a aussi le ménage qu'on fait tout le temps. Donc, en soi, je rentre au salon, je prépare ma journée, j'accueille mes clients. Entre chaque client, il y a du ménage. Le soir, il y a la comptabilité, mes réseaux sociaux, répondre aux messages des gens. Donc, on a un métier qui a vraiment, on a une multitude de casquettes et c'est ça qui est hyper intéressant. On a plein de choses à faire.
0: Ok, donc en effet, c'est hyper complet. C'est pas forcément la même journée chaque jour.
1: Non, ça change tout le temps. En fait, ça peut que changer puisqu'on rencontre tous les jours des genres différents, des personnes différentes. Donc du coup, forcément, Les journées ne se ressemblent pas.
2: Moi, j'ai l'habitude des salons de coiffure.
1: C'est bien
2: et dans
1: ça.
2: Les salons. Et il y a ceux qui sont entre guillemets forts en couleur, ceux qui gèrent les franges, ceux qui sont parfaits en brushing. Est-ce que chaque coiffeur a son super pouvoir ou est-ce qu'il faut être finalement très généraliste?
1: Ça a beaucoup changé aujourd'hui. À l'époque, il y a 10 ans, on t'aurait dit faut savoir tout faire, tout, de A à Z. Aujourd'hui, il faut toujours savoir tout faire, mais avoir son domaine de prédilection, c'est encore plus intéressant. Aujourd'hui, je pense qu'un coiffeur, il doit avoir son expertise. Donc soit il va être expert en coupe, expert en morphologie, expert en balayage, expert en coloration, en brushing. Moi, je me suis expertisée dans le balayage. Dans le balayage, il y a la colorimétrie, la transformation capillaire. Donc on pousse vraiment plus loin. Le fait d'avoir son domaine, on est beaucoup plus pointu dans son métier. Donc du coup, les clients, quand ils viennent chez toi, ils savent pourquoi. Ils viennent pas juste parce que t'es le coiffeur du village. Mais du coup, maintenant, on arrive à toucher une clientèle qui vient de beaucoup plus loin, juste parce que moi, je vais aller chez Céline parce que elle est experte en balayage, je le vois sur ses réseaux sociaux, on en parle autour de moi. Et du coup, c'est chez elle que je vais aller pour faire mon balayage.
2: Oui, puis ça t'amène finalement une clientèle qui répond aussi à tes désirs à toi.
1: Exact. Il faut que ce soit complet, mais avoir son domaine, c'est quand même plus intéressant.
2: Ok, et toi du coup, c'est balayage et couleur.
1: Exactement.
2: C'est vrai qu'on assiste aujourd'hui au retour en force des métiers manuels, à l'instar des chefs il y a quelques années. Je trouve que les coiffeurs deviennent très tendance, notamment sur les réseaux sociaux, t'en as parlé un petit peu. Est-ce que toi tu le sens, et qu'est-ce que cette visibilité change réellement dans votre quotidien, dans votre métier?
1: Les réseaux sociaux, ça change tout. Dans notre métier aujourd'hui, c'est notre publicité. À l'époque, on faisait des tracts, des pubs dans les journaux, etc. Aujourd'hui, il faut alimenter ces réseaux tous les jours. C'est la nouvelle pub. Les réseaux amènent des clients beaucoup plus loin. On arrive à toucher beaucoup plus de monde. J'avais arrêté pendant un temps mes réseaux parce que j'y arrivais plus. C'est vraiment très prenant. Ça prend un temps fou parce qu'il faut tourner ta vidéo, monter ta vidéo. Donc, en général, ça arrive le soir après le travail. Donc, en fait, même si je finis le boulot à 19h, de 19h à 20h, je vais monter une vidéo, créer mon texte, faire des stories quotidiennes. Et le fait d'avoir arrêté, alors j'avais toujours ma clientèle, mais j'avais plus de nouveaux clients qui venaient à moi. Et là, j'ai repris. Et grâce à ça, j'ai pu attirer de nouvelles clientèles. J'ai de nouveau des messages, de nouveaux clients au salon. Et je touche beaucoup plus de monde grâce à ça.
2: Donc c'est un vrai travail à part entière, c'est un nouveau métier, et pour autant c'est pareil, c'est une nouvelle casquette qu'il faut que vous maîtrisiez.
1: C'est une nouvelle casquette et les grands coiffeurs que l'on voit, qui ont beaucoup beaucoup de visibilité, très souvent ils ont même quelqu'un qui travaille pour eux pour ça. C'est vraiment devenu le nouveau salarié du salon, celui le community manager, celui qui s'occupe de tes réseaux, mais nous petits coiffeurs, on n'a pas forcément le moyen d'avoir quelqu'un qui travaille pour nous, pour gérer tous nos réseaux tous les jours. Donc du coup nous on doit le faire nous-mêmes quoi.
2: Et toi, t'as vraiment senti l'avant-après?
1: Ah oui, ça n'a rien à voir. J'ai pu toucher tout de suite une nouvelle clientèle. Et grâce à ça, mon salon de coiffure a marché directement. Sans les réseaux, je pense que mon salon aurait mis beaucoup plus longtemps à se lancer.
2: Et au-delà de la visibilité, est-ce que tu trouves que justement, il y a un petit peu une fame autour du métier de coiffeur? Et je trouve qu'il y a justement un peu cette nouvelle envie de devenir coiffeur, comme l'étaient les chefs il y a quelques années. C'était des métiers manuels qui n'étaient pas forcément prisés. Et maintenant, pour les coiffeurs, je trouve qu'il y a cette envie. Est-ce que tu le sens, ça, sur la nouvelle génération?
1: Ah, mais sur les réseaux sociaux, les coiffeurs, mais c'est devenu les nouvelles stars des réseaux. C'est impressionnant à voir. On a pu faire évoluer notre métier, mais aussi montrer aux gens qu'on n'est pas juste coiffeur, que ça va au-delà de ça. Donc je trouve que grâce au réseau, les gens ont une meilleure image de notre métier.
2: Tout de suite, c'est le moment musique de l'émission et c'est Céline qui a choisi le morceau. On l'écoute et on revient juste après pour reprendre notre discussion.

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1: 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Et tu fais quoi dans la vie ? De retour dans notre émission en compagnie de Céline qui nous parle de son métier de coiffeuse. Céline, je me demandais aussi s'il y avait des clichés sur le métier de coiffeur que tu aimerais définitivement abolir.
2: Oui. Il y en a deux de clichés et c'est vraiment des clichés où je n'en peux plus. C'est le cliché de la coiffeuse commère. Ça, il est temps que ça s'arrête. Parce qu'on nous voit toujours, forcément, dans coiffeuse, on sait beaucoup de choses. Donc, la coiffeuse commère, qui, quand la cliente rentre, raconte quelque chose de sa vie privée. On dit, OK, d'accord, c'est super. La cliente repart, une nouvelle cliente arrive et qu'on dit, oh, tu sais pas ce qu'elle a dit, Gertrude. Ça, c'est non. Ça, je...
1: Les potins ne partent pas de chez toi.
2: Exactement. En tout cas, chez moi. Tout ce que tu dis, ça reste au salon. Ça ne sort pas. Et je trouve que c'est hyper important pour le lien social avec nos clients. C'est vraiment une relation de confiance. Donc ça, c'est terminé, les commères. Et sinon, le cliché du « t'es juste coiffeuse ». Donc en clair, ça veut dire « les coiffeuses, quoi, les bébêtes ». Je mettais vraiment un point d'honneur pour que ça s'arrête. À l'époque, même des proches à moi, quand je disais une bêtise et qu'on me dise « ouais, mais elle est juste coiffeuse, quoi ». C'est hyper dévalorisant. Enfin, c'est pas parce que je suis coiffeuse, le « sois belle et tais-toi », ça marche plus aujourd'hui. Et j'avais beau l'expliquer aux gens en me disant « c'est pas parce que je suis coiffeuse que je suis bête ». Et ça, au bout d'un moment, les gens se réveillent un peu en disant « bah oui, elle est comme les autres en fait ».
1: Bah oui, on n'est pas commère et en plus on est intelligente. Il y a d'autres choses au cours de ta carrière où tu t'es dit « coiffeuse, c'est pas que ».
2: Bah oui, parce que quand j'ai mes clientes qui rentrent au salon, on crée vraiment un lien avec les gens. Donc il y a tout un lien émotionnel. Déjà, on parle de beaucoup de choses, on peut avoir des conversations ultra profondes, on peut aussi parler de l'actualité, on peut avoir beaucoup de culture. Donc
1: tu t'enrichis aussi de qui tu vois. Et puis c'est vrai que pour moi, dans ce métier, il y a une dimension qui est totalement artistique.
2: Bah oui, parce que quand une cliente vient et qu'elle nous dit « je veux changer de tête » et qu'elle explique un peu ce qu'elle veut, il faut aussi savoir quelle technique on va utiliser. Pas oublier aussi qu'on utilise beaucoup de produits chimiques, donc il y a un petit peu de science aussi là-dedans. Et il faut avoir aussi la vision du résultat.
1: Et est-ce que justement, tu aurais une anecdote à nous raconter qui a marqué ta carrière, un moment où tu t'es vraiment dit « j'adore vraiment mon métier, c'est vraiment fait pour moi ».
2: Ah oui, l'anecdote, c'est une cliente qui était venue au salon et elle était mais vraiment mal en point. Elle était dans un moment de sa vie où il y avait un gros tournant et qui était vraiment négatif. Donc elle s'est posée sur mon fauteuil et elle me dit « bah là maintenant, il faut que je change de tête ». Et elle s'est mise à pleurer. Et là, je me suis dit « oh là, ok, là il y a un problème très profond, va falloir prendre soin d'elle ». Et je crois que c'est un des moments que j'ai préféré. Avec elle, parce que j'ai pris soin de sa tête, mais aussi soin d'elle physiquement. Donc on a complètement changé son style. Et à la fin, au moment du reveal, elle s'est remise à pleurer. Et là, je me suis dit, oh mince, ça va pas, quoi. Et en fait, elle s'est mise à pleurer, elle m'a pris dans ses bras, et elle me dit, mais merci, j'ai pu tout te dire, ça m'a fait du bien. Et j'ai repris confiance en moi, et maintenant, c'est bon, je suis prête à affronter les épreuves, quoi. Et là, je me suis dit, ok, d'accord, c'est bien plus que de la coiffure, justement. Et c'est ça qui est beau dans ce métier, et c'est pour ça que je le fais tous les jours.
1: C'est trop bien. Mm. Est-ce que tu as une autre anecdote à nous partager ?
2: Ah, qui est un peu moins, qui est plus négative, là, par contre. les clientes qui viennent et qui mentent sur leur passé capillaire. Alors, à cette époque-là, ça m'était arrivé, mais j'étais pas encore dans mon salon. J'étais salariée à cette époque. Et j'avais une cliente qui rentre, que je ne connaissais pas. Et qui me dit je veux devenir toute blonde. Et moi je dis je le sens pas, son cheveu, il y a quelque chose qui va pas. Et je dis mais vous êtes sûre que vous avez rien fait avant? Non, j'ai rien fait. Donc je dis bon, je suis pas du tout partisante à effectuer un quelconque changement sur son cheveu. Et à l'époque une ancienne patronne me dit si Céline tu vas le faire quand même. Donc je m'attelle avec une autre collègue à faire son changement, donc des mèches. Au moment de rincer, tous ses cheveux tombent dans le bac.
1: Wow.
2: Le pire moment de ma carrière, où là je me dis, maintenant il va falloir lui dire. La cliente qui réagit pas, je me dis, il y a vraiment un truc qui va pas. Et en fait là, elle me dit, il faut que je vous dise, j'avais fait deux décolorations chez moi, produits de supermarché, et une recoloration. Et en fait, elle nous avouait qu'elle nous avait menti parce qu'elle voulait tellement redevenir blonde qu'elle s'est dit, coûte que coûte, peu importe ce qui se passe, je mens et puis on verra.
1: Poker. Ok.
2: Et donc du coup, maintenant, je préviens beaucoup mes clientes en disant, ne me mentez pas, s'il vous plaît. Dans tous les cas, on va le savoir. Il vaut mieux le savoir avant qu'après.
1: Le message est passé. Le message dire la vérité à son coiffeur, toujours.
2: Que oui, c'est vraiment hyper important, je tiens à le souligner.
1: On note aussi depuis quelques temps, je trouve, un vrai retour au naturel, que ce soit les colorations végétales, les soins des boucles, l'attention à la composition des produits, même à certains lissages dont on a entendu parler. On sent que le secteur change vite quand même sur ces sujets-là. C'est quoi selon toi les nouveaux enjeux pour les coiffeurs aujourd'hui? Comment tu vois évoluer ton métier?
2: C'est vrai qu'on a un gros retour au naturel, mais il n'est pas si évident que ça, en réalité. Alors le gros changement, c'est les boucles. Ça, c'est incroyable. Je suis trop contente que les femmes assument leurs boucles, enfin. Moi, à l'époque, au lycée, j'étais folle quand je voyais mes copines qui se lissaient les cheveux, qui bousillaient leurs cheveux. Elles n'avaient plus de boucles, elles n'avaient plus rien. Et là, aujourd'hui, on a un vrai retour en force des boucles. Et d'ailleurs, il faut savoir que quand on est en école de coiffure, on n'apprend pas à coiffer sur les boucles. On n'apprend pas à couper les cheveux bouclés, on apprend que sur du lisse. Donc moi, il n'y a pas longtemps, je me suis formée sur la boucle avec une grande coiffeuse qui est spécialisée là-dedans. Je suis trop contente de pouvoir enfin mettre ça en place. Donc il y a, pour mes curlies, une prestation, mais juste pour elle. Donc là-dessus, on peut évoluer. Par contre, le plus compliqué, ça va être le retour au naturel avec les produits. Ça, c'est le plus difficile parce que beaucoup de clientes maintenant recherchent des produits 100% clean. Et il y a beaucoup de marques qui se revendiquent clean, mais en fait, qui ne le sont pas. Et j'ai quelques clientes qui regardent tous les ingrédients. Et en fait, on se rend compte qu'il y a peut-être deux shampoings sur le marché qui est clean.
1: Et justement, par rapport aux attentes des clients et au respect de l'environnement, et votre rôle de pro à vous pour rassurer et accompagner, vous faites comment?
2: Alors moi, je cache rien à mes clientes. Je cache rien. Mes produits, il y a les... de toute façon, il y a les ingrédients dessus. Hein. Donc, je ne vais pas leur dire oui, c'est 100% clean si ça ne l'est pas. On va compter sur nos marques partenaires pour qu'ils puissent élaborer des nouveaux produits 100% naturels. Mais ce que je dis toujours à mes clientes, 100% clean, cheveux naturels, oui. 100% clean, cheveux transformés chimiquement, ça marche pas. Cheveux transformés chimiquement veut dire shampoing aussi. Mais chimique veut pas dire négatif. Ça veut juste dire que la technologie, elle est poussée plus loin. Un cheveu qui est transformé chimiquement, il a besoin de nutriments beaucoup plus poussés pour que le cheveu soit bien nourri, bien brillant, qu'il soit pas cassant. Et ça, ça ne marche pas avec un produit 100% naturel, malheureusement. En tout cas, pas encore.
1: Et si tu pouvais changer une seule chose à ton métier pour améliorer la vie des coiffeurs et des coiffeuses, ce serait quoi?
2: Alors, ça n'a rien à voir avec le métier en lui-même, ni mes clients. Je dirais plutôt le soutien entre coiffeurs.
1: La solidarité entre coiffeurs?
2: Ok, oui.
1: Elle n'existe pas?
2: Elle commence.
1: Ah.
2: Elle commence tout juste.
1: C'est vrai, c'est nouveau.
2: Ouais, parce qu'avant, on se tirait dans les pattes. Je trouve ça terrible. Parce qu'on aime tous ce métier, on est tous passionnés pour la plupart de ce métier. Et d'aller tirer sur le coiffeur voisin, parce que c'est notre concurrent, entre guillemets, je trouve que c'est pas bienveillant. On a un élan un peu de solidarité, ça commence tout juste, mais c'est pas encore de partout. Et souvent, tu vas voir de la solidarité entre coiffeurs, mais un peu plus loin, comme ça. Mais le voisin à côté, non, on n'en parle pas. Et je trouve ça dommage. Parce que pour moi, on n'est pas concurrents, mais on est plutôt tous collègues, en fait.
1: Ça veut dire que naturellement, un coiffeur va pas recommander un autre coiffeur.
2: Ah, mais c'est un métier à part, hein, la coiffure. Hein, c'est vraiment spécial. Hein. Entre nous, je trouve ça dommage qu'on ne s'aime pas. Mais on va vers le positif là-dessus. Mais du coup, faut que ça bouge encore un peu. Moi, je trouve que c'est important quand même. Parce que dans les villages, on est quand même beaucoup de salons en étant tout seul. C'est difficile dans les villages d'avoir un salon de coiffure avec 4 coiffeurs. Et en étant seul, je trouve que c'est intéressant de parler avec d'autres coiffeurs pour nous faire évoluer dans la vie, pour nous aider aussi, parce que des fois, on reste humain et on ne sait pas tout, on n'est pas une encyclopédie. Des fois, on a des doutes. Et du coup, le fait de s'entraider, pour moi, c'est intéressant. Au lieu d'aller dire, elle, à côté, c'est pas bien ce qu'elle fait.
1: On a déjà parlé un petit peu du côté psy du coiffeur, la dimension du lieu social pour le salon, du côté polyvalence aussi de votre métier. Est-ce qu'il y a d'autres qualités essentielles selon toi d'un bon coiffeur?
2: Un coiffeur, il doit être à l'écoute, vraiment à l'écoute. Il doit être un conseiller aussi. Alors, c'est pas non plus un conseiller de vie. Hein. On n'est pas coach de vie, quoique des fois, on pourrait un peu mélanger un peu tout ça. Mais un bon coiffeur, il est à l'écoute de sa cliente. Plus t'es à l'écoute de ta cliente, plus t'as un résultat qui fait waouh à la fin.
1: Et pour terminer, je te propose un petit jeu, des questions en vrac à compléter. Je te laisse donc finir mes phrases. C'est parti? Tu sais que tu es coiffeuse quand?
2: Quand tu connais tous les potins de ton quartier. On sait tout, mais rien ne sort. Hein.
1: La coupe mulet, en vrai, c'est...
2: c'est hyper moderne et c'est revenu à la mode, mais pas facile à porter.
1: Ce truc que les clients ne savent pas, mais qu'ils devraient vraiment savoir, c'est que...
2: Ah, le client, il devrait savoir que peu importe ce que tu fais sur ton cheveu, il y a une trace.
1: Et qu'il ne faut pas mentir, du coup.
2: Et qu'il ne faut pas mentir. Mais peu importe ce que tu fais, si tu fais la coloration que tu as fait il y a 2 ans, il est toujours sur ton cheveu. Souvent, elles se disent « Ah ben, j'ai fait ma coloration il y a 1 an, elle est partie. » Ouais, elle est partie physiquement, mais elle est toujours dans ton cheveu. Donc vraiment, faut pas faire n'importe quoi.
1: trois mots ou expressions que tu utilises quotidiennement dans ton travail.
2: Ça, c'est plus dur, mais je dirais, à chaque fois qu'une cliente vient sur mon fauteuil, j'ai soit « Alors, on fait quoi aujourd'hui ?» ou alors le « Dis-moi tout », puis j'aime bien taper dans mes mains, pourquoi ? Je ne sais pas. Mais il n'y a que ça qui me vient. C'est ce que je dis quotidiennement.
1: Et dans les, peut-être le jargon du métier ?
2: On n'utilise pas trop les, ouais. le jargon du métier entre coiffeur et client. Parce que les okay. clients connaissent pas trop. Alors de moins en moins avec grâce aux réseaux sociaux, mais souvent ils confondent un peu. Mais souvent on va employer le mot balayage, par exemple pour moi. Donc le mot balayage, mais ça veut dire le balayage, l'ombré, le bronze, le balayage inversé. Mais on va pas parler comme ça avec le client. Ça on va y parler entre coiffeurs, mais pas avec le client parce qu'il sait pas ce que c'est.
1: Ce métier m'a appris que qu'il fallait être résilient.
2: Ah bah c'est un de mes mots préférés en plus. La résilience. Non, ça m'a appris aussi que. Faut jamais rester sur ses acquis. Mmh. En fait, le monde va vite. Il va très vite. Et les réseaux sociaux vont très vite. Et souvent, le client sait les choses en même temps que nous. Donc, je dirais qu'on ne s'arrête jamais. Et il faut toujours expérimenter de nouvelles choses, toujours se former. Donc, en fait, on apprend tout le temps. On apprend tout le temps.
1: Et enfin, justement, le conseil que tu donnerais à quelqu'un qui veut faire ce métier, ce serait ?
2: Sois sûr. Sois vraiment sûre de toi si tu fais être coiffeuse, parce que si t'aimes faire des tresses à tes copines, ça veut pas dire que t'aimerais être coiffeuse, parce que c'est beaucoup plus que ça. Va falloir que tu puisses supporter tous les jours les états d'âme de chaque client. Et alors autant tu peux avoir la super cliente qui vient, qui est hyper joviale, et autant tu peux avoir la cliente quotidienne qui vient et qui à chaque fois peut te plomber le moral et te prendre beaucoup d'énergie. Je dirais que c'est un métier de passion. Si t'es pas passionnée, sois pas coiffeur ni coiffeuse, fais des stages. Mmh. Beaucoup de stages dans le métier pour être sûr, parce que là tu vas te rendre compte de la réalité de la vie d'un coiffeur.
1: Tu aimes ton métier?
2: J'adore. Je suis complètement passionnée par mon métier. C'est une véritable chance que j'ai, parce que du coup quand je me lève le matin, j'ai pas l'impression d'aller travailler. Je fais juste ce que j'aime. La vie n'est pas la même quand on se lève et qu'on est heureux. Et du coup je dis rarement je vais au travail. D'ailleurs je dis toujours je vais dans mon salon. Et mon salon, c'est chez moi.
1: C'est très beau, je te propose de terminer là-dessus. Merci Céline pour ce moment, pour ton partage aussi.
2: Merci à toi.
1: Et merci à vous d'avoir écouté. Et tu fais quoi dans la vie? À très vite pour une nouvelle rencontre. 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

Egon, Gohan, nous dit le colonel. Salut à tous et bienvenue dans le super son des 60s, le meilleur de la plus belle des décennies. Vachement en vinyle et presque en direct avec au programme ce jour The Transatlantics. Là, nous serons du côté de l'Angleterre. Kippington Lodge, ça encore, c'est un nom tout à fait britannique. Les Headstones, là, on ira du côté du garage texan. Et pour le garage français, on ira retrouver la délicieuse Geneviève Ferreri. Et on va ouvrir, bah oui, toujours dans le garage avec nos filles, et j'ai nommé ici The Shamettes et ce morceau Big Bad Wolf, une histoire de gros loup mauvais. C'est pour ça qu'on entend un hurlement au début du morceau, ouais, qui fait pas vraiment peur. Morceau pressé sur le label MGM en 1966. Il y a trois filles dans ce groupe, Lauren, Fran et Jane. Elles n'assurent que les voix, mais elles ne viennent pas de n'importe où. C'était les choristes de Sam the Sham and the Pharaohs, d'où leur nom The Shamettes. J'ai retrouvé leurs traces du côté d'un site internet qui s'appelle Doo-Wop Collector. Alors, assez étonnant, puisqu'elles n'ont jamais fait de doo-wop, en tout cas sur les trois singles qui ont paru. Par contre, on les trouve sur cette compile.

Et on va quitter les États-Unis et direction l'Angleterre. On va y rester pas mal durant cette émission avec The Quotations et le Swinging London finissant. Nous sommes en 68 avec ce single post-mode assez agréable qui s'appelle Cool It. Ce groupe de garçons était pas mauvais hein, puisqu'ils ont joué pour les Walker Brothers, pour Cat Stevens, pour Carl Perkins. 12 musiciens se sont succédés. J'en ai retrouvé deux. Graham Dee qui a été producteur aux États-Unis et qui chante toujours. Mais oui, dans le sud de l'Angleterre, dans les pubs essentiellement, il est chanteur de country dans le goût de Johnny Nash. Et puis John Gustafson, qui était le bassiste qu'on a retrouvé dans l'épopée Jésus-Christ Superstar, quand Ian Gillan tenait le micro, et qui ensuite est parti du côté de Roxy Music.

rester en Angleterre et on va descendre de deux années. Nous sommes en 1966 pour retrouver The Transatlantics qui venait de la petite ville de Grays dans l'Essex. Difficile de retrouver des traces d'eux. On va les retrouver là quand même sur un morceau qui est un classique, Don't Fight It, écrit par Steve Cropper, mais oui, l'immense musicien qui avait commencé chez les Marquises avant de passer du côté de la maison Stax comme auteur, compositeur et musicien aussi pour Booker T and the MGs et que vous retrouverez dans l'inévitable film Les Blues Brothers. Et puis à ses côtés, il y avait Wilson Pickett de la même maison Stax. Bonne reprise ici pour ce groupe qui visiblement ne comportait cinq garçons, hein, c'est la seule trace que j'ai trouvée, et qui a dû faire ses armes dans la série B, voire même dans la série C de la scène anglaise.

Et on va descendre encore un petit peu. Nous voilà en 1962 et c'est la grande mode du ska qui arrive directement depuis la Jamaïque. Et c'est le moment de retrouver donc Rupert and the Devils, groupe donc britannique complètement et qui avait fait ses premières armes sur le circuit allemand. Ah oui, là c'est l'école la plus dure avant de venir en Angleterre. Une tournée avec Gene Vincent, s'il vous plaît. Difficile aussi à localiser. J'ai quand même retrouvé une photo et on les voit jouer en live. Visiblement, ils étaient 6 garçons, 4 blancs et 2 noirs. Très certainement beaucoup plus d'une composition facile pour l'Europe, pour l'Angleterre, que pour les États-Unis. Et j'ai retrouvé quand même leurs traces un petit peu au niveau des musiciens. Ray Fenwick, le batteur, a travaillé avec Deep Purple et il est devenu par la suite, alors ça c'est assez amusant, le producteur de Samantha Fox. Mais oui, tout le monde se rappelle de Nothing Gonna Stop Me Now. Mais oui, formidable. Non, promis, on ne le diffusera pas. On se contentera, nous, de Every Time I Do.

Voilà, pas besoin de s'étendre 2 minutes 06 et ça suffit. On a vu que Rupert and the Devils avait joué en Allemagne. Eh bien, on va retrouver Heinz à présent. C'est son vrai nom, son vrai prénom, puisqu'il est allemand. Et lui, il va faire une carrière complète en Angleterre comme chanteur et bassiste, puisqu'il a suivi sa maman qui est venue s'installer en Angleterre. 23 singles et un album tout de même pour ce garçon qui avait commencé comme bassiste chez les Tornadoes. Mais oui, le groupe de Joe Emick qui lui conseille de faire décolorer ses cheveux s'il veut tenter une carrière solo. Il va tenter cette carrière solo. Il vendra quelques disques quand même. Le premier concert, c'est une catastrophe. Le public lui envoie des haricots. Mais oui, les célèbres beans anglais de la marque Heinz, bien entendu, tellement il est mauvais. Un monument de la gastronomie anglaise. Hein. Et il va ensuite se brouiller avec Joe Emick pour une histoire de droit d'auteur. Et il se trouve que Mick, comme il gagnait pas trop de sous avec ses concerts et les ventes de ses disques, avait hébergé Heinz. Et du coup, Heinz s'engueule avec lui et il part en laissant une bonne partie de ses affaires, dont un pistolet avec lequel Joe Emick va tuer sa propriétaire avant de se suicider. Ouais, c'est pas très heureux. La musique l'est un peu plus. I'm not a bad guy. Galade.

excellente partition de guitare. Je n'ai pas vérifié qui c'est qui jouait. On remonte à l'année 1968 avec un groupe sur lequel je n'ai rien trouvé. Il s'appelait Kippington Lodge, un très joli nom. Il existe une page Wikipédia pour son chanteur, Brinsley Schwartz, mais rien du tout concernant ce groupe, à part la sortie d'une compilation en 2011, alors que je ne possède pas, peut-être qu'on trouverait des renseignements là-dessus. Seul, voilà, Nick Lowe a eu un petit succès d'estime avec son groupe par la suite, mais pour le reste, rien. Il nous reste la musique tout de même, Turn Out the Light.

pas de doute, on a là les prémices de ce que sera dans les années 70 la musique progressive. Nous arrivons presque à la mi-temps de cette émission et c'est le moment de retrouver notre rubrique 60s 2020 et c'est au tour des garçons avec ce groupe White China qui visiblement a bien écouté les Beatles. White China, je trouvais le terme un peu étrange, j'ai été voir, en fait il se trouve que China White est une drogue, voilà, c'est le nom d'une drogue qui ressemble à de l'héroïne. Et donc je pense que les garçons qui ont commis, qui ont trouvé ce nom de groupe, ont inversé les mots pour éviter les problèmes. Groupe, oui, là aussi difficile à localiser. On ne compte que quelques centaines de vues, quelques centaines d'écoutes sur les différentes plateformes. Discogs visiblement l'ignore et je me suis dit à un moment que il pourrait peut-être s'agir d'une IA. Eh ben, j'ai été interroger l'IA justement pour lui demander si c'était elle qui avait fait ça et qu'elle m'a dit, ben elle m'a répondu non, White China est le projet d'un garçon, d'un musicien new-yorkais, Gianluca Buccellati, qui joue avec son frangin et un copain. Visiblement, ils ont commis deux albums, l'un en 2018, l'autre en 2023, d'où est extrait ce morceau Purple Candy Glow.

jusqu'à la dernière goutte, la dernière réverb. Le groupe s'appelle White China et le morceau Purple Candy Glow. Voilà, on retourne en 1965, tiens, pour retrouver les 4+1, 4+1 et cette reprise Time Is On My Side. Alors bien sûr, on connaît la version par les Stones. Il y en a aussi une par Irma Thomas. Et le single, donc, a été pressé en Angleterre et bizarrement en Inde. Pas beaucoup de succès pour ce groupe qui va rapidement changer de nom et s'appeler The In Crowd. Hein. Là, il y a une très très belle photo d'eux avec costume, chapeau melon et parapluie. Ouais, c'est très londonien. Le groupe d'ailleurs, puisqu'on parlait de musique progressive, sera rejoint un temps par Steve Howe, futur guitariste chez Yes. Et le chanteur John Wood a une ressemblance assez troublante avec Mick Jagger. Lui, par contre, rejoindra un autre groupe de la série B excellent qui s'appelle Tomorrow.

plutôt bonne cette reprise. On parlait tout à l'heure d'un groupe qui jouait de la musique ska. Et ben c'est ce que l'on va retrouver à présent avec Mickey Finn, groupe donc encore anglais qui a commencé par le ska en 64. Shel Talmy à la production pour ces garçons qui sont rejoints parfois sur scène par un jeune inconnu guitariste à nommer Jimmy Page. Bah oui, c'est souvent sur la scène qu'on se forme aussi. Ils ont joué en Angleterre et dans le sud de la France. Alors, c'est vrai, du côté de la Côte d'Azur, du côté de Saint-Trope, il y avait énormément de musiciens anglais qui venaient faire des piges. Ensuite, ils vont virer un peu Mods pour finir dans le garage avec ce morceau inquiétant, Night Comes Down, que l'on va écouter là. La nuit est en train de tomber. Une première partie des Kings, tout à fait, et une autre des Yardbirds. Ah, et c'est plutôt pas mal. Galade.

vous aimez le garage, on va y rester. On va même aller jusqu'au Texas, grande terre de garagistes, pour retrouver les Headstones et leur titre particulièrement engageant, Bad Day Blues, qui pourrait se traduire, si on était un peu vulgaire, par le blues d'une journée de merde. Écrit et composé par Dave Williams, le guitariste du groupe, que j'ai retrouvé et qui avait donné une petite interview comme ça. Il a dit, oh là là, nous avons eu un immense succès dans notre ville. Bah oui, notre petite ville de McAllen au Texas, mais on a quand même été diffusé en radio. Du coup, on a eu le droit d'enregistrer un second disque sur le même label, Pharaoh. Et puis après, on est tous partis à l'université et on s'est perdu de vue.

Une petite curiosité à présent avec un groupe qui n'existe probablement pas. Il s'appelle Sea Jam Blues. C'est extrait d'une compilation Rare Mode sortie en 2009. C'est sur le volume 2 sur l'excellent label Acid Jazz. Morceau non sorti à l'époque, on s'en doute, et qui a été composé par Jimmy Radcliffe. Alors lui, c'est pas n'importe qui ce garçon-là. En 1965, c'est le premier afro-américain à écrire, produire et chanter des pubs et des jingles pour l'industrie du divertissement aux États-Unis, à la télévision et au cinéma. Comme il est guitariste, on peut se douter qu'il va se trouver dans ce groupe et probablement aussi avec Buddy Scott qui a écrit les paroles de Gonna Find the Cave.

retourner aux États-Unis ou y rester si l'on veut, avec un groupe qui est encore dans l'œuf et qui portera trois noms, Airwigs, les Spiders, puis The Naz, avant de devenir Alice Cooper. Mais oui, Alice Cooper qui était le chanteur de ce petit groupe, c'est son pseudonyme, le vrai nom d'Alice Cooper, c'est Vincent Furnier, et qui participe à ce groupe-là avant de donner son pseudonyme au groupe, et ce sera parti pour 5 ans de succès dans le glam rock. On se souvient de I'm 18, sorti en 1971, School's Out en 1972. Là, on est loin, très très loin de là, on est plutôt dans les influences Beatles, avec ce petit morceau, Why Don't You Love Me?

n'est-ce pas, que c'est mignon. Allez, on va passer en France avec une fille qui a complètement disparu, Geneviève Ferreri. Ce morceau, plus de vie, plus d'ampli, sur un texte de Rodagil, et deux titres enregistrés seulement par cette fille, dont celui-ci qui est une reprise d'un groupe américain qui s'appelle Motherload. Je ne pense pas l'avoir diffusé ici. Comment ce morceau, comment cet album qui est sorti en 69 est-il arrivé en France? Ça, c'est un grand mystère. Geneviève Ferreri, elle, avait commencé à chanter et puis elle a eu des problèmes de santé, d'asthme, de congestion pulmonaire extrêmement grave qui l'ont menée jusqu'à un coma et qui ont touché ses cordes vocales, et du coup, elle a dû cesser sa carrière. C'est bien dommage, elle avait un joli brin de voix.

0: faire. Oui, je vais aller faire mon petit tour dans les années 50. Tiens, nous sommes en 1957 avec Billy Gray et Mimi Roman, Mr. Opportunity. Franchement, ça me fait marrer. Billy Gray aura une carrière de chanteur de country. Il était né à Paris. Mais oui, à Paris, au Texas, bien entendu. Quant à Mimi Roman, Myriam Lopolito, de son vrai nom, en 1954, elle a été élue Queen of the Rodeo au Madison Square Garden. Et si vous aimez le cinéma, vous pourrez la retrouver puisqu'elle fait une petite apparition dans Tootsie, l'excellent film avec Dustin Hoffman, Mr. Opportunity.
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1: Ah, quelle voix délicieuse. Et puis franchement, les chansons où l'on parle, eh ben, ça date quand même d'il y a longtemps. Le super son, c'est presque fini. Et donc, ça va, on va terminer complètement en live avec probablement le duo le plus new-yorkais qu'il soit, qui soit avec des harmonies vocales absolument sublimes pour ses deux copains d'enfance. Vous les aurez reconnus, bien entendu, Simon and Garfunkel, enregistré ici au Lincoln Center le 22 janvier 1967. L'album n'est sorti qu'en 2002, The Sound of Silence, un grand classique. Allez, en attendant de nous retrouver, portez-vous bien et surtout faites gaffe au rock'n'roll.

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1: Je n'aurais pas aimé être cette femme. Je m'étais adossée au muret de la grande plage pour achever la lecture de ce roman quand elle passa devant moi, son surf sous le bras. Elle s'arrêta un peu plus loin, posa son sac de mer, puis entreprit de faire un chignon de ses cheveux. Un œil sur l'océan, l'autre sur le ciel, puisque les filles savent faire plusieurs choses à la fois, comme je poursuivais mon livre, alternant la page et les regards par en dessous. Une fois prête, et son leash de surf attaché à sa cheville, je la vis s'avancer vers l'océan. Hanche se balançant doucement, port de tête tendu vers l'effort qui l'attendait. Je la trouvais superbe dans sa combinaison noire. Elle s'aspergea avant de revenir sur la plage. Main en casquette, elle observa le roulis, puis elle s'avança dans la mer, pieds fondus en demi-pointe sur le sable, jusqu'aux cuisses cette seconde fois. Et elle fixa l'étendue salée. À nouveau sur l'estran, elle patienta quelques instants, puis se baissa. Et on aurait dit qu'elle saluait. Soudain, elle prit son élan et courut dans l'eau à grandes enjambées. Elle lança le surf devant elle, sauta dessus et se mit à ramer fermement avec les bras. Je me dis alors qu'elle était à la recherche de la bonne vague, celle qui lui permettrait de dérouler son adage de soliste. Et je replongeai dans mon livre. 10 minutes plus tard, j'entendis un cri et la vis prendre une vague avec une dextérité et un équilibre surprenants. Elle passa, repassa devant moi, regard fixé sur un point de côte, jambes en seconde ou demi-pliées, bras tendus. Elle semblait une bayadère impeccablement sanglée dans son académique de néoprène, à la fois immobile et mouvante, portée par la planche de cette scène liquide. De loin, on ressentait sa joie. Je devinais son visage de sel, ses petits pas d'équilibriste. Et la mer n'était rien d'autre ce jour-là que l'orchestre de cette danse. Les rouleaux se brisant sur les rochers comme autant de percussions. Juste après, une vague de travers l'a engloutie. Et puis je l'ai perdu de vue.
2: Non,
1: ça ne m'a pas inquiété. Comprenez-moi, monsieur l'inspecteur, il s'était mis à bruiner. Et je me suis calée dans un bistrot pour terminer mon livre. Voilà tout.

J'aurais aimé être cet homme. Il travaille dans une centrale nucléaire. C'est un technicien confirmé. Son allant et sa capacité oratoire lui ont permis de postuler à une fonction de guide. Il n'exerce son travail au sein de la centrale que durant une partie de la semaine, et le reste de son temps est employé à accueillir des scolaires et des groupes de curieux, français, étrangers, qui s'en viennent voir la haute technologie tricolore et sa capacité à dominer l'atome. Le drame de sa vie, pour lui qui est breton jusqu'au bout des ongles, fut l'abandon de la centrale de Plogoff. Ce projet, rejeté au début des années 80, lui aurait permis de rester dans sa région. Il reprocha longtemps à son père de s'être mêlé aux manifestants qui contestèrent le site. Il rappelle souvent que la Bretagne est à présent en queue de réseau, largement dépendante de centrales situées ailleurs sur le territoire, ce qui entraîne régulièrement des soucis d'approvisionnement. Ce jour-là, il accueille un groupe de lycéens. Les voici, tenus de rigueur, casque sur la tête, portable interdit. L'homme discourt, il est insatiable, on voit qu'il aime son métier. Il vante l'indépendance de la France dans sa production d'électricité, insiste sur cette énergie décarbonée, un thème porteur chez les plus jeunes. Voici la salle de commande, on passe dans les coursives, ici la piscine, là il explique le système de refroidissement. Et bien sûr, il répond aux questions. Les risques inhérents à une telle technologie, sa dangerosité, le fait qu'une centrale soit potentiellement une cible. Mais a-t-on connu un accident en 60 ans de nucléaire civil ? Bien sûr, des incidents. Mais les normes de sécurité sont draconiennes, les contrôles permanents et les sites hautement sécurisés. On ne risque rien. Les lycéens se montrent intéressés. On le questionne. Ne vaudrait-il pas mieux développer les énergies renouvelables plutôt que le nucléaire ? L'homme argumente, parle du bouquet énergétique, vante les futures centrales encore plus performantes. On met au point un nouveau processus d'élimination des déchets. Le groupe approuve, certains prennent en note ce qu'il dit. Mais alors que la classe se dirige vers la sortie, un élève le prend à partie. Quand l'humanité, les espèces animales et végétales auront disparu de cette terre, il restera encore et pour des millions d'années la présence de la radioactivité. Cela ne vous inquiète pas de laisser une terre polluée aux futures générations ? L'homme s'attendait à cette question, et il ne s'en offusque pas. Rapidement, le groupe se reforme autour du lycéen. Les regards passent de cet élève un peu grande gueule, qui a osé ce que beaucoup m'auraient envie de faire, aux techniciens qui les observent avec un sourire de joconde. Le silence est perceptible. L'homme prend alors une longue inspiration et répond que lorsque la radioactivité aura disparu, il restera tout de même le Queen Yaman !

Ça faisait une paire d'années que je ne l'avais pas revue et elle m'accueillit avec une paire de claques. 1989. Nous étions un groupe joyeux, filles et garçons, partis en vacances sur la côte basque. On y retrouvait des copains, certains déjà arrivés au camping, d'autres ayant toujours vécu là. Parmi eux se trouvait Laurent, un ami d'enfance. On se connaissait depuis toujours, mais nous faisions nos études dans deux villes très éloignées et on ne se voyait plus guère que pendant les vacances. J'avais à peine planté ma tente qu'il vint me saluer avec, sur le visage, cet air taquin qui ne l'a jamais quitté. « Ça te dirait d'aller voir mamie ?» Laurent usait de ce mot pour désigner sa grand-mère. Et jamais il ne se servait du pronom possessif, faisant d'elle la grand-mère d'un peu tout le monde. Ce qui me plaisait bien, moi qui avais si peu connu la mienne. Mamie taillait ses rosiers lorsque nous poussâmes le portail du jardin. Quand elle me vit, elle lâcha ses ciseaux et vint vers moi, un sourire aux lèvres. Et elle me gifla. Qu'est-ce que c'est que cette boucle d'oreille ? Puis, elle m'étreint fermement et le bruit de ses baisers sur mes joues se mêla au petit rire de Laurent.

0: Extrait du recueil Paroles de Pierre, paru aux éditions La Vilaine Éditrice en 2024. 7 poèmes de Stéphane Padovani. Sur des lectures de Thibaut Dubreuil, Maïlis Le Gourierec, Aurélien Landemaine, Chris Réteau, Florian Buiron, Françoise Comacle et Rémi Clenet du Cours Charmet. Pierre, Petra, Piedra, Pietra, Stone, Stein, Steen, Sachlun, Chi, Kaimin. Kaimin? Échange-moi contre ce que tu voudras. Un iPhone, un trousseau de clés, une canette de coca, et serre-moi fort entre tes mains. Comme les mains d'une amante, comme les mains d'un père, avant l'amour, le départ, la guerre, la traversée. Je suis plus utile qu'un couteau, qu'une montre, qu'une croix, qu'un croissant, qu'une kippa, ou tout ce que tu voudras. Je suis plus dur que les vagues à 100 000 des côtes. Je ne coule pas. Plus. Je suis une larme fossile. J'ai en moi plus de sel que toute la Méditerranée. Je suis la bergère des damnés. Je sais mon nom dans toutes les langues. Emmène-moi.
1: Posez les unes sur les autres. Recouvre ensevelissant les, dépouillés, les cachant des vautours menteurs de tombes, les protégeant des charognards, des becs enragés. Posez avec délicatesse ou dans l'urgence, quand hurle le vent, dans l'urne le vent funéraire des errants, l'une sur l'autre. Précaire équilibre, petit à tendre sous la taille des siècles, humble monticule. Des mémoires s'y frotteront, des fesses s'y reposeront, des mots seront glissés entre nos mailles. Nous sommes là pour les exilés, les dépossédés de tout. Nos langues de sel neigent encore à leurs bouches scellées. Les pierres ont des secrets qui attendent lumière. Lève-les, comme on élève un rêve, comme on lève un lièvre, un lézard, lazard de hasard. Et là, tu nous verras éboulées mais heureuses, délivrant nos enfants saphirs, nos gemmes d'amour, nos souvenirs tendus vers l'avenir.
2: Galade. Dans le relent des pierres, mes sœurs de contrition, j'ai calmé ma douleur. Au flanc de l'horizon, j'ai écouté des bruits venant de la rivière, où j'ai voulu bien des fois goûter le silence et longer les murs de l'usine qui dépérit, de se voir ainsi jeté par la fenêtre, des actionnaires à vif et de la divideuse, identiques en cela aux bottes qui m'ont fait avancer à coups de... Dans le flot de mes sœurs, pierre des routes écrasées sous le soleil des bombes, l'œil d'arne de ton drone, de ta larme de poing, j'ai voulu me repaître de ma peur abrasive et de mon vol de nuit, vers l'étang qui drossait phalanstère de fusils. La forme intifada de mes lèvres de pierre germées dans la lumière, de révoltes sans fond, loin, bien trop loin, restait en arrière de ma lutte, la douceur de ta main autour d'un cœur pétrifié par la terreur. Et j'ai voulu lancer une sorte de cri avant de m'éclater sur plus dur que la brèche, à flanc de rousse averse où la terre m'enfanta. Et j'ai voulu planer, échappé de ta fronde, vers le front craquelé, du triste et vieux monarque, son missile et mon arc, son checkpoint et ma chair chargée de ta colère. Pourtant, tu le vois bien, pauvre nu-pierre, je suis taillé de mes bonheurs et de saccages anciens. Je ne vais plus ma route, comme ce groupe anglais, on m'a trop pilonné à ne plus pouvoir même clôturer ma mémoire. À quoi te sert la pierre de monter sur ce mur ? Sur d'autres de ces pierres ramassées dans la poche du gamin de passage ou de la terre ouverte où les femmes transpirent. Je veux voir bien plus loin que la dernière pierraille, que la dernière ferraille, que le dernier étain, que le dernier palmier pourrissant bord de mer, bien plus loin que tes veines tranchées par le lointain.
3: Les paroles que l'on doit user comme une pierre polir, que l'on doit dire, écrire, écrire, écrire, entendre, entendre, entendre, frotter à toutes les peaux, tous les silences, toutes les cadences du jour et de la nuit. Les paroles osées, posées, ostentatoirement élevées face aux tempêtes ou dites aux arbustes d'un jardin éthique. Les paroles qu'on peut mieux faire faire, mieux agencer, mieux agacer, mieux rompre, mieux souder, mieux offrir, mieux éroder jusqu'à ce que vie s'en suive, mieux vertébrer, mieux célébrer. Donner sa parole de pierre, la respecter, la tenir sous l'eau claire de la cascade, l'adoucir, la placer sous son cœur, la limer, la tailler coupante plus qu'un silex, la placer au bout d'un bâton, la lancer sur sa proie et inciser le cœur et le manger. Redevenir force sauvage, rêve indien, visage, pâle éole lithique, cri pur, aïeul noir, grillon pisteur de lion.
4: L'absence que tu vois n'est pas l'absence, mais la place accordée au regard de l'autre. Il faut qu'une perspective s'ouvre, qu'un corps ait disparu pour qu'un corps s'inscrive, se meuve dans la vie. Place nette, malgré l'épreuve où nous jette l'absence. Pour que sur ses pas la pensée, la mémoire et l'amour s'engagent. Pour que du temps advienne, tant de tous et d'un seul clair chemin. L'inattendu naît du mouvement, déployant sa fragilité. Prise à la souche du passé, la promesse s'était lancée, qui sera tenue sous le vent. L'inattitude naît du mouvement, déployant sa fragilité. Prise à la souche du passé, la promesse s'était lancée. Qui sera tenu sous le vent ? Qui sera tenu sous le vent ? La permanence appuie. Là où la terre a mal. Là où la terre a mal. Pourtant tu sais des joies enracinées.
5: Tu n'as pas capitulé, catapulté en plein désert. Tu ne t'es pas enfoncé dans le sable, réduit à rien, avalé comme un souvenir. Tu t'es tenu sous mes yeux, tu as lesté mes feuillets. Tu as pesé sur mes phrases, de tous tes grammes, de toute ta minceur, de toute ton allégresse, de toute ta lisse douceur, de toute ton opale essence, de toute ton enfance. Tu m'as dit, n'abandonne pas, je suis ta pierre blanche, où rien ne peut s'écrire. Où rien ne peut cesser de s'écrire, manquer de s'écrire. Je suis ta pierre si blanche qu'elle troue la nuit.
2: Voilà, raclée, forée, incisée en césure, la voix taille-pierre que tu entends depuis toujours, qui te préoccupe, de ton regard d'un avant-après toujours incertain, ne te dispose à rien, mais traces sont possibles, jusqu'en terre des dipsodes ou jusqu'en mer de la tranquillité. Voilà, crayeuse, caverneuse, sertie au flanc de la falaise, ta ligne fière, ta foudre, ta peur, ton épure, ton espoir. Voilà, vertigineusement vrai, ouverte fermée, fruit des vertiges telluriques, et dans sa beauté nue, ta ligne.

0: d'un autre pays que le vôtre. Un texte de Jean-Albert Mazaud sur une lecture d'Enora Lenezette, du cours Charmet.
1: Oh, je n'étais certes pas la plus plaisante, ni la plus jolie, la plus vive d'esprit. Pourtant, ce fut moi qu'il choisit, mon aimé. Tout autour de nous, on s'interrogeait. Comment moi, si banal, n'ayant rien qui me distinguât des autres, comment j'avais pu le charmer? Je crois être la seule à le savoir. Mais ce que je sais comme ce que je suis, risquant d'écorner la légende, n'a pas été jugé digne de vos mémoires. Bien sûr que cela suscita des jalousies. La jalousie de celle aux cuisses de nymphes, enrageant de me savoir aimée par celui qui enchantait, humains comme animaux, mais aussi, disait-on, du plus grand chêne à la plus humble des orties et jusqu'au moindre caillou. La jalousie de ceux qu'on jugea pourtant dignes de vivre parmi nous, espérant me séduire afin d'ôter au moins quelque chose à celui qui, disait-on aussi, avait tout pour lui. Lequel, laquelle, parmi ces braves gens, glissa une vipère où chaque jour on me savait poser le pied. On accusa un apiculteur. Et la légende rapporte ce qui n'est qu'une rumeur selon la jeune batteuse de grains qui m'accueillit au-delà des rives. Je sentis une vive douleur brûlant à ma cheville, glacée en mon sein. Je criai. Mon aimé accourut, trop tard. Même lui, qu'on prétendait pouvoir ravir les dieux, ne pouvait rien contre ce qui emporte ailleurs tout être en ce monde. Le monde, lui, changea ses couleurs à mes yeux. Les sons disparurent, et les mains de mon aimé, dont j'aimais tant les caresses, n'eurent plus aucun effet sur moi. L'instant d'après, mon dernier souffle me projeta loin de lui, et je le vis s'agiter autour de ma dépouille, larmes aux dents, impuissant. Un chien, pouilleux, gémissait près de moi. Moi qui avais autrefois tant craint la race canine, je ne ressentis rien. Je savais ce que cela signifiait. Allez. Et je suivis le chien. Ce n'était d'ailleurs pas loin d'où l'aspic aspira ma vie. Une faille dans la terre ouvrait un fleuve que je n'avais jamais vu. Un autonnier m'y attendait, l'air rogue, la bourse ouverte. Le chien s'assit au bord de l'eau, je compris que sa mission était terminée. Je passai ma main sur sa tête, il parut surpris, la lécha, et je

Le passeur ne décolérait pas et sa rage éclatait à chaque coup de perche. Ainsi, le bac gagna vite la nouvelle rive. Ça ne ressemblait pas à ce que vous racontez. Décrivez de celle-ci. Vous noircissez tout ce qui vous échappe et vous étreint. C'est un monde plus clair que vous ne croyez. Pour le reste, il vous appartient de le découvrir. Un chien, gras celui-là, un collier à la gorge et des crocs dépassant de sa gueule, me barrait le passage. Il me flaira minutieusement, puis s'écarta. Mais moi, je refusais d'aller plus loin. Car qu'allais-je y trouver ? Le chien grogna, menaçant, gueule ouverte bientôt. Ma peur éteinte se raviva et je pris le chemin escarpé. Il me semblait entendre, sans vérifier, revenir déjà le bac de l'ancienne rive. Je ne sais combien de temps je suis restée dans le pays qui est le mien à présent. Cette notion n'a aucun sens ici. Trois choses seules demeuraient en moi de ce qui faisait autrefois. Le visage, le corps, la voix de mon aimé. J'ignore comment lui, mon aimé, a pu trouver le chemin. Comment il a évité le chien au croc acéré. Comment il a su, lire en main, venir jusqu'à moi. Un chien noir, une tache blanche au poitrail, m'a guidée, a-t-il prétendu. Il ajouta, me tournant le dos, « Je suis venue te chercher. » Pourquoi ne me regardait-il pas, mon aimé? Pourquoi ne voulait-il pas me serrer dans ses bras? Pourquoi venir sans désir? Je ne peux pas. Suis-moi. Tout par la suite s'éclaircira. Je le suivis. Il me conduisait par d'autres chemins que le mien. Il passait par des lieux communs que j'ignorais. Il avait sa propre route et je peinais à le suivre. « Vite, vite !» répétait-il. Et il marchait, brusque, tourmenté. Je me sentais perdue, ne reconnaissant plus mon aimé. Je perçus dès lors que tout avait changé. Je veux dire, c'était en moi que tout avait changé, non en lui. Vous êtes si différent de nous. Ou plutôt, nous sommes d'un autre pays que le vôtre. Et vous projetez sur le nôtre tant de choses qui n'existent qu'en vous. D'évidence, c'eût été une illusion de croire que le vivant ressembla au défunt. Rien, rien ne pouvait continuer comme avant. Et avant quoi ? Ce fut infime, un simple toussotement, juste un souffle qui sortit de ma bouche. Ce fut ce soupir, cette vétille qui le fit se retourner vers moi, mon aimé, mon Orphée, et il disparut.

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Je fais du vélo régulièrement. On voit de Vincennes par tous les temps. 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

0: 21h.
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3: Le verbe chipoter n'a pas le même sens en France et en Belgique. En France, on dit de quelqu'un qu'il chipote, comme on pourrait dire qu'il pinaille ou qu'il ergote, qu'il cherche la petite bête pour causer quelques difficultés à quelqu'un d'autre, ce qui peut d'ailleurs être une manière de prolonger le plaisir d'être avec l'autre, d'où l'expression « ce n'est pas pour chipoter, mais votre do dièse est un peu bas ». Alors qu'en Belgique, chipoter est plutôt une variante de tripoter. Par exemple, si je chipote le do dièse du basson dans une réverbe très étroite, est-ce qu'il paraîtra plus haut? Ce numéro de Métaclassique s'intitule « Chipoter » parce qu'il a été enregistré en Belgique et parce qu'il raconte la manière dont Fanny Libert tripote les sons et s'y prend pour composer sa musique. Pendant une heure, nous allons marcher dans les rues de Bruxelles avec la compositrice qui raconte son rapport à la musique à travers les endroits qu'elle a fréquentés depuis son enfance.

0: Ouais,
1: ouais, ça va, la pluie. Ah oui, c'est 2.
0: Ouais, ouais. 1, 2, non, 4.
1: Enfin, non, nous, c'est 1, 1, 4, ok.
0: Ah, oui, non, oh, oui, c'est 4.
1: Ok.
0: Et bien, on peut se lancer, si tu veux.
1: Ouais. J'ai noté un peu les lieux, mais...
0: Ouais, t'as décidé de là où on va, à peu près.
1: Ouais, c'est bien,
0: ouais, d'accord.
1: Il y a plusieurs possibilités, quoi. Donc.
0: Ouais, ouais.
2: Donc là, on est place Saint-Josse.
1: Exact.
2: Et c'est un point de départ pour toi.
1: Oui, c'est un point de départ. J'ai passé beaucoup de temps ici, un peu plus par là, quand même.
2: C'est-à-dire vers le coin bazar.
1: Vers la place Ouart, vers le coin bazar, ouais. Ouais, Saint-Josse, c'est la plus petite commune de Bruxelles, mais il y a quand même des aires assez différentes. Oui, ici, je venais quand même.
2: Mais il y a un point d'attache musical par là ?
1: Par là, il y a plusieurs choses. Bah, il y a déjà où moi j'ai vécu, beaucoup de choses musicales.
2: Qui était
1: Qui est Rétiberia, un peu plus par là.
2: Ouais.
1: Vers le haut. Puis il y a l'académie de Saint-Josse aussi, qui est très belle, dont j'avais les clés. Je pouvais aller travailler quand je voulais, c'était super.
2: Y compris la nuit.
1: Y compris la nuit, tout à fait. Faut
2: mais
1: peut-être
2: pas
1: le dire.
2: Vraiment la nuit, non.
1: J'y allais vraiment la nuit, ouais.
2: Ah ouais,
1: ouais, c'était génial. Et pas de voisins.
2: Est-ce que tu faisais quel instrument ?
1: Piano.
2: D'accord, et t'avais pas de piano chez toi ?
1: Si, mais là, il y avait des pianos à queue, des meilleurs.
2: Ah oui, bah oui.
1: Ouais, oui, c'était le luxe. Et puis là, il y a plein de... Il y a des petites salles de concert un peu à caractère très différent. Il y a un squat aussi, rue de Lidecker, où ils font des scènes ouvertes tous les vendredis. Où là, je suis allée beaucoup aussi.
2: Toi, t'as fait des scènes ouvertes ?
1: Je suis allée écouter et j'ai joué aussi.
2: D'accord.
1: Et puis ils organisent vraiment des concerts.
2: Ouais.
1: J'ai joué aussi, ouais. Puis ils font des karaokés aussi, très marrant.
2: C'est-à-dire ?
1: Avec des gens du quartier, mais il y a des choses. Une fois, j'ai vu un gars, pas du tout musicien, mais qui avait une voix incroyable, qui faisait des airs d'opéra comme ça, en karaoké.
2: Et ben si, ah oui, en karaoké, il y avait des airs d'opéra.
1: En karaoké, il y avait des airs d'opéra, ouais.
2: C'était quels opéras ?
1: Je sais plus, peut-être des Puccini,
2: ah ouais,
1: des
2: quand
1: Italiens,
2: même.
1: Mais. Ouais, c'était marrant, très drôle. Et il vient à chaque fois, vraiment.
2: Ce chanteur ?
1: Ouais. Qui n'est pas chanteur du tout.
2: Mais ouais. C'est lui qui apporte ses Puccini ou c'est le lieu qui...
1: Bah, tout le monde met ce qu'il veut. L'ordinateur
2: YouTube,
1: est ouvert,
2: ah,
1: ouais,
2: oui,
1: c'est ça.
2: Ouais.
1: Direct, ouais. Exact. Donc ça, c'est par là, cet endroit. Puis dans les rues de Saint-Josse, il y a beaucoup, beaucoup de... Enfin, j'ai beaucoup entendu de mariage turc et de clarinette.
2: Ah ouais.
1: J'avais un voisin au-dessus de chez moi qui était clarinettiste de mariage, quoi.
2: Et il répétait ?
1: Il répétait, ouais. En
2: mais
1: fait,
2: il répète ou il file
1: Il jouait.
2: Il jouait, ouais.
1: Ouais, il jouait. Mais j'avais un voisin grec aussi avec qui j'avais joué un peu.
2: Et ça, d'avoir des voisins qui ont un rapport à la musique où ils répètent un répertoire qu'ils possèdent déjà super
1: ouais.
2: bien. Ça joue en toi un truc ou...
1: Bah, ça m'a beaucoup attiré, enfin, ce rapport-là à la musique
2: bah oui.
1: très concret et très.
2: Très ancré, ouais.
1: Ouais. Et très utilitaire aussi. Enfin,
2: oui.
1: Le
2: fait qu'il joue dans les mariages tous les dimanches. Et,
1: c'est ça. Ouais. C'est ça, et qu'il y a vraiment un phénomène social autour et un besoin immédiat et un sens immédiat. Je trouvais ça. Enfin, ça m'a donné envie de pratiquer aussi des musiques traditionnelles. Et d'un peu voyager aussi, plus dans les pays, plus en Bulgarie, etc.
2: Ah ouais ?
1: Ouais, et je trouve ça très reposant de l'activité de composition, où le sens est beaucoup plus à trouver et à chercher. Enfin, où le sens est plus personnel.
2: Alors,
1: et donc,
2: je comprends, lequel est le plus reposant entre les deux ?
1: Bah, l'un est reposant de l'autre, quoi.
2: Ah oui, oui.
1: Je trouve d'être dans un rapport à la musique où le sens est immédiat et social, comme ça,
2: ouais.
1: me reposer de l'autre, quoi. Donc ici, c'est la rue de l'île de Kerr, c'est là qu'il y a les karaokés.
2: Ah oui.

0: Et donc, tu as déménagé après le confinement ou
1: Ouais, tout à fait.
0: Pour des raisons musicales
1: Parce que je voulais partir ici, c'était chez ma mère.
0: Ouais.
1: Et puis, ça m'arrange musicalement aussi parce que je vis avec avec beaucoup de musiciennes.
0: Ouais.
1: Donc, c'est très pratique. Une flûtiste, notamment.
0: Et vous devez vous répartir les temps de travail horaires pour ne pas vous chevaucher ou
1: On l'a peu fait, en fait. On n'en a pas tellement eu besoin, bizarrement. Mais je pense qu'on était très tolérantes. Tout est...
0: Ouais.
1: Et flexible, quoi. Mais moi, je répète, je travaillais plus au conservatoire. Et elle, là, on avait des heures, quand même. Mais bon, ça arrivait qu'on travaillait en même temps, piccolo et piano.
0: En même temps et pas le même morceau.
1: Non.
0: Et ça te donne des idées pour la composition après de...
1: Mais parfois oui, c'est vrai. Oui, c'est vrai. Bah, beaucoup quand je l'entends, c'est génial de pouvoir l'entendre, pour lui demander tout le temps d'essayer des trucs.
0: Ah oui. Ah oui, d'avoir l'instrumentiste à domicile.
1: Ouais, ouais. Et c'est génial. Il y a une contrebasse aussi.
0: Tu veux dire que parce que t'as une colocataire piccolo, tu composes d'autant plus pour piccolo.
1: Ouais, tout à fait.
0: Ah, oui.
1: Je pense que j'aurais pas composé pour piccolo.
0: Si elle avait été tromboniste, t'aurais travaillé pour.
1: Pour trombone, peut-être. Après, j'adore le piccolo, du coup, mais c'est vraiment très lié à elle.
0: Bah oui.

0: On va par où là? On va
1: par ici.
0: Ouais, d'accord.
1: Et puis par la droite, mais c'est étroit là.
0: Là, on est toujours à Saint-Jos.
1: On est toujours à Saint-Jos.
0: Ouais.
1: Ouais. Si on continue tout droit, peut-être qu'on peut faire ça. On arrive vers les Marolles doucement.
0: D'accord.
1: Qui sont le vieux quartier en bruxellois, au centre, dans le cœur de Bruxelles. Où il y a le marché du jeu de balle, où il y a.
0: Ah
1: il y a
0: oui.
1: Beaucoup aussi de...
0: Le marché du jeu de balle, on en avait pas mal parlé dans un épisode de Métaclassique avec François Mardi-Rossian, qui avait fait une partie de ses études de piano ici, et il venait acheter des partitions.
1: Je pense que j'avais vu, ah oui, qui trouvait des partitions complètement inconnues, comme
0: ouais,
1: ça.
0: Ouais, c'est ça.
1: Ah oui, oui.
0: Et ouais. Bah, des Belges inconnus qui avaient
1: ah
0: été
1: oui,
0: compositeurs. Et...
1: Mais oui, c'est génial. Il y a vraiment... Il y a plein de tas de...
0: Toi, il t'arrive d'acheter ouais. des partitions comme ça
1: Comme ça, sur des marchés.
0: Ouais.
1: Ouais, oui, beaucoup.
0: Ah oui.
1: Bah, j'en
0: pas
1: ai
0: pour
1: trop,
0: les jouer, pour les analyser ou...
1: Bah pour les lire, pour les par curiosité. Mais parfois il y a aussi, j'ai trouvé toutes les sonates de Beethoven comme ça aussi. Ah, parfois il y a des choses utiles
0: ah oui,
1: concrètement.
0: Ouais.
1: Et puis, mais c'est drôle. Enfin, c'est très daté quoi, l'esthétique même des mises en page, etc.
0: Ouais.

0: c'est la rue Potagère où il y a une chanteuse, Solange Labbé, qui est depuis par là, qui organise des soirées d'improvisation incroyables. Complètement. Elle a ses tableaux partout à la maison, c'est complètement surréaliste.
1: Ah oui.
0: Et voilà, donc Marthe.
1: Donc elle vit dans l'œuvre de son père.
0: Ouais.
1: Ouais.
0: Avec un rapport très étrange à ça, d'ailleurs.
1: Ah oui.
0: Oui, elle en parle bizarrement, c'est marrant.
1: Ah oui.
0: Mais mon père ne peint que des femmes à poil, je sais pas pourquoi. C'est drôle.
1: Et qui deviennent ses compagnes.
0: Ouais, de vie,
1: ouais, c'est ça.
0: Ouais, c'est marrant. Ici, il y a beaucoup de concerts d'appartements, en fait, dans le coin,
1: ah bon,
0: partout à Bruxelles, mais ici, il y a un guitariste qui fait... J'ai vu un super beau concert, vraiment dans la rue, là.
1: Ouais. Mais les concerts d'appartements, c'est les voisins qui viennent, même si on ne connaît pas. Il y a des affiches dans la rue.
0: Là, c'était comment? C'était par message, un peu bouche à oreille.
1: Ah oui.
0: Mais peut-être qu'il y avait un peu, ou une espèce de newsletter.
1: Ah oui.
0: Mais nous, on fait ça aussi chez nous. Et puis, dans la rue, là, un peu plus loin, il y a la rue Tiffry, ici.
1: Ouais.
0: J'avais des amis qui vivaient, qui organisaient aussi tous les mois ou quoi, des concerts et des espaces de partage de,
1: d'accord,
0: même de projets en cours de création.
1: Oui.
0: Ouais, ça se fait beaucoup en fait. Enfin, surtout nous, c'était une période.
1: Et ça se fait beaucoup dans tout Bruxelles ou surtout dans ce quartier?
0: Dans ce quartier, il y a beaucoup de musiciens,
1: ouais,
0: pour des raisons, je pense, de budgétaires.
1: Ouais.
0: Mais
1: parce que c'est un quartier pas cher ici.
0: Ouais. Bah ça se gentrifie, tout se gentrifie à Bruxelles, ça devient de plus en plus cher, mais
1: ouais, ouais,
0: parce que ça reste quand même un quartier des moins chers, je pense. Mais non, ça se fait beaucoup, je sais pas, dans les milieux peut-être jeunes musiciens.
1: Ouais.
0: D'organiser. Ouais. Mais aussi parce que c'est une époque où on commençait à monter un ensemble. Avec des amis du conservatoire, on voulait explorer d'autres manières d'être sur scène et d'autres rapports au public.
1: Et ça, vous le testiez en appartement, justement?
0: Voilà, par exemple.
1: Et d'autres manières, ça voulait dire quoi, par exemple?
0: En tout cas, où il y a une proximité peut-être plus grande,
1: ouais,
0: où la séparation est moins claire,
1: ouais,
0: entre public, et où il y a une plus grande liberté aussi de mouvement du public.
1: Mais c'est-à-dire que quand tu arrives dans un appart, tu changes un peu l'ordre des meubles pour pouvoir...
0: Oui, on arrangeait quand même.
1: Ouais. Vous les arrangez comment?
0: Bah, on rendait ça assez cosy, quoi. C'était un arc de cercle assez... mais très calme, mais aussi beaucoup plus intimiste. C'était une recherche d'intimité, oui, donc voilà.
1: Est-ce que du coup, oui, c'était un public de 10-15 personnes
0: Parfois un peu plus,
1: ouais,
0: une vingtaine, quoi.
1: Ouais.
0: Ouais.

0: Ici, par exemple, sur la gauche, c'est une maison de musiciens espagnols depuis, je pense, 30 ans. Il y a des étudiants du conservatoire hispanophone qui louent ici.
1: Et pourquoi est-ce que c'est que des hispanophones?
0: Je sais pas.
1: Parce que le propriétaire ne loue qu'à des espagnols.
0: Peut-être que le propriétaire est hispanophone lui-même.
1: Ah oui.
0: Ou alors c'est juste que c'est un plan qui se passe comme ça.
1: Ah oui. C'est ici, c'est ça?
0: C'est deux maisons à côté, je pense que c'est deux filles, ouais.
1: Ah oui, d'accord. Mais on est... Ah, il y a personne qui joue dans le fond.
0: Là, maintenant, pas. Souvent,
1: ah,
0: oui.
1: Ah
0: oui.
1: On aurait pu sonner.
0: On aurait pu, ouais. Là, quand on descend, on arrive à la salle du botanique. Il y a beaucoup d'événements musicaux très divers.
1: Divers comment?
0: De langage, de style, de
1: ouais.
0: Public.
1: Trop diverses ou pas assez diverses?
0: Moi, je trouve ça chouette que ce soit un lieu où se croisent des publics différents.
1: Ouais.
0: Pas assez diversifié peut-être en termes
1: d'esthétique.
0: De coûts de tickets.
1: Ah oui. Est-ce que le
0: ça
1: fait cher
0: quand même? Oui, c'est vraiment plus cher qu'ailleurs. Mais...
1: C'est combien?
0: C'est quasi 30.
1: Ah ouais.
0: Ouais. Je sais pas pourquoi exactement. Mais...

0: Et là, alors, si je comprends bien, on n'est pas loin de Scarbeck, hein, qui est de l'autre côté de la rue,
1: ouais,
0: c'est ça, ouais.
1: Scarbeck est par là.
0: Ah, ce côté. Ah, je te voyais de l'autre côté, d'accord. Ah,
1: peut-être que Scarbeck entoure, mais on arrive à Bruxelles-Ville, vite par là.
0: Ouais, d'accord.
1: Bruxelles-Ville, ouais.
0: La frontière est dans 2-3 rues, là, c'est ça?
1: La frontière
0: avec
1: est...
0: Bruxelles-Ville, là.
1: Est un peu poreuse.
0: Ah oui, ah ouais.
1: Et elle en plus, il y a des zones de... Ça fait un... C'est un peu étrange. Il y a des zones plus hautes aussi qui étaient Saint-Josse historiquement, qui sont devenues... qui ont été rachetées par Bruxelles-Ville.
0: D'accord.
1: Jusqu'à Rambiorix, etc. Ouais. Ah, il y a la piscine de Saint-Josse qui a été rénovée.
0: Et est-il à jouer?
1: Non. Enfin, il y a un festival Hide and Seek où ils font... plein de concerts dans des piscines et dans des lieux insolites comme ça.
0: Hide and Seek, et c'est quel genre de musique?
1: C'est beaucoup de musique dites du monde, ouais. Par musique traditionnelle, mais pas que en fait. Et je pense que c'est organisé par le Théâtre Molière et une institution qui s'appelle Musique Publique,
0: oui.
1: Qui donne des cours. Voilà le Botanique. Si on va par là, on arrive à l'ancienne médiathèque qui n'existe plus.
0: Ah oui.
1: Très malheureusement.
0: Pourquoi malheureusement? C'était super.
1: Ouais, il y avait beaucoup quand même. J'allais souvent emprunter des CD, quoi.
0: Ah oui. Et t'écoutes
1: en
0: encore aujourd'hui des CD, non?
1: Oui, quand même.
0: Ouais.
1: Ouais.
0: Justement parce que tu trouves des choses dedans que tu trouves pas spontanément par, en passant par les plateformes ou...
1: Oui, aussi parce que j'en ai encore, tout simplement. Oui. Mais oui, là, je trouvais des choses que j'aurais jamais trouvées autrement, je pense.
0: Quoi?
1: J'avais des CD de musique japonaise, même de musique contemporaine. En fait, juste de tomber dessus dans un lieu, enfin, la recherche et la fouille étaient très différentes dans ce contexte-là
0: que
1: sur Internet. Quoi.
0: Et en fait, t'aimes bien ce contexte de fouiller dans la médiathèque?
1: Oui, je trouve ça trop bien. Enfin, chose de découverte, même sans entendre sur le moment même, parce qu'il y a beaucoup de risques aussi. Quoi.
0: Ah oui, d'avoir l'excitation
1: de découvrir après.
0: Cette espèce de sas en fait, entre le moment où tu l'empruntes et le moment où tu peux l'écouter.
1: Ouais. Ouais. Avec parfois de la déception, parfois.
0: Ouais, c'est le jeu.
1: Ouais.
0: Ça, c'était dans quelles années que tu allais à cette médiathèque?
1: Il y a une bonne dizaine d'années, je dirais. Une quinzaine d'années. On peut aller
0: voir
1: la musique. Je pense que pour que ma musique soit jouée, je préfère sentir le public un peu quand même. Ouais.
0: Mais là, t'as des commandes pour orchestre en ce moment, non? Donc là, c'est nécessairement des grandes salles, non?
1: Oui, les orchestres, c'est nécessaire. Oui, mais je pense que je me sens moins en phase avec ça, en fait.
0: Ah oui.
1: Quand même. Enfin, dans tous les sens, en fait. Proche des musiciens, des musiciennes et du public.
0: Et
1: de moins sentir les côtés.
0: Ouais, bah oui. Et ça se ressent, tu trouves, dans ce que tu produis pour orchestre? C'est de fait un peu plus froid ou plus de formel?
1: J'essaie d'éviter ça.
0: Oui. Oui, si tu te vois venir.
1: Ouais. Enfin, la pièce pour orchestre que j'avais écrite là, justement. C'était vraiment un jeu, c'était une condition de jeu entre le chef et l'orchestre. Comme un enfant qui joue avec un jouet et qui se rend compte qu'il réagit à ses gestes. Quoi.
0: Ah ouais.
1: Que le chef se rende compte qu'effectivement tous ces gens qui sont là, comme un petit synthé ou un petit
0: et
1: jeu avec des sons.
0: Comme s'il le découvrait en même temps qu'il joue.
1: Voilà, c'est ça.
0: Ouais.
1: Et donc il y a une espèce d'excitation qui vient avec ça. Puis,
0: et quand
1: puis
0: tu mets en scène sur la partition, ça?
1: Bah, je dis.
0: Tu mets avec des indications verbales?
1: Il y avait des indications, oui, dans la légende, quoi, pour le chef.
0: Ouais.
1: Une conscience à avoir avec ça. Et puis, c'est dans l'écriture, quoi, dans la dynamique qui se crée entre les deux. Qu'on sente ce jeu-là. C'est tout un moment où, comme un enfant, il veut tester jusqu'où ça marche, quoi. Et
0: oui.
1: Puis d'un coup, ça marche plus, la machine débloque un peu. Et ça, c'est juste dans la musique elle-même, en fait.
0: Ouais.
1: Enfin, dans la musique qu'on voit, qu'on sent, qu'on entend en voyant le geste.
0: Oui, c'est quand tu mets des règles du jeu, c'est pour que ça se dérègle à un moment donné, en fait.
1: Oui, oui. Et que ça se dérègle ou que ça se re-règle après ou pas. En tout cas, cette tension-là.
0: Oui.
1: Ici, il y a énormément de vent parce que les buildings sont mal construits, en fait.
0: Ah ouais, donc ils font des gouffres, en fait, ouais.
1: Ouais.
0: Alors, j'essaye de mettre le parapluie dans l'axe, le contre-axe des micros, je sais pas si ça va marcher.
1: Compliqué. Là-bas, tout droit. endroit, il y a le conservatoire.
0: Ah.
1: Ah.
0: Alors, plaisir ou souffrance?
1: Les deux. Non, maintenant, plaisir, en fait.
0: Maintenant?
1: Enfin, mon rapport maintenant...
0: J'entends à retardement, donc.
1: Oui, il y a eu de la souffrance aussi, mais... J'étais en piano, en composition, j'étais pas à Bruxelles en fait.
0: Ah oui.
1: Mais j'ai écrit pour des percussionnistes et j'ai joué avec des percussionnistes.
0: Mais pourquoi? Parce qu'ils étaient sympas ou parce que vraiment les instruments t'intéressaient ou...
1: Bah d'abord parce que j'ai joué avec eux beaucoup.
0: Ouais.
1: Et donc je les ai rencontrés et donc ils m'ont demandé en fait. Enfin, il y avait un lien.
0: Ouais. De complicité.
1: Ouais, oui. Et puis parce que aussi du coup je passais des heures dans ces locaux à découvrir plein de sonorités.
0: Et tu les découvrais comment? C'est-à-dire tu prenais une demi-heure avec un percussionniste et tu te faisais découvrir plein de trucs ou tu y allais toi-même les jouer ou...
1: Bah d'abord je découvrais dans les pièces qu'on jouait ensemble, de Crumb notamment, ou même de Bartok, en fait. Enfin, juste d'être plus proche de ses percussions et d'aller les essayer, etc. Ça a créé une curiosité et de l'envie. Quoi. Et puis c'était des locaux, enfin il y avait beaucoup de problèmes de... Il n'y avait pas assez de pianos en fait, de manière générale pour les étudiants.
0: Ah oui.
1: Donc c'était la course pour trouver des locaux et il y avait toujours des pianos un peu libres chez les percussions. Donc j'étais beaucoup par là et donc seule aussi je chipotais un peu quoi.

0: Oui, puis le prof qui faisait toute la musique de chambre contemporaine aussi était percussionniste, avait un local là qui était très, très libre d'entrée et de sortie. Enfin, il était très chaotique dans ses horaires et donc il y avait toujours du monde là. Et... Du coup, je me sentais assez libre dans ces locaux-là, en fait. De...
1: Ah, tu veux dire que son anarchisme horaire a servi ta découverte des instruments ?
0: Bah oui, en fait. Oui, et puis ça arrangeait entre eux aussi. Il y avait un truc beaucoup plus solidaire entre les percussionnistes qu'entre les pianistes, par exemple. Mais ils faisaient leurs horaires de répétition entre eux. Et du coup, il y avait beaucoup plus de possibilités de s'insérer là-dedans.
1: Tu l'attribues à quoi, qu'ils étaient plus solidaires ? Parce qu'en fait, ils sont peut-être obligés.
0: Ouais, je pense qu'ils jouent beaucoup ensemble, en fait.
1: Ouais.
0: Puis ils jouaient beaucoup les mêmes pièces. Enfin, leur répertoire était... Ouais, c'était pas le même que celui du piano, quoi.
1: Ouais.
0: Puis ils avaient plus de cours ensemble, je sais pas, beaucoup de choses. Et puis même le fait d'être dans un espace très restreint.
1: Et quand t'as appris le piano, tu as improvisé très tôt.
0: Oui.
1: Parce que ça aussi, il y a une espèce de clivage dans les profs de piano. Il y a ceux qui ne font pas du tout improviser.
0: Ouais.
1: Et ceux qui commencent par ça, en quelque sorte.
0: Ouais. Spécifiquement au piano.
1: Non, mais parce que j'ai le nez dessus, de par la vie de notre part. Mais moi, je connais pas de profs de clarinette qui font improviser
0: non,
1: dès
0: c'est
1: le
0: vrai.
1: Début. Ouais.
0: Moi, mon frère, il y a un prof de clarinette qui lui a interdit d'improviser.
1: Ah ouais ?
0: Ouais. Il lui a dit tout de suite de faire ça. Bah aussi parce qu'il y a cette recherche du son de clarinette classique.
1: Oui.
0: Il lui a dit tu enregistres des mauvais réflexes. Mais moi oui, j'improvisais avant de lire, enfin, ça me semble logique. Moi.
1: Ouais.
0: Donc c'était mon premier rapport à l'instrument et puis ma prof était elle-même compositrice et improvisatrice. Enfin tous mes profs de piano étaient ici aussi, j'étais chez
1: Donc ça aide, parce que ça veut dire qu'elle avait un rapport de création avec l'instrument.
0: Oui c'est ça, oui.
1: Et ça, tu penses que ça a été déterminant, le fait que tu deviennes compositrice, le fait que c'était complètement assimilé à l'activité musicale que de composer ?
0: Oui, je pense que oui. Bah, mon père est compositeur lui-même, donc je pense que je l'ai vu dans ce rapport de recherche au clavier, déjà. Et que je me souviens de l'imiter, quoi, d'imiter sa position des doigts, mais je pense aussi son attitude.
1: Ah oui, et aussi le fait qu'il recherche, en fait.
0: Ouais, oui, c'est ça. Ouais. Et d'écoute, en fait. D'écoute et de découverte.
1: Et que écouter et chercher fait partie du rapport à l'instrument.
0: Oui, c'est ça. Enfin, ce qui fait partie aussi du rapport à l'instrument dans l'interprétation, mais quand même d'une autre manière ou qui n'est pas toujours transmise vite, je sais pas. Mais en tout cas, oui, même à l'académie, on prenait vraiment du temps pour la composition. Enfin, je venais avec ce que j'écrivais. Et...
1: Ah oui ?
0: C'était tout à fait... Ouais. Bah, avec ma prof de piano, quoi, c'était... Ça s'est mis comme ça, du fait qu'elle fait ça aussi.
1: C'est-à-dire, t'avais quel âge quand t'arrivais avec tes compositions pour travailler au piano ?
0: En fait, d'abord, je composais, mais j'écrivais pas, par manque de connaissances. Solfégique.
1: Donc t'apprenais par cœur tes propres pièces ?
0: J'apprenais par cœur, et puis je jouais, et mon père les écrivait.
1: Ah, d'accord.
0: Enfin, je lui dictais, parce que... Enfin, moi, je sentais pas du tout le besoin de fixer, en fait. Puisque je les jouais, enfin, pour moi, ou pour des... Mais lui, il a tenu... Et puis après, j'ai commencé à écrire quand j'ai pu écrire. Quoi.
1: Et là, t'avais quel âge ?
0: Les cours de... entre 6 et 7, quoi, je dirais. Les cours de formation musicale commençaient à cet âge-là. Mais... Je pense que je lisais un peu avant, mais je sais pas. Mais bon, il y avait tout
1: un
0: moment...
1: Ah oui, c'est-à-dire qu'avant même de lire... Ouais.
0: Oui, c'est ça. Ou en lisant, sans avoir de cours, mais un peu... Enfin, pas très clairement, je sais pas.
1: Ouais, ouais.
0: C'est un peu flou. En tout cas, je me souviens de beaucoup de moments où j'étais bloquée dans l'écriture. Je savais pas comment écrire rythmiquement beaucoup, quoi. Ce que j'inventais. Et là, mon père m'aidait.
1: Quand t'avais... Okay, parce qu'en fait, tu lui dictais au sens où tu le faisais,
0: jouais, quoi. Oui.
1: Ouais.
0: Mais je pense, à mon avis, que j'ai beaucoup appris à écrire et à lire la musique comme ça aussi, en fait. Tu me disais, là, c'est ça, tel rythme. Enfin, là, tu joues ça, en fait. Donc j'essaie d'écrire et qu'il me corrige, voilà. C'est pas ça que je
1: joue. Oui, parce que c'est vrai que moi j'ai appris le rythme, il fallait que je trouve sur la partition comment le faire à l'oral.
0: Ouais.
1: C'était l'inverse en fait.
0: Oui, peut-être.
1: Tu
0: un peu
1: à
0: des
1: l'oral
0: deux
1: et
0: après,
1: ton père te montrait ce que ça donnait à l'écrit. Quoi.
0: Oui, c'est ça, ouais. Mais je pense, Philippe Boussemans habitait dans la rue là.
1: Ah bon ?
0: Ouais. Et je pense qu'il habitait à Saint-Josse, mais je suis pas sûre.

0: Justement, tu l'as connu?
1: Je l'ai pas connu, mais...
0: Non, on en parle beaucoup.
1: On en parle beaucoup. Mon père était très proche de lui, puis il y a eu
0: une
1: grosse dispute.
0: Et ils se sont engueulés?
1: Ouais, même pire. Son nom était interdit à la maison.
0: Ah ouais? T'avais pas le droit de prononcer le mot
1: Ouais. Oui, c'était même un gros tabou.
0: Et pourquoi s'est passé un truc grave?
1: Bah, ils travaillaient ensemble à la monnaie, quand mon père écrivait les programmes.
0: Ouais.
1: Et puis, il y a eu tout un truc... Enfin, il s'est fait virer de la monnaie, et puis il y a eu un peu un...
0: Et Ousmane, ça n'a pas assez défendu à son coup?
1: Bah, Ousmane, ça a été étrange, là-dedans. Enfin, ouais. Je sais pas trop, j'ai que la version de...
0: Ah, donc il y a eu une embrouille professionnelle, quoi.
1: Ouais, une embrouille. Bah, et aussi, il y a Mickaël, et aussi...
0: Ouais. Moi, je l'ai connu, Ousmane.
1: Ah ouais?
0: Ouais, je l'ai interviewé il y a... Je crois que c'était au siècle dernier.
1: Ah ouais.
0: Ouais, il crée un opéra à Nantes, je crois que c'est en 99. Et
1: C'était quoi l'opéra?
0: C'était La Ronde.
1: Ah oui.
0: À partir de Schnitzler.
1: Ok, ouais.
0: De mémoire, ça devait être une création à Nantes. Et okay. Il a dû le reprendre après quand même ailleurs. Mais...
1: Ouais. Ces opéras sont énormément joués ici.
0: Ouais, c'est devenu un peu un compositeur officiel. Enfin, c'est...
1: Ouais, ouais. Oui, de l'opéra.
0: Attends, non, je me souviens, c'était en 97, parce que... ah oui, je me souviens d'une scène très drôle. C'est que l'opéra a été joué le soir, plus ou moins, du second tour des législatives.
1: Ok.
0: Quand Jacques Chirac avait dissous l'Assemblée nationale.
1: Ah bon, ok.
0: Et en fait, la gauche avait gagné les législatives.
1: Ok.
0: Et à l'entracte de l'opéra, la... chargé de communication de l'opéra était venu nous le dire. Et Boussemans avait pris un air super réjoui en disant « Mais alors, peut-être qu'il y aura quelques ministres communistes ?»
1: Ah ouais.
0: Et il disait ça avec un appétit, c'est magnifique.
1: Ah, drôle. Excellent. J'imagine.
0: Et là, il y a un prédicateur.
1: Peut-être. J'ai aucune idée de ce qui se passe.
0: Tu veux qu'on aille voir?
1: On peut aller voir, ouais. Le parc royal.
0: Et c'est un festival ou c'est ça a l'air...
1: On dirait, ouais. Mais en fait, il y a souvent des choses...
0: Dans le parc?
1: Dans le parc, ouais. Ah, Van Genk, voilà, ils sont de Genk.
0: Ça veut dire?
1: C'est une ville en Flandre.
0: Ah, ça j'ai compris.
1: Ouais, moi aussi.
2: Brussel, zijn jullie een beetje warm of niet? 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
1: Le rap flamand, c'est toute une scène.
0: Ah ouais.
2: Wouh!

0: quand tu écoutes du rap flamand, parce que tu écoutes dedans, parce qu'il y a des trouvailles d'articulation qui sont...
1: Ouais, ouais, ouais. Bah, peut-être encore plus pour une oreille
0: ouais.
1: inhabituée à cette langue. Mais oui, là, je suis en train d'essayer, en plus, essayer de déchiffrer ce que je comprends quand même.
0: Du texte.
1: Ouais, du texte. C'est vrai qu'il y a des accentuations très différentes du français.
0: Ouais.
1: Qui... Ouais. Des rythmiques très différentes.
0: Puis moi, je suis toujours un peu étonné du côté très mainstream de l'instrumental.
1: Ouais.
0: Par rapport à la radicalité que défend le propos.
1: Ouais. Après, là, je sais pas quel était le propos.
0: Ouais.
1: Ça dépend des types de rap aussi. Bah, parfois, il y a une forme d'ironie aussi, je pense, ou de...
0: Ouais.
1: Des jeux avec ce...
0: Avec ce code-là,
1: côté
0: ouais.
1: très cheap et mainstream des instrumentations. Mais ici, je sais pas. Là, les beaux-arts. Enfin, la salle. Il y a eu le Reine Elisabeth.
0: Ah mais oui, tu y vas de temps en temps pour le Reine Elisabeth.
1: J'y vais peu, mais là ouais. j'y suis allée quand même.
0: Ah oui, pourquoi quand même?
1: Quand même. Je sais pas, en plus on en fait tellement.
0: Putain.
1: C'est fou, terrible ouais. quoi ici, ouais. En plus avec toute cette histoire de royauté aussi.
0: Ouais.
1: Enfin. Mais bon c'est amusant pour ça aussi d'y aller, de jouer ce jeu un peu, je trouve.
0: C'est-à-dire le côté jeu social finalement
1: ouais,
0: l'emporte sur le plaisir musical qu'on peut y trouver ou...
1: Bah il y a des deux en fait, mais tout Bruxelles est pris par ça.
0: Tout Bruxelles.
1: Pas tout Bruxelles, non. Mais beaucoup. Enfin, il y a une certaine couche sociale qui est très très. Qui est mélomane, non musicienne, je dirais par exemple.
0: Ouais. C'est-à-dire qu'on peut pas s'amuser à organiser un autre événement musical à Bruxelles pendant ces dates-là, quoi.
1: Ça dépend quel public on vise. Ah, si, il oui. y a beaucoup beaucoup de public en vrai qui passe à côté et qui.
0: Et qui peut...
1: fiche, ouais, ouais. Mais je sais pas, il y a une certaine tranche d'âge et certaines couches moyennes sociales comme ça qui est très. Enfin, il y a presque un côté série télé comme ça.
0: Oui, tout c'est scénarisé.
1: Ouais,
0: ouais.
1: Oui, c'est très très médiatisé.
0: Et puis il y a les fans de tel candidat.
1: Ouais, c'est ça. Il y a le Belge que tout le monde adore.
0: Ah ouais. Et le Belge, il est toujours maintenu assez loin dans le concours pour maintenir le suspense ou...
1: Bah on dit que c'est...
0: C'est obligatoire, non.
1: Non, mais c'est ça. Le jury signe. Là, il y a beaucoup de gens qui disent que c'est impartial à ce niveau-là parce que les Belges restent souvent très tard.
0: Ah, oui.
1: Bah, je sais pas, j'ai pas d'avis.
0: Mais ils gagnent jamais.
1: Oui, c'est ça. C'est toujours
0: très... C'est toujours le finaliste ou l'avant-finaliste ou le demi-finaliste.
1: Ouais.
0: Et toi, le conservatoire, t'es entré à quel âge alors
1: À 18 ans. Enfin, ce qu'on appelle conservatoire.
0: Ah oui, c'est-à-dire en post-bac,
1: ouais.
0: quoi.
1: Oui, c'est ça.
0: Ouais. C'est là que t'as décidé que ce serait ton projet professionnel, quoi.
1: Bah, je pense que c'était clair avant.
0: Ouais.
1: Mais.
0: C'est-à-dire.
1: Enfin. Je sais pas, en fait. Je me souviens pas d'avoir acté un choix à ce niveau-là, en fait.
0: Ah, tu veux dire que c'était inscrit
1: C'était un peu un choix. Mais presque inconscient alors que c'était un peu caché. Enfin, je me souviens que mon père me disait qu'il fallait faire des études universitaires, comme ses parents lui avaient dit à lui d'ailleurs. Mais du coup, je n'assumais pas explicitement que c'était sûr que j'irais au conservatoire.
0: Ah oui.
1: Mais pourtant, pour moi, c'était très clair. Mais je sais pas, après, c'est passé inaperçu parce que je voulais aller chez un prof particulier. Et là, il m'a dit, ah oui, il fallait l'examen d'entrée. Donc, ça a été de soi. Ça s'est mis comme ça, mais...
0: Attends, c'est passé inaperçu, c'est-à-dire que...
1: Envers lui, parce que lui s'opposait à cette décision...
0: Assez fermement.
1: Mais on n'en parlait pas trop. J'ai vu tel sujet, en fait, je pense. Mais je me souviens qu'il allait...
0: Ah, et tu faisais le truc dans ton coin.
1: Oui, c'est ça.
0: Et plutôt avec certitude.
1: Oui, c'est ça. Et il y participait aussi, puisqu'on parlait beaucoup
0: ouais.
1: musique, etc. Mais la décision... C'est comme s'il avait pas remarqué que du coup, j'en faisais mon métier par le fait que j'allais chez un tel...
0: Ah oui.
1: C'est marrant en fait. Donc c'est du coup.
0: Ah ça sent la gaufre.
1: Ça sent la gaufre.
0: Et après tes premières commandes, ça a été quand?
1: Bonne question. En fait d'abord j'ai écrit tous les ans à partir de mes 14-15 ans. Je participais à un un projet de l'Hermès Ensemble, un ensemble flamand de Anvers, qui eux proposaient à des jeunes entre, je sais plus, il n'y a peut-être pas de date de commencement, mais en dessous de 20 ans, d'écrire pour eux et de travailler en workshop avec eux.
2: Ah ouais.
1: Et d'être un peu coaché compositionnellement et d'être joué après à Anvers. Et donc j'ai fait ça tous les ans, jusqu'à mes 19 ans, quelque chose comme ça. Et ça c'était enregistré et filmé aussi. En fait, c'est super. Enfin, je trouve que ça m'a rendu beaucoup service parce que du coup, j'ai pu montrer.
0: Là, ça t'a créé un début de catalogue.
1: Oui, c'est ça. Et je pense que de là, après, j'écrivais surtout pour mes amis, pour des musiciens proches, comme ça.
0: Ouais.
1: Ah oui, c'est beaucoup de musiciens, musiciennes de Bruxelles qui me contactaient parce qu'ils me connaissaient, parce qu'ils avaient entendu.
0: Et donc, à l'occasion d'un concert, ils te demandaient un truc.
1: Oui, c'est ça.
0: Ouais.
1: Oui, ou qui m'écrivaient, j'ai entendu ça.

0: vu ce que tu as en tête? Tu sais combien t'as écrit de pièces?
1: Je sais pas. Non, je sais pas trop en fait.
0: Tu sais, c'est pas si c'est plutôt 28 ou 74?
1: Peut-être. Peut-être dans la vingtaine, oui, je sais pas. C'est vrai que je me pose pour compter.
0: Tu mets pas quoi. Opus 1, opus 2.
1: Non. Non, et j'ai même eu du mal avec le titre pendant un certain temps.
0: Ah ouais? Pourquoi?
1: Je sais pas, j'y pensais pas, et à chaque fois, on me demande trop tôt pour moi dans le
0: processus.
1: Dans le processus, c'est ça.
0: Et ça te bloquait ou.
1: Bah après, pas. Maintenant, je prends beaucoup de plaisir à ça en fait.
0: À trouver un titre?
1: Ouais. En plus, je trouve ça très chouette en fait. Mais au tout début. Mais du coup non, je numérote pas. Enfin j'ai pas numéroté. Peut-être que je devrais le faire, c'est un peu du tri à faire en fait.
0: Ouais.

0: cahiers presque ici de.
1: Parce qu'ils ont. Parce qu'il n'y a qu'un fournisseur de cahiers de musique.
0: Ouais. Presque, ouais.
1: C'est qui?
0: Point d'orgue.
1: Ah ouais. Ouais, ouais. Et il est sympa?
0: Très très sympa, ouais.
1: On va le voir. On pourrait aller le voir.
0: On va aller le voir, ouais. Ouais. Il est là.
1: C'est. Bah oui,
0: on peut aller. Ah mais ils sont fermés, ils sont souvent fermés.
1: Ah.
0: En fait, c'est eux là.
1: C'est
0: sur le temps de midi.
1: Juste en face là.
0: Ouais, où il y a les.
1: Où il y a le. Ouais, d'accord.
0: Le store, je pense.
1: Ah ouais, d'accord, c'est là.
0: Ouais.
1: Bon, tant pis.
0: Mais oui, on nous pousse même à avoir un certain. C'est drôle, en fait. Au cours de contrepoint et de. D'écriture à Bruxelles, ils veulent qu'on ait exactement un format de cahier de là. Et là, c'est la maison des musiques où est maintenant, enfin où est installé le forum, justement.
1: Ah oui. Mais quand toi, t'as fait des cours de contrepoint alors?
0: Oui, mais dans le cadre de mon du piano en fait, pas de la compo.
1: Ah, et ça a été utile?
0: Non.
1: C'est-à-dire?
0: En fait, je trouvais ça m'a été utile comme un jeu, je dirais comme un jeu, comme un casse-tête, quoi. Un jeu,
1: comme un Tetris.
0: Enfin, par amusement, en fait. Oui, c'est ça. Mais non, non, et d'ailleurs, enfin, ça m'a pas été utile dans la composition, non. Mais en plus, je me souviens du premier cours où on posait un peu la question du pourquoi on faisait ça, etc. De cette manière-là, avec cette, le contrepoint strict, quoi. Et que ma prof m'a répondu, bah, Mozart on faisait, Schoenberg on faisait, c'est qu'il y a une raison.
1: C'est qu'il y a une raison, et c'est à toi de trouver laquelle.
0: Voilà, c'est ça.
1: Et si t'as pas la réponse 10 ans plus tard, elle te la donne toujours pas?
0: Toujours pas. Mais elle adore ça. En fait, ça, c'est à la limite une raison plus palpable, c'est de voir.
1: Ah oui.
0: Enfin, de voir le plaisir qu'on peut y trouver, quoi.
1: Qu'elle y trouve, en tout cas.
0: Ouais, qu'elle y trouve, en tout cas, ouais. C'est
1: drôle. Mais c'est quoi pour toi? C'est plutôt un sudoku? C'est plutôt. Tu dis un casse-tête, c'est quel genre de casse-tête, précisément?
0: Bah, cette chose de beaucoup de contraintes et aussi de ne pas aller dans des réflexes musicaux, en fait. Puisqu'il y a ces règles de non-imitation, parfois.
1: Ouais.
0: Qui vont à l'encontre de.
1: De ce que tu
0: modèles
1: fais dans...
0: musicaux, de... ouais. On frôle en fait, je trouve ça assez étrange. Et puisqu'on frôle la musique contrapuntique, quoi, parfois,
1: ouais.
0: Mais en même temps, avec ces règles qui nous empêchent d'aller. C'est un peu un jeu de jusqu'où on va vers ce que la musique appelle dans l'exercice, quoi, de l'éviter. C'est un côté drôle, quoi, un peu. Mais... Enfin, puis elle, ce qui était beau à voir, c'est qu'elle prenait, puisqu'il y a ce choix vraiment intervallique, quoi, de ah là, je pourrais mettre une tierce ou tel autre intervalle, mais c'est tellement, tellement plus beau cette tierce-là, et elle avait vraiment un plaisir à goûter ces intervalles comme ça. Enfin, c'était une écoute particulière, quoi.
1: Tu veux dire qu'elle plaquait beaucoup ses goûts sur le résultat? Malgré la scientificité de la discipline.
0: Oui, elle écoutait à fond. C'était très, très gustatif comme ça.
1: Ouais.
0: Mais sans expliciter vraiment ce qu'on cherchait à faire et qu'elles étaient. Enfin, sans savoir ce qu'on imite exactement. On peut quand même trouver un plaisir dans l'essence même de l'intervalle comme ça. De ces choix très restreints.
1: Oui.
0: Je trouve ça.

0: là, ici, il y a le parc du Petit Sablon, où il y a des statues qui reprennent toute l'histoire des métiers. Il y a une statue par métier.
1: Il y a musicien dedans ?
0: Très bonne question, je pense pas. Je vois si c'était
1: c'est
0: considéré
1: pas un vrai
0: comme
1: métier,
0: un métier.
1: Ouais, c'est ça.
0: Et là, donc, c'est l'annexe flamande. Ça, c'est le spa où on achetait à manger.
1: Il n'y a pas énormément de ressources en restauration. Quoi.
0: Non.
1: Là, c'est la grande entrée.
0: Le jardin principal, ouais.
1: Ah oui, d'accord. Ah, j'avais jamais vu qu'il était là.
0: Ouais. Oui, et tout ça fait partie, en fait. Enfin, jusqu'à la synagogue, là.
1: D'accord, tout ça, c'est le conservatoire.
0: Ouais.
1: Ah, il est énorme.
0: Ouais, oui, il est énorme. C'est super beau, en fait. Mais ça coulait vraiment, quoi. Il y avait des pigeons morts dans certains locaux.
1: Ah bon?
0: Ouais. Je sais pas si il n'y a pas de feu, en fait.
1: Pourquoi il y avait des pigeons morts? Ça veut dire que c'est assez ouvert.
0: Non, mais...
1: C'est les étudiants qui les ramenaient?
0: Non, je sais pas, il y avait des parties très abandonnées. Je sais pas comment ils sont atterrés par les fenêtres, sans doute, mais... C'est tellement vieux comme bâtiment et il y a vraiment des certaines parties du bâtiment où personne ne va et où il y a écrit « Ne venez pas à plus de deux par risque d'éboulement ». Il y a un mythe comme quoi dans la salle de concert, un piano a... est passé par le plafond, quoi. Je sais pas si
1: ah ouais.
0: C'est vrai, en fait. Ouais.
1: Mais en fait, c'est le remake de la scène du fantôme de l'opéra où il y a le lustre de l'opéra Garnier qui tombe.
0: Ici, avant, il y avait des concerts aussi toutes
1: ici,
0: les semaines.
1: Dehors.
0: Ici même.
1: Ah.
0: Ça s'appelle l'ascenseur. C'était un bar, ouais.
1: Et il y avait des concerts.
0: Il y avait des concerts
1: de
0: jazz surtout.
1: Ah ouais. Et toi, tu dois faire des pièces de musique écrite et tout ça, et de les donner dans des bars avec des gens qui parlent en même temps, tout ça.
0: Bah, difficilement. Et je trouve que parfois, on allait vers ça, là, avec ces concerts un peu informels.
1: Ouais.
0: Et en fait, ça me frustre, quoi. Je pense que...
1: Ça te frustre que ce soit pas écouté correctement ou...
0: Bah, en tout cas, moi, personnellement, j'ai besoin d'être dans un état d'écoute concentré, quand même. Et...
1: Ouais.
0: Enfin, en tout cas, de créer une bulle, quoi.
1: Ouais.
0: Je pense, une bulle d'écoute et...
1: Ouais, donc t'es embêté si c'est pas ça qui...
0: Je suis pas forcément embêté que l'écoute ne soit pas optimale pour tout le monde, mais en tout cas, moi, ça me parasite et... Ah oui, ça crée de l'agacement plus que tu veux.
1: Ouais, bien sûr.
0: Et je trouve que ça dessert tout le monde, en fait. Enfin...
1: Ouais, puis pour les interprètes aussi, c'est...
0: Ouais.
1: Ça
0: ouais.
1: Va pas de soi, quoi.
0: Après, il y a un de mes profs de Mons, la Gilles, et d'autres, ils organisent à Forêt, près chez moi, une série de concerts qui s'appelle Smog, où ils font une première partie musique contemporaine, ou en tout cas contemporaine ou expérimentale, plus ou moins écrite, mais... Et puis une deuxième partie vraiment électronique.
1: Ah oui.
0: Et là, c'est quand même un bar. Enfin... C'est un bar et c'est très flexible en termes de mouvement, etc. Donc il y a un peu de bruit, mais il y a quand même une super écoute, je trouve. Et là, il y a vraiment des codes de comportement pour le public différents qui se confrontent et qui se croisent, mais ça marche très bien. On voit déjà le train passer.
1: Ouais.
0: On est tout près de la gare du Midi, en fait.
1: Et ça, c'est un quartier que tu as beaucoup fréquenté aussi?
0: Oui, en fait, moi, je venais beaucoup ici plutôt que de rester au Sablon.
1: Ah oui.
0: Dès que j'avais pas de salle au conservatoire, en fait.
1: Parce qu'il y a une annexe ici?
0: Non, il n'y a pas d'annexe, mais... Non, je venais beaucoup au marché, même. Au marché du jeu de balle qui, maintenant, est fini, mais... Non, mais je sais pas, il y avait le fonctionnement fait qu'on avait beaucoup de temps d'attente, en fait, au conservatoire. Et puis c'était sur mon chemin aussi, tout simplement.
1: Ah oui.
0: Et ici, sur la place même, il y a plein de cafés qui font des concerts aussi.
1: Et là, maintenant, tu dis que tu habites pas loin de Forêt?
0: Ouais, c'est le sud de Bruxelles. C'est plus par là, après la porte de Halle, et puis...
1: Ouais, ah oui, je vois la porte de Halle, ouais.
0: Là chez moi, j'ai beaucoup composé dans ma chambre avec la fenêtre ouverte.
1: Et ça change quelque chose à ton rapport
0: Mais ouais, oui.
1: C'est-à-dire, tu fais des phrases plus longues.
0: Plus calme. Non, mais j'ai même... Il y a une période où j'enregistrais pendant que je composais. En fait, je me disais que... Enfin, voilà, que tous les sons quand même interviennent dans la pensée musicale. Et enfin, je jouais un peu à jusqu'où je les laisse interférer réellement. Enfin, jusqu'où je fais dialoguer ce qui se passe de manière interne.
1: Et externe.
0: Et externe, pendant ouais. la composition, quoi.
1: Mais attends, tu peux avoir des traces dans les partitions tellement c'est précis ou
0: Bah, j'ai fait ça parfois avec des bandes, vraiment. En enregistrant et en utilisant cette matière-là. Ah, la oui. matière des sons environnants.
1: Mais que tu passes dans un séquenceur et que... Non, quand même pas, si.
0: Qu'après, je retravaille et que je découpe, enfin, je cherche...
1: Ah ouais. Tu cherches des idées musicales à même les enregistrements de ton environnement sonore, c'est
0: voilà,
1: ça
0: c'est d'accord. ça, ouais. Oui, même des paroles. Du coup, j'entends mes voisins. Enfin, il y a un truc très... très intime. C'est aussi une période où je lisais Annie Ernaux beaucoup et où elle parle beaucoup de souvenirs comme ça, très... très concrets, très personnels et très... environnement, quoi, dans mon territoire.
1: Mais là, tu t'es dit, tiens, Annie Ernaux le fait, alors pourquoi pas moi, c'est ça ou...
0: Ben, moi, ça me touche, en fait, d'être tellement plongée dans des quotidiens ou dans des images... J'avais vu un documentaire où elle ne faisait que commenter des photos comme ça de sa vie, d'époque spécifique de sa vie. Où je sais plus dans quel livre elle décrit des repas du quotidien de telle année, par exemple, avec les débats qui sont là à ce moment-là, la marque de la cafetière qui est là à ce moment-là, et tout cet univers tellement spécifique à elle, à son milieu social, etc. Et je trouve ça juste touchant d'être emmenée là-dedans, en fait. Dans cette intimité-là. Et du coup, j'avais aussi peut-être une plus grande attention à tous ces, ouais, à ces choses de ma rue, de...
1: C'est là le marché de balle hein.
0: Voilà.
1: D'accord. Non, en fait, j'étais jamais venue.
0: Ah non ? Bah là, il... Voilà. En fait, ça finit à 14h, je pense.
1: Ah oui.
0: Mais toute la place...
1: Et c'est tous les jours hein ? Ouais. Et c'est là qu'on achète des pianos à Saint-Denis.
0: Exactement. Vraiment tout, en fait. Des vélos, des pianos, des armoires, des disques.
1: Des partitions.
0: Des partitions.
1: Ouais. Intégrale
0: c'est
1: Beethoven
0: vraiment
1: à 6 euros.
0: Voilà, exactement. Les greniers des grands-mères. Ouais. Tout c'est des vieux tableaux, des vieilles photos, des vieilles lettres aussi. Bon, j'arrête de faire ça, je commence à accumuler des... n'importe quoi, en fait.
1: Ah, ça pourrait t'inspirer des pièces.
0: Des photos de bébé. Ouais, ouais, c'est drôle. Hein. Ouais, ouais, tout à fait. Mais c'est très recyclable. Déjà, si ça te plaît, le carnaval sauvage. Le carnaval sauvage, c'est un carnaval qui existe vraiment ici, qui est plein de marrues. Et l'idée, c'est de se déguiser que en objet récupéré, quoi. En recyclé, récupéré.
1: Ah oui.
0: Et du coup, j'avais fait ça avec une pièce pour une amie violoniste dont le son était complètement emballé par, par des objets trouvés.
1: Le son était emballé, c'est-à-dire
0: Mais j'avais eu cette sensation-là, c'est drôle, en m'endormant, en fait, en entendant... je pense que la radio était allumée. Et je trouve, en me disant qu'à ce moment de presque endormissement, les sensations se brouillent très fort et j'avais vraiment la sensation de toucher... de sentir que le son était vraiment emballé, était emmitouflé comme ça.
1: Mais c'est-à-dire que le piano, le violon, tu l'as emmitouflé ou...
0: Ouais, c'est après je l'ai fait du coup dans...
1: Ah oui.
0: Enfin, électroniquement, mais...
1: Ah oui.
0: Oui, on le déballe parfois comme un fil avec autour plein de matière collée, quoi.
1: Là, il y a la devanture de la librairie d'imaginaire.
0: Ouais,
1: et il y a écrit « Soyez belge envers les animaux ».
0: Alors ça, qu'est-ce que ça veut dire? C'est drôle.
1: Tu t'es déjà senti belge envers les animaux?
0: Peut-être. Je ne sais pas.
1: Je pense que les animaux reconnaissent que tu es belge.
0: Oui. Ils sont sur de l'accent.
1: Ah oui, c'est oral.
0: Non, je sais pas. Sans doute, en fait, non? Un peu.
1: Un peu.
0: Enfin, les chiens reconnaissent quand même les infections très fort.
1: Ouais, c'est vrai, ouais.

0: Et là dans la rue plus haute, il y a un bar qui s'appelle le Pianoctel. Où il y a un Pianoctel.
1: Ah oui, en référence à Boris Vian.
0: Ouais. Et qui fonctionne, quoi.
1: Et qui fonctionne, ouais.
0: Enfin, les cocktails, je sais pas à quel point ils sont bons, mais il y a vraiment...
1: Et toi, tu y as déjà joué sur ce Pianoctel?
0: J'ai joué en quatre mains. En fait, il est très faux, quoi. Je jouais des quatre mains de Poulenc et de Bussy.
1: Et ça donne de bonnes boissons, ça, ça Poulenc et de Bussy.
0: En fait, je pense que c'est les notes, en fait, qui active des petits tuyaux avec des arômes différents.
1: Mais il n'y a rien à voir avec les accords, en fait.
0: Donc rien à voir avec les... Bah,
1: si, quand même.
0: Quand même, du coup, mais...
1: Bah, un accord de ré majeur, ça donne pas la même chose que...
0: Ouais, bah, ré, fa, dièse, la donne autre chose que mi majeur, quoi. Je pense que si c'est les notes et pas... C'est pas les couleurs harmoniques, quoi.
1: Ouais.
0: Mais... Puis là, en haut, il y a Saint-Gilles, il y a une école où je donne cours.
1: Ah, tu donnes cours de quoi?
0: De... Ça, c'est assez particulier, c'est une pédagogie, c'est la pédagogie de Bartzoum, qui est... Ça s'appelle le solfège créatif, et c'est... voilà, c'est basé... Les enfants apprennent à lire à partir de 3 ans, je pense, d'instruments, et puis ils ont tous des cours de clavier et d'harmonie pratique, un peu. En gros, ils s'accompagnent en chantant, quoi.
1: D'accord.
0: Des chansons, des vieilles chansons, des comptines, et des...
1: Ouais.
0: Mais donc, ils savent tous, ils ont tous dans les doigts des formules d'accords. C'est assez chouette. Enfin, c'est très gay, quoi.
1: Et en quoi c'est du solfège?
0: Bah, bonne question. Et en quoi c'est créatif?
1: C'est un petit, quand même.
0: Oui, un peu. Mais j'essaie de leur faire... Enfin, du coup, il y a des grilles. Et je trouve que on pourrait vite inventer ou paraphraser ou improviser, mais c'est pas si évident. J'essaie de les faire composer, parfois. Mais...
1: Et ça...
0: Ça dépend qui.
1: Ah oui.
0: Ouais.
1: Mais est-ce que tu essaies de les faire composer comme toi, tu composais?
0: Bah, j'essaie de voir si ça prend... Enfin, quand il y a des impulsions...
1: Ouais.
0: Enfin, il y en a qui improvisent naturellement, quand même. Et ça, oui. Enfin, je crée des moments où on improvise ensemble aussi.
1: Où tu valorises, quoi.
0: Oui, c'est ça.
1: Et tu leur fais noter ce qu'ils ont improvisé, après.
0: J'essaye, parfois, ouais. Il y en a où ça prend pas du tout. Il y en a un, j'ai essayé, il a explosé.
1: Ah, il a explosé.
0: C'est drôle, oui. Littéralement. Non, mais je pense que... En fait, il déteste... En fait, ouais, même la lecture, il aime pas, mais... Je pense qu'il est dyslexique aussi et que ça lui a créé un truc de...
1: Ah, d'un
0: coup, je suis à l'école ou je sais pas. Oui, c'est ça. Ouais. Puis là-bas, près de la gare du Midi, il y a un lieu où il y a depuis peu plein de concerts. Le Cobra Jaune, et c'est un gars qui tient ça et qui est complètement ouvert à tout tant que ça ramène des gens au bar.
1: Ah oui. Donc moi, la musique contemporaine, est-ce que...
0: Mais aussi. Ah, et si. C'est fou, en fait. Enfin, si, parce qu'il y a un petit milieu...
1: Tu veux qu'on y aille?
0: Ouais, on peut aller. Il y a les nuits... Enfin, c'est marrant. En fait, il y a les nuits du botanique qui existent depuis le temps. Et puis il y a les nuits du bota de merde, du bota en...
1: Ah oui.
0: Séparé. Qui sont apparus un peu... Enfin, voilà. Je pense que la direction a changé, quoi. Enfin, qu'il y a
1: eu
0: une querelle.
1: Et du coup, le bota de merde, c'est une sorte de off,
0: voilà.
1: Du botanique. Ouais.
0: Voilà. Et du coup, il y a eu beaucoup de concerts de ce festival-là au Cobra Jaune.
1: Et ça se ressent dans la programmation, c'est...
0: Ça se ressent dans la programmation? Parce
1: c'est
0: que
1: pas
0: c'est
1: le même genre de musique, ouais.
0: C'est plus expérimental, un peu.
1: Ouais.
0: Mais il y a aussi des personnes qui joueraient tout à fait au botanique qui viennent, viennent quand même. Mais c'est drôle parce qu'il déteste cette musique. Le gars du lieu. Il dit, ma fille de 5 ans joue mieux.
1: Ah oui, il est dans ces clichés-là.
0: Ouais, ouais, oui, complètement.

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1: 22h.

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